0: tu auras 10 secondes pour me répondre. Alors, je te mets une ambiance.
1: Ça va prendre compte.
0: Alors, je vais te poser une question sur, en effet, la question de la Pentecôte. Aujourd'hui, évidemment, c'est lundi de Pentecôte.
1: Oui, de Pentecôte.
0: Bah oui. Est-ce que tu sais combien il y a de jours après Pâques et célébrer la Pentecôte? Après combien de jours après Pâques on célèbre la Pentecôte? Je te donne des choix. 7 jours, 40 jours, 50 jours ou le temps que les cloches reviennent de week-end. Top chrono, 10 secondes.
2: Peut-être que je dirais 40 jours.
0: 40 jours?
2: Ouais.
0: Alors c'était presque ça, mais non, c'est 50 jours. La Pentecôte est célébrée 50 jours après Pâques. La descente du Saint-Esprit, les apôtres, tout ça. Voilà, Pentecôte, ça signifie 50e.
1: Thierry est parisien, mais aujourd'hui il vit à Marseille, dans les Bouches-du-Rhône, avec toute la petite famille. Il est marié à Rosalie depuis maintenant 3 ans. On a vu d'ailleurs ce beau mariage sur M6. Thierry qui est agent de sécurité depuis des années, qui a connu de la star, c'est vrai. Oui, qui a été le garde du corps de Daniel Auteuil, il paraît aussi.
3: Aussi.
1: Ah ouais.
3: J'en ai fait beaucoup, ouais.
1: Bah, t'as protégé Emmanuel Macron aussi sur un salon.
3: Aussi, hein. Mais quand sur un salon à Paris, quand il était venu, il était ministre à l'époque.
1: Bah oui, mais c'est pas une mince affaire. Et alors t'es une star, toi, parce que t'es à l'affiche d'un film, Les Vacances de Mr Bean. Mais raconte.
3: Bah en fait, comme je faisais de la sécurité rapprochée sur les plateaux, et en fait, on m'a demandé de faire la protection à Mr Bean. Sur le film Les Vacances de Mr Bean.
1: D'accord.
3: Et à un moment donné, la production m'a demandé, écoute Thierry, puisque t'as des tatouages et tout ça, ils m'ont dit, écoute, si tu veux, on te met sur une affiche, parce que Mr Bean doit faire une cascade à la fin du film. Et ils ne savaient pas quoi mettre sur l'affiche, donc ils m'ont mis moi. Voilà.
1: Alors, t'es en train de dire que là, l'affiche des Vacances de Mr Bean, si je la chope, t'es dessus. C'est extraordinaire. C'est
3: génial. Tout à fait, je suis sur l'affiche.
1: Ah ben, on va tous aller regarder. On va regarder ça. Tu as un petit rituel, puisque nous, on offre la machine espresso, hein, la machine Malongo. Thierry?
3: Oui, le petit rituel, c'est je me lève tous les matins avant ma femme pour lui préparer son café.
1: Qu'est-ce que c'est?
0: Mais dis donc, qu'est-ce que c'est que ça?
1: Oui, qu'est-ce que ce romantique, ça?
0: Oh là là là là.
1: Alors tu te rends compte?
3: Dès qu'elle bouge, je me lève, je prépare la machine
1: et je fais un café. Oh là là là. Je te souhaite de gagner le très beau séjour à Autun, mais enfin là tu peux déjà prévenir que si tu gagnais pas, il y a quand même la machine espresso Malongo. Là tu pourras te régaler à nouveau. Toi si t'étais un animal, ce serait pas comme Serena qui a dit un aigle, toi tu serais quoi?
3: Moi un lion.
1: Un lion. Rugir à nouveau de plaisir. Ben oui, le mâle dominant, l'animal le plus fort de la
0: jungle. Oui, allez, ça va.
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1: Alors, Colin, tu as repris la main, tu as 2 points, je suis très contente. On va continuer sur cette lancée. Alors, comme ça, pour l'anniversaire de ta sœur, tu lui as offert une pochette de jeux à gratter. Hein? Hein? Hein? Hein? Et dedans, il y avait un faux ticket gagnant à 20 000 euros?
2: Non.
1: Hein?
3: Hein? On m'a calmé, hein. Normalement, c'est le plus gros la somme.
1: Non mais attends, tu lui as mis dedans un faux ticket. Donc elle regarde, elle découvre qu'elle a gagné 20 000 euros, elle est comme une dingue. Toi, pendant ce temps-là, évidemment, tu filmes.
3: Exactement.
1: Et alors, qu'est-ce qui se passe-t-il?
3: Et alors, la réaction est assez hilarante. Au début, je voulais vraiment faire une plus grosse somme. Mais c'est vrai, bon, elle n'a pas de problème cardiaque, parce que bon, il ne faudrait pas non plus être débile à ce point-là. Mais je voulais faire une plus grosse somme, on m'a calmé. Et donc, dans une pochette de tickets à gratter, il y en avait plusieurs, j'avais mis au milieu ce ticket à gratter, faux ticket à gratter. Et donc, alors, elle a gratté les trois couronnes, ah, bêté, 20 000 euros. Donc, elle explose de joie. Et donc, au bout de 10 secondes, moi, j'ai pas pu me retenir de rire. Et voilà, elle est très vite descendue, malheureusement.
1: Alors, comme elle est pas, voilà, elle a pas trop digéré d'avoir une fausse joie, elle s'est un petit peu vengée parce que pour ton anniversaire, elle est arrivée avec quoi? Comme cadeau?
3: Avec un nouvel iPhone.
1: Ah voilà.
3: J'avais toute ma famille qui était réunie, donc elle est arrivée avec une poche d'une marque d'opérateur et elle m'a amené la boîte de l'iPhone en me disant, voilà, on s'est tous cotisés. Donc le retour de la médaille a été très, très dur.
1: Parce que t'as ouvert la boîte et il y avait quoi dedans?
3: Il y avait un vieux téléphone.
1: Et oui, il y avait un vieux Nokia avec le serpent, tout ça là. Et ben, elle s'est bien vengée, bien fait pour toi. Voilà. Enfin, c'est très drôle. Hein. Ceci étant dit, je trouve que c'est une très très bonne vanne. Alors, on va essayer de marquer 3 points de plus avec la question à choix multiples. Je te pose la question, je te propose des réponses. Mon top chrono, tu auras 10 secondes pour me donner la réponse. Tiens, une petite chanson. Avec Monsieur Eddy qui chante Soif d'aujourd'hui. Alors, quel objet a inspiré la forme des premières bouteilles de coca? Une fève de cacao? Une ampoule électrique? Une quille de bowling? Ou les joues d'Éric Bastien?
2: C'est une honte.
1: Donc, quel objet a inspiré la forme des premières bouteilles de coca? Une fève de cacao, une ampoule électrique, une quille de bowling ou les joues d'Éric Bastien? Top chrono, 10 secondes.
3: J'étais tenté de dire les joues d'Éric Bastien, mais on va dire plutôt la fève de cacao.
2: C'est dégueulasse.
1: Pardon. C'est une bonne réponse. Voilà, évidemment, c'est la cabosse de cacao. Et c'est très très bien. Voilà, 5 points pour toi.
2: Oui, j'ai des bonnes joues, on peut mettre plein de choses dedans. Et de la bonne cuisine, peut-être celle que Marie-Laurence prépare pour nous. Elle habite à Calmont, en Haute-Garonne, elle travaille à Toulouse, avec ici Occitanie. C'est vrai que t'es gourmande, Marie-Laurence. Hein, on va se dire les choses.
4: Oui. Ouais. Et oui, hélas.
2: Oh, bon, mais hélas, non. C'est une bonne chose. Tu dois ça de ta grand-mère?
4: Ouais. Oui, en fait, à ma grand-mère qui était cuisinière dans une famille bourgeoise à l'époque,
2: en
4: Bourgogne. Et puis voilà, et puis ça s'est transmis de génération en génération. Et ma maman cuisine très bien, mon papa cuisine très bien. Et puis voilà, et puis moi je suis gourmande et je cuisine.
2: Alors tu fais des confits.
4: Je prends des kilos.
2: On est tous là. Mais...
1: Excuse-moi, tu dois ça de ta grand-mère. Alors, tu tiens ça de ta grand-mère ou tu dois ça à ta grand-mère? Excusez-moi, mais il y a un moment donné, des enfants nous écoutent.
2: Merci, Maître Capello.
1: Voilà.
2: Heureusement qu'elle est là. Tu adorais le risotto, ou tu adoras le... Comment on dit?
1: Tu adores, tout simplement.
2: Tu adores le risotto, moi aussi j'adore. Tu as une recette particulière?
4: J'adore.
2: Ouais.
4: J'adore, là par exemple en ce moment avec des asperges, c'est absolument délicieux.
2: Ah là là, oui. Et tu fais des tartes aux asperges d'ailleurs?
4: Oui, tout à fait, avec une base de parmesan, c'est... Les invités se sont régalés.
2: Verrines également, des grillades. Par contre, t'es pas très dessert, moi j'aime un peu déçu, j'aime bien les desserts, moi t'en fais pas du tout.
4: Non, mais je suis très peu en fait, moi, à part le tiramisu et les charlottes, comme ma fille d'ailleurs. Voilà, je suis pas sucrée en fait, je suis plutôt salée.
2: Bah écoute, moi le tiramisu, ça m'ira très bien. Alors qu'est-ce que c'est cette histoire? Chaque fois que tu vas dans un pays, et Dieu sait que tu voyages beaucoup, tu ramènes un éventail.
4: Ouais, mais c'est... Alors j'ai jamais collectionné, je comprenais pas pourquoi les gens collectionnaient. Et puis finalement, je crois que je me suis prise d'affection pour les éventails. Et du coup, chaque fois que je pars, maintenant, j'en ramène un et ma foi... Mais c'est pas pour les enfermer dans une armoire.
2: Ben oui, tu les utilises.

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1: Alors, Véronique. Oh, Véronique, elle m'a bien fait rire, cette petite anecdote. Il paraît que quand on était petite, on a été au cimetière et qu'on a fait... On a fait des petites bêtises dans le cimetière.
2: C'est pas des bêtises, c'est parce que j'ai fait Robin des Bois, Robin des cimetières.
1: Oui.
2: Quand j'étais petite avec ma cousine, et ben, dans les cimetières, il y avait des tombes où il y avait plein de fleurs, et puis des tombes où il n'y en avait pas, alors on a partagé.
1: T'as partagé, t'as mis des fleurs sur des tombes où il n'y en avait pas, moi je trouve ça super mignon.
2: Voilà, je crois que les gens ils n'ont pas trop aimé quand même.
1: Ah, tu t'es fait engueuler?
2: Un petit peu. Et alors, il a fallu remettre. Alors, on a remis comme on ne savait pas remettre. On a remis comme on pensait. Mais on a dit que c'était comme ça. Qu'est-ce qu'on a ? On a remonti, en plus.
1: Ah bah oui, bah, y a un moment donné, on ne peut pas tout faire. Hein. Faire Robin des Bois et dire des choses intéressantes et vraies. Hein. Stop. Alors, ma chérie, là, tu as 3 points. C'est super, t'es en tête. Mais est-ce que tu pourras en marquer 3 de plus ? C'est la question à choix multiples. Donc, je vais te poser une question sur le parfum Dior. Écoute bien. Actuellement, quelle est la star qui est l'égérie du parfum J'adore de Dior ? Alors, écoute bien. Actuellement, Marion Cotillard, Rihanna, Charlize Theron ou moi ? Top
2: alors,
1: chrono, 10 secondes.
2: C'est Rihanna,
1: c'est vrai qu'elle est belle. On peut pas dire le contraire.
2: Elle est magnifique.
1: Allez, on écoute.
3: C'est pas marrant,
1: et voilà, c'est Rihanna, bravo. Tu as 3 points de plus.
3: Christophe.
4: Oui.
3: Est-ce que tu portes du Dior?
4: Je porte pas de Dior.
1: C'est quoi ton parfum?
3: Bah ouais, c'est quoi ton parfum?
4: Moi, je porte du Guerlain.
3: Guerlain, Boss, voilà, on en a cité 3.
4: Okay, Guerlain.
3: Bah ouais.
4: Exactement.
3: Tu aimes bien les sensations fortes, toi, hein, Christophe. Christophe qui est à Saint-Estèse, oui. Pyrénées.
1: Les
3: Pyrénées orientales.
1: Saint-Estèse, dans
3: bien
1: les Pyrénées.
3: Sûr, oui.
1: Je demande pardon aux Pyrénées orientales.
3: Il est gendarme, il aime forcément les sensations un petit peu. Côté manège, alors raconte un peu, Port-Aventura, ça t'a marqué? C'était quelque chose d'assez rock'n'roll.
4: Port-Aventura, c'est génial. C'est un parc d'attractions qui, bah déjà, qui se trouve à proximité de mon domicile et c'est génial. Il y a pas mal de manèges à sensations fortes.
3: Bien sûr.
4: Le Dragon Khan, entre autres, la Tour, le Shambhala, c'est top.
3: Et puis le frère Harry Land, on l'oublie pas, on a offert un séjour dans le
4: Taquet. Le frère Harry Land, exactement.
3: Juste à côté. T'as fait du parapente avec ton fils à La Réunion, quand je parlais un peu des sensations fortes. T'as fait de l'hélico aussi en Guadeloupe. Non, t'aimes bien, t'es un aventurier, quoi. T'aurais pu faire Koh-Lanta. Ben oui.
4: J'aurais pu, oui. J'adore l'aventure, j'adore tout ce qui est un peu sensations fortes. Et oui, le parapente. Entre autres, à La Réunion, une expérience géniale.
3: J'imagine. Alors, si t'étais un animal, on l'a pas souvent, tu serais...
1: Qu'est-ce que c'est?
3: C'est quoi, ça, Christophe?
1: Bah ça, on dirait mon cotière le matin qui se réveille, mais bon...
3: Bah, c'est un cerf, ça. C'est le brame du cerf, ça.
4: Exactement.
3: Eh oui, et toi tu voudrais être un cerf avec des cornes et tout, des bois là sur la tête.
4: Exactement.
1: Mais pourquoi ?
3: Mais oui, pourquoi ?
4: Parce que je trouve que c'est un animal majestueux et qui est assez imposant.
3: Ok. Non mais c'est vrai, c'est majestueux, effectivement.
1: Bah j'adore, mais bah, bon, oui. Les pauvres, ils sont beaucoup tués par.
3: Ah oui, ça c'est encore une autre affaire.
1: Par les cazadores.
3: Quel beau talent inutile alors que nous sommes en plein Roland Garros. Tu sais faire plein de choses avec une balle de ping-pong. Mais quoi ?
4: Avec les balles de ping-pong, j'arrive à les faire tenir en lévitation en soufflant en dessous des...
3: Bien sûr.
4: En équilibre.
1: Moi, j'aimerais bien aller visiter la gendarmerie de Saint-Estève.
3: Allez, gars, faut que je vous montre un truc, là. Avec ma balle de ping-pong.
1: Écoute-moi bien, la prochaine fois que je vais voir mes copains à Thuir, je passe à Saint-Estève, c'est à côté.
3: Crédibilité de l'adjudant.
1: L'adjudant.
3: Est-ce qu'on peut avoir une vidéo? Tu te filmes en faisant ça? Et t'inquiète pas, on saura quoi faire de la vidéo.
4: Non.
1: Ouais, on saura bien quoi.
4: Le droit d'auteur.
1: Voilà.
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1: Alors, dis donc, il paraît que on a joué à Daktari en allant ce voyage pendant le voyage de en Namibie. Hein,
2: hein,
1: on a rencontré des animaux sauvages. Qu'est-ce qui s'est passé?
2: Quand on était en Namibie, on a rencontré plein d'animaux sauvages. Et puis un soir, on s'est couché et on s'est fait raccompagner par un ranger parce qu'il n'a pas voulu qu'on rentre tout seul. Parce qu'on avait une voiture avec la tente sur le toit.
1: Mm-hmm.
2: Et puis quand on est arrivé avec sa petite lampe, il nous dit bon, ben, vous voyez là, c'est un crocodile.
1: Oh, bah écoute, il faisait une petite balade du soir.
2: Voilà, donc on est vite rentré dans la tente et puis on n'a pas du tout envie de faire pipi la nuit.
1: Ah bah non, tu m'étonnes. Hein. Sinon, c'est... Bah oui, hein, c'est que les crocodiles, c'est... Oh, c'est pas très gentil. Alors, il paraît que t'es un peu naïve, un peu la poisse. Tu te fais voler ta carte bleue à Prague, mais tu peux me dire le profil du voleur, s'il te plaît?
2: Ah ben, en fait, c'était dans le bus de l'aéroport, et puis il y a une petite mamie qui nous a demandé, qui nous a dit « Ah, vous êtes français, j'aime bien parler français, je parle pas souvent, j'ai pas l'occasion, il y a... » Et puis quand on est arrivé, ben, on n'avait plus de carte bleue.
1: Et
2: difficile
1: voilà.
2: C'était vraiment une petite mamie à qui on aurait donné le bon Dieu sans qu'on fasse.
1: Et voilà.
2: Surtout qu'il y avait la visite du pape, mais bon, voilà.
1: Et voilà. Et voilà. Tu t'es fait avoir par une petite mamie. C'est les pires, les petites mamies. Tu veux que je te dise? Les pires, c'est les petites mamies. Alors, ma chérie, nous allons tout de suite marquer 5 points de plus. C'est-à-dire que tu ferais un sans faute, ce serait merveilleux. Tiens, je te mets une petite chanson. Allons parler de crêpes. Je suis affamée, hein, je vous préviens. Alors, quel prénom désigne les célèbres crêpes flambées à l'orange et au Grand Marnier? Comment qu'on les appelle, les crêpes au Grand Marnier et à l'orange quand elles sont flambées? Top chrono, 10 secondes.
2: Je rappelle qu'on habite à Nantes, c'est les crêpes Suzette.
1: Eh oui, les crêpes Suzette comme Danny Briand. Et oui, les crêpes Suzette, hein, ça a été inventé fin 19e, un flambage réalisé par un jeune apprenti cuisinier. Ça a été un peu comme un accident et du coup c'est resté. Bravo, ça te fait 11 points.
3: Je crois que c'est comme la tarte tatin.
1: Exactement.
3: C'est un accident. Ouais.
1: Souvent, tu sais, les trucs comme ça.
3: Oui, ouais, ouais. Nous aussi, c'était un accident. On s'est rencontrés, puis d'un coup, on a fait l'émission.
1: Voilà, c'est un truc de dingue.
3: C'est 2 ans, hein, et on est content.
1: Oh là là.
3: Ça fait plaisir.
1: Jamais 203, comme dirait l'autre.
3: Je crois que oui, il ne faut jamais dire Fontaine. Hein. Nous sommes tous d'accord. Christophe, avec ici Roussillon. Alors, Christophe, qui est gendarme, rappelons que c'est un gendarme, c'est un adjudant. Il a rencontré Jade dans le cadre de la patrouille.
1: Ah.
3: Et oui.
1: Ah.
4: Exactement.
3: Allez, raconte, c'est le gendarme se marie, ton histoire ou pas?
4: Pas encore, on vit dans le péché, mais...
1: quelle honte.
4: Non, oui, effectivement, rencontré en patrouille. En fait, elle revenait de voyage en Thaïlande et le collègue de boulot avec qui j'étais ce jour-là a décidé de lui rendre visite. Donc, arrivé à son domicile... On a discuté, elle nous a servi un petit jus à bois, un petit jus d'orange. Exactement. Et en quittant le domicile, il y avait son numéro de téléphone affiché sur sa voiture.
3: D'accord.
4: Parce qu'elle est photographe et du coup, j'en ai profité pour récupérer son numéro de téléphone.
3: Oh, c'est l'enquêteur qui parle.
4: Comment?
3: C'est l'enquêteur qui parle. C'est le mec qui a repéré le numéro de téléphone, bien sûr.
4: Bah oui. Exactement. Et du coup, j'en ai profité pour lui écrire, la remercier. On s'est revu, on s'est jamais quitté.
3: Et dis donc, j'ai dit que c'était une patrouille, mais si j'entends bien, c'est un copain, c'est un de tes collègues qui décide d'aller voir une copine. C'est pas, on n'était pas sur une interpellation, là. Hein, c'est pas de la patrouille. Hein.
4: C'était du contact.
3: Ouais, du contact. On allait boire un petit verre de jus d'orange, du contact.
1: Ouais, un petit verre de jus d'orange dans les Pyrénées.
3: Les gendarmes, jus d'orange. Vous savez que votre adjudant, il fait souffler les belles de ping-pong. Hein, vous êtes au courant, les gars, dans la gendarmerie. Ouais, sacré Christophe. Bon, Christophe, qui est un peu un sous-doué aussi. Hein, on en parlera peut-être dans un instant. Mais le gendarme, il a falsifié ses bulletins quand même quand il était gamin. Hein. C'est moche.
1: Ah là là là là là là là.
3: C'est moche.
1: Pour pas te faire engueuler par tes parents, c'est ça?
4: Exactement, c'est ça. Pour pouvoir aller au rugby, j'ai falsifié mes bulletins. pour faire croire que j'avais des bonnes notes pour pouvoir aller au rugby avec les copains et profiter.
1: Ouais. Mais quand les vraies notes arrivaient, tu te faisais deux fois plus
3: engueuler. Surtout qu'il était nul en classe, hein, tu l'assumes. Donc à un moment donné.
4: Exactement. Il n'y a pas à avoir honte.
3: T'es nul toute l'année, bon, et en tous les cas, t'es pas bon, c'est toi qui l'as dit avec t'étais nul. Et d'un coup, tes parents voient que t'as eu 19. Hey, oh, hey, tu les prends pour qui? Hein? Pour du jambon de Bayonne?
1: Exactement. Ouais, voilà.
3: C'est ça. Christophe.

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1: Alors, nous sommes avec Mickaël qui a 4, Estelle qui a 3, Mickaël qui joue avec ici Sud-Lorraine. Mickaël, nous allons parler du fait que tu es un peu taquin avec tes collègues.
2: Tout à fait, oui. Même trop.
1: Ah là là là là, ça fait de la blague, ça fait de la blague. Oula. Il paraît qu'une fois, tu as entouré de films étirables une voiture de collègues, c'est-à-dire
2: un rouleau de film, et en plus il pleuvait le jour-là et c'était bien amusant. Je l'ai encerclé, j'ai fait plein de tours avec, et le collègue, quand il est sorti à 16h, il pouvait pas rentrer dans sa voiture et il pleuvait.
1: Ah, mon
2: donc
1: Dieu.
2: La voiture était filmée et tout, donc c'était vraiment rigolo et je l'ai filmé en plus.
1: Il t'adore donc.
2: Oui.
1: Il paraît que tu caches des outils, tu déprogrammes des machines, c'est-à-dire?
2: Oui, quand quelqu'un fait un programme sur la machine et qu'il part pour aller soit chercher un outil ou autre, je dirige la machine, je change les cotes. Et du coup, il n'y a pas la même pièce, donc c'est rigolo.
1: C'est hyper rigolo, mais tu mets des bonbons à la menthe dans le café de tes collègues?
2: Aussi, oui. Et ils toussent pas mal après, du coup. Oui.
3: Il est sympa, celui-là.
1: Mais dis-moi, ils se sont jamais vengés de toi?
2: Non, pas spécialement, non.
1: Ah bon? C'est-à-dire?
2: Non, je sais pas s'ils ont peur, ils ont peur de me refaire la même chose ou non. J'ai pas de farce de leur côté.
1: Je vais appeler immédiatement tes collègues. Je pense que moi, je serais toi, je ferais quand même un petit peu attention.
3: Oui.
1: Parce que toutes ces années à faire des blagues.
3: Je pense qu'ils vont venir le cap, tu rais.
2: Oui.
3: Ça s'appelle cap, hein, je le rappelle pour ceux qui doivent jouer. Voilà.
1: Je demande pardon à la France. Alors, ne ris pas, Mika, ne ris pas. Alors,
2: mais si, c'est rigolo.
1: Bon. Tiens, je vais te mettre une petite chanson. Pour.
2: Oui.
1: Oui. Parce qu'il paraît que tu as eu une petite aventure quand tu es parti en voyage à l'île Maurice.
2: Oui.
1: Et oui, parce que t'es bien arrivé avec ta chérie, mais pas les bagages. Alors, qu'est-ce qui s'est passé?
2: Ils m'ont pas suivi, malheureusement.
1: Alors, qu'est-ce qui s'est passé?
2: On est arrivé à Air Mauritius. On attendait comme deux et nos valises ne sont pas arrivées. Ils étaient restés à Charles de Gaulle.
1: Et donc, comment vous avez fait sans...
2: On a dû se débrouiller pour trouver des magasins là-bas, pour s'habiller, pour... Donc, les vacances commençaient déjà très bien.
1: Ah là là là là, une semaine d'achat pour acheter des nouveaux vêtements qu'on n'a pas forcément, on aime bien. Alors, il paraît que Jenny Lee, elle aimait pas trop, il y avait trop de couleurs.
2: C'est ça.
1: Ah là là, je comprends, c'est terrible.
3: Bah, c'est mieux le noir, hein. C'est comme Zorro, il peut mettre des capes.
2: Zorro.
3: Oh là là. Je me surpasse aujourd'hui.
2: Il me tacle.
3: Oh, c'est gentil.
1: Alors, tu sais quoi, la meilleure réponse, mon petit chat, c'est que tu vas gagner. Tu vas gagner 5 points tout de suite. Tiens, je te mets une petite chanson.
4: Les petits poissons dans l'eau nagent, nagent, nagent.
1: Alors, comment ça s'appelle quand on voit tout un groupe de poissons qui nagent, justement? On dit c'est.
2: Comment un ça s'appelle? Un banc de poissons.
1: Un banc de poissons? Alors, est-ce que c'est vrai? Est-ce que c'est faux? Est-ce que c'est vrai? Est-ce que c'est faux? Eh ben, c'est vrai, oui, bien sûr. Donc, ça fait 5, t'as 9.
3: Comment tu l'engueules?
1: Mais
3: bien sûr, non.
1: Je l'engueule pas, je me réjouis au contraire.
3: Chacun son coaching.
1: Ah oui, ça, moi, j'encourage, hein, tu sais.
3: Applaudis. Bon, alors, Estelle est en face, là. On va jouer dans un instant pour tenter de marquer 5 points de plus. Estelle, ici, Pays de Savoie. Estelle qui a été à Koh-Lanta. Alors. Attention, tu n'as pas fait Koh-Lanta l'émission. Tu as été à Koh-Lanta en Thaïlande.
5: Oui, j'ai pas participé à l'émission. Non.
3: Parce que la première édition de Koh-Lanta, l'émission, c'était en Thaïlande, à Koh-Lanta. C'est pour ça que l'émission s'appelle comme ça. Qu'est-ce qui t'est arrivé sur le bateau?
5: On avait prévu de faire une petite excursion à la journée. Donc on est tous partis sur une petite pirogue. On avait loué un petit bateau un petit peu traditionnel. Et on allait sur une petite île, on a passé la journée, etc. Donc il y avait quoi, 1 heure de traversée, tout s'est bien passé. Et au retour, les guides nous disaient, il faut partir 1 heure avant, enfin même 2 heures avant, on prévoit un orage, etc. Donc au lieu de partir à 15h, on est parti à 14h. Dommage, parce que c'est vrai que la journée était belle, on avait bien profité, etc. Et puis, on part, et 10 minutes après, la mer est complètement déchaînée. C'est creux de 6 mètres, on a passé 2 heures dans le bateau, à avoir la peur de notre vie. On est arrivé complètement trempé. Et puis voilà.
3: Ah, et pareil,
5: le retour a été chaotique.
3: Bah oui, 6 mètres de vague, ta fille a vomi, tout le monde a été trempé. Donc non, c'est pas drôle ça. Oui. Hein,
1: c'est sympa.
5: Ah non, c'est pas drôle.
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0: bien comme ça.
1: Originaire de Normandie, c'est à Concarneau que Grégoire Théry, alias Havre, a décidé de poser sa guitare. Le chanteur, auteur et compositeur signe son premier 5 titres où se mêlent pop-rock et poésie. Nord en est le premier extrait.
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0: Havre avec Nord.
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4: Alors, bien sûr, on peut se dire que personne n'a le bon goût universel, mais on peut aussi se rappeler que les auditrices et les auditeurs ont toujours raison. Ah bah oui, c'est une règle de base quand on fait de la radio. Alors, on a décidé, avec toute l'équipe d'ici, de vous consacrer une émission par semaine. C'est votre Décibel. Vous venez non seulement choisir la musique, mais aussi la présenter vous-même. Et si ça vous dit de participer, vous n'hésitez pas. Il suffit d'envoyer un email pour s'inscrire. Notre adresse, c'est Décibel, au pluriel, @radiofrance.com, Décibel avec un S à la fin, @radiofrance.com. Dans le mail, vous mettez la chanson que vous avez envie de partager et puis votre numéro de téléphone pour qu'on puisse vous rappeler. C'est ce qu'a fait Gwen et c'est avec lui qu'on démarre l'émission de ce soir. Salut Gwen.
5: Salut Émilie.
4: Comment vas-tu?
5: Eh bien ça va.
4: Alors, tu ouvres l'émission. Attention, sacrée responsabilité. Hein. Si les gens zappent, c'est ta faute. Et tout de suite, elle met une bonne ambiance. Gwen, t'habites dans le sud de la France, à Toulouse. Très
5: ouais.
4: Exactement.
5: Ouais.
4: Comment va la vie?
5: Eh bien, écoute, elle va bien. On attend avec impatience encore plus de soleil.
4: Ah oui, oui, c'est ça. Et si possible, les vacances qui vont avec.
5: C'est ça.
4: Soyons fous, parce que le soleil, c'est bien. Mais le soleil, quand on n'a rien à faire de sa journée, là, ça commence à devenir très intéressant.
5: Oui.
4: Mais bon. Alors là, justement, c'est une chanson que tu nous as choisie ce soir, qui est parfaite à écouter. Alors, si possible, à la plage, mais au moins en prenant le soleil. Hein.
5: Exactement. D'un groupe que j'avais vu sur scène à Toulouse, à l'Halle de Machine, donc avec les grosses machines derrière, et c'était absolument un souvenir mémorable. Le groupe, c'est La Femme.
4: Ah, La Femme. Alors, les fans de Clara Luciani ont déjà entendu parler de La Femme, même si c'est un groupe de rock plutôt indépendant, parce que c'est chez eux qu'elle a fait ses débuts, hein, si je ne m'abuse.
5: C'est exactement ça. C'est un groupe qui a vu plusieurs chanteuses dans ses rangs, et... Ouais. Et donc, Clara Luciani, tout au début, ouais.
4: C'est ça, parce qu'en fait, les deux leaders de La Femme, ces deux garçons, c'est Sacha et Marlon. Mais après, il y avait, voilà, selon les compos, selon les chansons, besoin d'une voix masculine ou féminine, ou deux voix ou trois voix. Et Clara, ouais, elle faisait partie de cette équipe-là. Et d'ailleurs, elle est allée leur rendre hommage, parce qu'ils ont donné un grand concert pour dire adieu, hein, parce que La Femme, maintenant, c'est fini. Et elle est venue chanter avec eux.
5: Ouais, et puis ce titre-là, c'est leur titre emblématique hein, sur la planche. C'est, ouais. C'est vraiment leur ADN musical. On retrouve un peu de cobweb, d'électro, hypnotique, et puis tu te laisses vite emporter. Et moi, j'ai un souvenir majestueux de les avoir vus sur scène où ouais, c'est clair, tu te laisses embarquer par une énergie. Tu surfes sur la vague musicale, quoi.
4: Mais ouais, et alors tu sais que moi, j'ai eu de la chance. Je les ai vus, c'était donc, je pense, en 2013, aux Vieilles Charrues.
5: Ouais.
4: Donc c'est l'année de la sortie justement du premier album Psychotropical Berlin sur lequel il y a la chanson là, sur la planche. Et en fait au moment de Sur la planche, ils ont sorti une grande planche de surf, alors pas dans la vraie matière des planches de surf, mais plutôt en polystyrène, qu'ils ont jeté dans le public. Et en fait Marlon est monté et il a surfé vraiment sur le public. Il était sur sa planche en polystyrène et le public portait la planche et il a surfé très très loin comme ça dans le public des Vieilles Charrues et puis il est revenu sur scène. C'était un moment un peu fou.
5: Ouais, puis la folie, ça faisait partie aussi du groupe. Hein.
4: Oui, c'est vrai. C'est vrai. Mais c'est une très bonne idée de les ressortir de la malle aux souvenirs, mon cher Gwen.
5: Décidément.
4: Ouais. T'es un bon programmateur. Hein. Heureusement qu'on t'a.
5: Je vais rougir. Juste impressionné.
4: Avant que tu rougisses, j'en profite pour rappeler que tu tiens un compte Instagram de découverte musicale qui s'appelle Inclusique. Vous écrivez tous les que en K, Inclusique. Et là, vous tombez tous les jours, tu mets des nouveautés quasiment. Hein.
5: Ouais, quasiment.
4: Voilà, c'est bien. Ça plaît à l'algorithme et aussi au public, évidemment, parce qu'on adore découvrir de nouveaux artistes. Mais là, c'est un souvenir. Et ben, merci pour le souvenir, Gwen.
5: C'était avec un grand plaisir.
4: On t'embrasse. Voici La Femme sur.

0: quelque part entre Hawaï et Biarritz. On était sur la planche avec La Femme. 6 albums en tout dans leur discographie, mais c'est vrai que ils n'ont jamais atteint le côté fou et l'effet de surprise de leur premier album que je continue à vous recommander 13 ans plus tard, Psycho Tropical Berlin. Puis si vous voulez retrouver un petit peu de la folie de La Femme en concert, eh bien allez voir Marlon Manier, ex La Femme, donc désormais en solo. Il sera en concert aux Nuits des Guitares de Beaulieu-sur-Mer, un joli festival, le 3 juillet. Il sera aussi au Midi Festival de hier, le 25 juillet.
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0: Et c'est Laurent maintenant qui prend la programmation musicale de l'émission en main. Salut Laurent.
2: Bonjour Émilie.
0: Bienvenue. Eh oui. Comment ça va Laurent?
2: Ça va bien, ça va bien. Tu vas me dire que je ramenais toujours un petit peu autour des années 69, 70.
0: Oui. Alors c'est vrai que alors on a des auditrices et des auditeurs qui passent une fois le dimanche et puis on les entend plus jamais. Après on en a qui deviennent des réguliers et je sens bien que chacun a sa petite marotte. Et effectivement Laurent qui passe pas mal de dimanches avec nous ces temps-ci, les années 60 en même temps. Laurent, on va pas se mentir, ce qui est sorti dans les années 60 et qu'on écoute encore aujourd'hui, 60 ans plus tard donc, il y a forcément, voilà, c'est pas un hasard, c'est pas un accident, c'est qu'il y a eu de grandes chansons à cette époque-là, non?
2: Oui, oui, mais il y en a dans tous les temps hein, d'ailleurs. Hein.
0: C'est vrai, donc, mais je sais pas, oui. Je me demande, tu sais, parfois j'écoute des chansons comme ça en 2026 et je me dis, tiens, qu'est-ce qu'on écoutera encore en 2086? Peut-être pas tout.
2: Non, mais on n'écoute pas tout de 60, des années 60.
0: C'est vrai, c'est
2: 70,
0: vrai.
2: Donc voilà.
0: Donc puis, les années, voilà. Les années 60, Laurent, et alors là, en plus, ce soir, tu nous offres une voix féminine absolument délicieuse. Révèle-nous le nom de la chanteuse, je te prie.
2: C'est Jessie Springfield. Et effectivement, c'est elle que j'avais envie d'écouter, parce que on n'entend pas souvent à la radio.
0: Oui, c'est vrai.
2: Et elle a une voix merveilleuse et je pensais que ça valait le coup. Alors, c'est pour ça que j'avais proposé quelques chansons d'elle.
0: Ouais.
2: Et t'as choisi une en particulier, on dira après laquelle. Mais déjà, juste pour parler un peu de Dusty, c'était une chanteuse anglaise qui, dans les années 60, était un petit peu la reine de ce qu'on a appelé la Blue Eyed Soul, la soul chantée par des blancs.
0: Oui, alors je l'ai joliment dit, hein, la soul aux yeux bleus, pour nous faire comprendre ouais. Que voilà, elle n'avait pas la peau noire puisqu'elle avait les yeux bleus.
2: Voilà. Et là, Dusty Springfield faisait une belle carrière dans ce genre, entre soul et pop. Et en 68, elle avait essayé de passer une marche supplémentaire en signant avec le label Atlantique, un label américain, qui a un très beau catalogue, en particulier de soul, mais aussi de rock et de musique de ce genre. Et pour cette signature, son premier album a été enregistré en novembre 68 à Memphis.
0: Oui, Memphis, Tennessee, sud des États-Unis. D'ailleurs, tu sais que moi, j'ai longtemps cru qu'elle était américaine, Dusty Springfield.
2: Parce que moi aussi.
0: Cet album, mais ouais, Dusty in Memphis, avec la pochette superbe, et c'est son album le plus connu. Et je me suis dit, bah ok, elle est à Memphis, elle est américaine. Eh ben non.
2: Eh ben ouais, voilà. Mais je me fais avoir à chaque fois, même avant que je le sais,
0: oui.
2: Je l'oublie. Parce que voilà.
0: Et alors la chanson que tu as choisie, enfin qu'on a choisie du coup, parce qu'effectivement il y avait une grande liste, c'est une chanson particulière, surtout pour le public français.
2: Ouais, parce que c'est un compositeur français. Et
0: ah oui,
2: ce qui n'est pas super intuitif pour une musique ouais. De soul enregistrée à Memphis, mais c'est surtout la musique du film L'affaire Thomas Crown.
0: C'est
2: avec Steve McQueen et Faye Dunaway, qui était sorti en 68, juste un petit peu avant à l'été.
0: Voilà.
2: Et il y a une séquence fabuleuse, classique, justement avec la musique qu'on va écouter, où Steve McQueen est dans son planeur en train de voltiger dans les airs, et à terre, dans sa voiture, il y a Faye Dunaway qui le regarde. Et évidemment, il n'y a pas de dialogue, puisqu'ils sont chacun un dans son planeur, l'autre dans sa voiture. Et cette musique est chorégraphiée, il y a juste la musique qui fait le son dans la scène.
0: C'est ça.
2: Et le réalisateur, Norman Jewison, avait monté cette scène-là sur Strawberry Fields Forever des Beatles. Mais évidemment, il n'avait pas gardé ça pour le film. Donc il a demandé à Michel Legrand, qui faisait la musique du film, de refaire une musique pour cette séquence-là. Et cette séquence-là, ça s'appelle The Windmills of Your Mind. Ouais. En français, c'est devenu Les Moulins de mon cœur.
0: Oui, Les Moulins de mon cœur au lieu de Les Moulins de ton âme.
2: Mais bon, écoute. Ça reste dans l'esprit pour une fois. Oui. Il y a eu pire comme traduction.
0: Ça nous va. Et puis la version est là, absolument magnifique, signée, chantée par Dusty Springfield. Mais vous pouvez aussi trouver une version chantée par Michel Legrand, The Windmills of Your Mind, Golden Globe de la meilleure chanson originale et Oscar de la meilleure chanson originale en 1969. On a été bavard avec Laurent, mais c'est pas grave. Voici Dusty Springfield. 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

0: Alors si vous tombez dans le vortex des reprises des Moulins de mon cœur, Windmills of Your Mind, vous en avez pour des heures, hein, puisqu'il y a la version de Dusty Springfield que vous venez d'entendre, choisie par Laurent, la version de Michel Legrand, et puis il y a Sting, il y a la chanteuse de Texas, il y a vraiment tout un tas de gens fabuleux qui ont chanté cette chanson. Alors bonne recherche les amis.
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0: Quittons les années 60 et rendez-vous en 1999, l'année où vous avez découvert Britney. Le tournant du siècle, comme on disait à l'époque, où on vendait encore des disques, hein, 115 millions d'albums vendus cette année-là en France. Et David Hallyday qui arrêtait pendant un temps d'être juste le fils de son père.

1999, c'est aussi l'année de la mort de Dusty Springfield, tiens, qu'on vient d'écouter. La mort de Stéphane Sirkis aussi, le frère jumeau de Nicolas d'Indochine. Et c'est également en 1999, la première édition du festival Solidays. C'est aussi un été où on a beaucoup chanté, beaucoup dansé avec des Toulousains de qualité.

0: chemise et la bise à celles et ceux qui nous écoutent dans la région de Toulouse. Allez, restez bien dans le coin. Décibel continue les chansons préférées des auditrices et des auditeurs avec Sylvie, Claudine, Patricia et Roland. On va pas s'ennuyer.
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0: Un petit peu plus tard dans l'émission, on vous fera découvrir la toute nouvelle chanson de Zazie. Et puis on vous parlera aussi des grands concerts pour les 50 ans de carrière de Renaud qui ont eu lieu la semaine dernière. Pour le moment, c'est Sylvie qui nous écoute, mais elle aussi dans le sud, je crois d'ailleurs. Salut Sylvie.
3: Salut Vivi.
0: Oui, je parlais de Toulouse il n'y a pas longtemps. T'es d'où toi?
3: Eh ben non, c'est vrai que tu penses chaque fois que je suis de Toulouse,
0: ça me déplairait
3: pas, mais j'habite vers Nantes en fait.
0: Donc c'est pas la première fois que je... Écoute, je dois avoir une copine qui s'appelle Sylvie à Toulouse et qui me manque. Je vois pas autrement. Je te jure. Alors Sylvie, ma nantaise. Donc, il y a un truc sur lequel je ne peux pas me tromper avec toi, c'est qu'à chaque fois que tu débarques ici un dimanche soir, c'est qu'il y a un dossier Julien Doré.
3: Voilà.
0: Ah voilà, ça. Je ne me trompe pas. Juju Doré, alors quelle est l'actu de Juju? Je crois qu'il faut réserver des places de ciné, c'est ça?
3: C'est ça, il faut réserver pour le 2 juillet. Bah écoute, bon bah c'est fait hein.
0: Oui, toi tu les as tes places, mais alors pour ceux qui n'y auraient pas pensé, on explique en gros, c'est le film de son concert, c'est le Pestacle.
3: C'est ça, c'est le Pestacle, a priori avec bon, des petites surprises de ce qui se passe hors caméra. Enfin bon, a priori...
0: Il y aura de la coulisse.
3: Apparemment, oui, il a dit il n'y a pas longtemps qu'il y aurait de belles surprises.
0: Ça c'est top, et puis c'est vrai que le spectacle de Julien, évidemment c'est des chansons et c'est ce qui se passe sur scène, mais il y avait énormément de choses qui se passaient au plafond, sur les côtés, dans les écrans géants et tout. Donc c'est pas mal de le voir au cinéma, en vrai, pour pouvoir profiter de tout ce qu'il a prévu.
3: Exactement, ouais, c'est vrai que ça va être une autre vision et je suis bien contente, j'ai hâte de découvrir ça.
0: Donc, séance unique le 2 juillet prochain, mais par contre c'est dans tout un tas de cinémas, donc voilà, le ciné près de chez vous, et sinon vous faites 10 km de plus et a priori vous trouverez un ciné qui fait ça, ça m'a l'air d'être bien réparti partout en France, voilà, pour le 2 juillet. Bon, très bien. Merci pour les actus dorés, ma chère Sylvie. Et alors, ton doré à toi ce soir, lequel allons-nous écouter?
3: Eh bien, écoute, j'ai choisi Barracuda.
0: Ah.
3: Barracuda, bon, voilà, où il met ses mots sur l'album Aimé, le devenir du climat, de la planète. Voilà, c'est une très jolie balade, même si sur le fond, c'est vrai que voilà, il a eu envie de parler de ça avec un clip qui était magnifique, qui a été tourné dans la cour d'un château du Gard, avec un parterre d'enfants qui fait donc les chœurs,
0: ouais,
3: et aussi
0: beau, hein.
3: des pingouins. Enfin, c'est un très très joli clip. Si vous ne l'avez pas vu, vraiment, c'est vraiment très très joli. Bon, comme souvent ce qu'il fait quand même.
0: Ah bon, c'est lui, tu trouves? C'est vrai. Et que, voilà, quand certains vont aller à fond utiliser des mots terribles et on va les accuser d'éco-anxiété, là c'est pas le cas, Julien, il met toujours de la poésie et de la tendresse et de l'amour autour de ça, et c'est vrai que la présence des enfants est extrêmement réconfortante.
3: C'est ça. D'accord. Et puis, bah, écoute, comme on a présenté, tu sais que tu n'ignores pas que je fais du théâtre et de la danse. Et donc, on a présenté il y a 15 jours notre comédie-ballet. Et il y avait un tableau avec des enfants, avec cette musique. Et en plus, j'arrivais aux répétitions avec mon texte de théâtre signé par Julien Doré.
0: Voilà,
3: bon, j'ai crâné un peu, quoi.
0: Mais t'as raison, t'as le droit de faire ta crâneuse, Sylvie. Et en plus, tu nous fais profiter d'une très jolie chanson. Ça s'appelle Barracuda et c'est sur l'album Aimé. On l'écoute, Sylvie?
3: On l'écoute, ça marche.
0: Merci beaucoup.
3: De rien.
0: À la prochaine. Salut.
3: Ouais.

0: Barracuda de ce cher Julien Doré, que vous pourrez voir au cinéma le 2 juillet, mais aussi sur une jolie sélection de festivals d'été.
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0: Zazie est de retour, alléluia! Elle a publié un joli message sur son compte Instagram pour annoncer la sortie de cette toute nouvelle chanson qui s'appelle Peu importe. Elle a écrit « En mai, on fait ce qu'il nous plaît et ce qui me plaît moi, c'est la musique. J'ai donc grand plaisir à vous annoncer que dans quelques dodos, puisque c'était il y a quelques jours, va sortir de mon petit cœur d'artiste chaud une chanson toute fraîche. J'ai un peu le trac, forcément, mais j'ai surtout très envie de savoir ce que vous en pensez. J'espère qu'elle vous plaira. Vous me direz. En attendant, je vous embrasse fort. Signé Zazie. C'est parti. »

0: importe. C'est la nouvelle chanson de Zazie et elle sera après-demain, mardi soir, l'invitée de Décibel.
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0: Vous le savez, si vous suivez l'émission de manière régulière, dites donc, j'espère, bande de cancres. Bon, bref, en tout cas, ici, on a une passion, Michel Jonas. Et ça tombe bien, car c'est une passion que nous partageons avec Claudine, qui arrive maintenant. Bonsoir Claudine.
2: Bonsoir Émilie, ravie d'échanger avec vous.
0: Ah, moi aussi Claudine. On est d'accord, ce Michel Jonas, c'est quand même un trésor national.
2: C'est un magnifique artiste,
0: ouais.
2: Au répertoire très diversifié.
0: Oui, c'est vrai.
2: Voilà. C'est vrai. Et c'est vrai qu'on l'associe souvent au jazz, au blues.
0: Oui.
2: Et puis, finalement, on connaît peut-être un peu moins les chansons plus intimistes, plus personnelles qu'il a pu écrire, composer, chanter. Et notamment la chanson Voyageuse que j'ai redécouvert il n'y a pas très longtemps, triant des cassettes.
0: Ah, j'adore! Ah, mais c'est trop bien de faire ça. Mais oui, on retombe sur des chansons auxquelles on ne pensait plus.
2: Exactement. Et je l'ai réécoutée, la cassette fonctionnait impeccable. Voilà.
0: C'était quand même du bon matériel, hein. Ça, il n'y a rien à dire. Les cassettes, c'est fait pour durer.
2: Exactement. Et voilà, j'ai redécouvert cette chanson qui nous en transporte dans l'évasion, le mystère aussi. Enfin, elle est tout en délicatesse, cette chanson, j'ai trouvé. Et voilà, ça m'a rappelé tous mes souvenirs de jeunesse.
0: Oh, et j'adore.
2: Où j'étais avec mes parents et mes sœurs. On voyageait beaucoup en train, puis plus tard avec mes amis de jeunesse.
0: Ouais.
2: Voilà, et je la dédie cette chanson à ma fille Claire, qui est une belle et grande voyageuse des temps modernes.
0: Ah, donc cette chanson parle d'elle, alors voyageuse, c'est Claire.
2: Voilà, c'est Claire en quelque sorte, que j'ai retrouvée dans cette magnifique chanson de Michel Jonas.
0: Alors c'est une chanson qui date du milieu des années 70, sur l'album Changer Tout, son deuxième album, hein, donc il est vraiment au début de sa carrière, et pourtant c'est déjà du Jonas, mais ça c'est, voilà, c'est sa patte. Et vraiment Claudine, c'est une super bonne idée d'écouter cette chanson qui ne passe jamais à la radio. Alors si vous le voulez, on y va maintenant.
2: Eh bien,
0: allez, on part en voyage. Voyageuse Michel Jonas, et merci beaucoup Claudine, à bientôt.

0: Voyageuse de Michel Jonas, très très joli choix de Claudine qui nous ramène donc sur l'album Changer tout, qui est un gros tube de Jonas, et c'est aussi sur cet album-là où il y avait les merveilleuses Vacances au bord de la mer. Si vous avez envie d'aller applaudir Michel Jonas, j'aime bien, c'est un peu comme Bob Dylan, il est toujours un peu en tournée, alors parfois il y a 50 dates dans l'année, parfois il y en a 5-6, mais en tout cas il y a toujours moyen d'aller applaudir Michel Jonas. Il sera au festival Jazz Opal le 19 juin, rendez-vous au Francofolie de Spa, allez faire un petit tour en Belgique, il y sera le même soir qu'Alain Chamfort. Belle soirée française pour ce festival belge, ça sera le 22 juillet, et puis Michel Jonas en 2027 avec Jean-Yves D'Angelo, ce sera le 30 janvier à Paris aux Folies Bergères.
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0: Alors, c'est la loi du genre. Hein. Quand on fait des émissions avec des auditrices et des auditeurs, et ben parfois, les auditrices et les auditeurs, on n'arrive pas à les avoir au téléphone au moment où on a besoin d'entendre leur jolie voix. Et c'est le cas de Patricia. Patricia qui nous avait écrit en nous disant « Ce serait vachement bien d'écouter Richard Ashcroft. » Alors oui, c'est vrai que les chanteurs anglais sont pas forcément les plus représentés dans cette émission. Or, on a beaucoup d'amour pour eux, évidemment. Richard Ashcroft, c'est le chanteur d'un groupe et d'une chanson, notamment, que vous connaissez forcément, un tube emblématique des années 90. Richard Ashcroft, c'est le chanteur de The Verve. Et le tube, c'est Bittersweet Symphony.

1997, The Verve, Bittersweet Symphony, qui utilise un sample d'une version de 1965 de la chanson The Last Time des Rolling Stones, une version orchestrale, orchestrée donc par Andrew Oldham. Et voilà, ça avait fait un petit scandale à l'époque, parce que bon, c'était pas un sample nickel. Mais voilà, ça s'est réglé évidemment avec les années. The Verve, donc, ce groupe a un chanteur qui s'appelle Richard Ashcroft et qui est toujours très, très, très aimé au Royaume-Uni. C'est lui qui a fait toutes les premières parties de la tournée de reformation de Oasis, les frères Gallagher. Donc évidemment, il est remonté un petit peu dans le star system, ce Richard Ashcroft. Il va avoir 55 ans cette année. Et écoutez, pour un gars qui se l'est bien collé pendant les années 90, il a plutôt bonne mine. Et notre Patricia, qu'on n'arrive toujours pas à joindre. Non, ça ne marche pas ce soir avec Patricia. Donc elle avait choisi pour vous une chanson d'un album solo de Richard Ashcroft. Très jolie chanson qui s'appelle Song for the Lovers. C'est absolument magnifique et c'est tiré du premier album solo de Richard Ashcroft, Alone with Everybody, tout seul avec tout le monde. C'est l'an 2000 et c'est toujours absolument magnifique. Richard Ashcroft, merci Patricia.

0: Richard Ashcroft, le chanteur du groupe The Verve, à l'instant Song for the Lovers. Ah, je vous envie, si vous la connaissiez pas, vous venez d'avoir, je pense, un petit choc esthétique extrêmement plaisant. Richie, comme on l'appelle là-bas, sera en concert le 24 juin prochain au Zénith de Paris, concert unique en France. Je suis désolée, j'adorerais vous annoncer une tournée, mais ce serait un mensonge.
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0: Et ici, on ne ment pas. On peut, par exemple, vous certifier que les concerts donnés au Zénith de Paris, les trois concerts donnés au Zénith de Paris pour les 50 ans de carrière de Renaud, étaient formidables. Comment on le sait ? Parce que Franck, que vous avez d'ailleurs régulièrement au téléphone, si vous participez à Décibel, il y était. Et donc, il nous a dit que c'était fabuleux, qu'il y avait du son, il y avait de la lumière, il y avait des images, il y avait une belle ambiance, un public absolument heureux, et une liste d'invités qui était, écoutez, celle qui était annoncée. Alors que parfois, on nous ment, justement, on nous dit « Ah, mais il y a plein d'invités !» Et puis, total, il y a trois mecs de The Voice. Non, là, c'était vraiment classe. Il y avait Olivia Ruiz, Gauvin Cerce, il y avait Pascal Obispo, les Souchons, père et fils, Élodie Frégé, Francis Cabrel, Cali, etc., etc. Et quand je dis « etc., etc. », le premier « etc. », c'est Axel Red, et le deuxième « etc. », c'est Jean-Louis Aubert. Donc, c'est vous dire le parterre de stars qui était là pour rendre hommage à Renaud. Renaud qui était sur scène et qui participait, n'était pas simplement spectateur de ce concert hommage, il a participé. Bref, c'était tellement bien que la chaîne de télévision publique France 4 a annoncé que le concert avait été filmé et qu'il serait diffusé pour tout le monde après les grandes vacances. Voilà, à la rentrée de septembre. Alors, vous entendrez des choses formidables.
2: Au rez-de-chaussée, dans mon HLM, il y a une espèce de barbouze qui surveille les entrées.
0: Vos chansons préférées de Renaud, j'ai enquêté, il y a dans mon HLM, il y a aussi ces chansons plus personnelles et plus tragiques aussi, comme cet hommage à Coluche.

0: 50 ans de carrière de Renault, c'est quelque chose. Alors je vous propose de fêter ça en écoutant Les Béton sur l'album du même nom. On est en 1977.
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0: c'est vraiment génial, les chansons de Renaud. Là, j'allais dire, on peut en faire un film, mais même plus, on pourrait en faire une saison, une série, vous savez, avec plein d'épisodes, quoi. Laisse béton. C'était trop délicieux. Et le concert, donc, des 50 ans de carrière de Renaud sera à voir à la télé sur France 4 au mois de septembre.
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0: Alors tout à l'heure, je mettais la pression à Gwen en lui disant « Attention, c'est toi qui choisis la première chanson, si les gens zappent, c'est de ta faute. » Mais je pourrais mettre aussi une drôle de pression sur les épaules de Roland, qui a la lourde tâche de choisir la dernière chanson de l'émission. La dernière impression, c'est un petit peu comme le petit café et la mignardise au restaurant. Hein. Si ça, c'est pas bien, les gens s'en souviendront. Bonsoir Roland, ça va ?
2: Bonsoir Émilie, comment vas-tu? On se un beau dimanche, du mois d'août presque, parce que la chaleur est revenue.
0: Ah bah oui, chez toi évidemment. Où est-ce que tu habites déjà, Roland?
2: À Agen, Bordeaux et Toulouse.
0: Bah oui, évidemment que chez toi.
2: Avec l'accent du sud.
0: Au mois de mai, c'est comme chez nous au mois d'août, oui, c'est à peu près ça. Alors, mon cher Roland, la dernière chanson de l'émission ce soir, c'est une chanson américaine.
2: Exactement, j'aime tellement la pop américaine et le groove de la

0: de Janet Jackson, Nasty, où elle dénonce le harcèlement de rue et toutes ces choses-là, qui ne date pas d'hier, malheureusement, mais on a fait un tube extraordinaire, un tube digne de Beat It ou de Bad.
1: Ah oui, carrément. Ouais, toi, tu la mets au niveau du frangin Michael sur.
0: Ah oui, je la mets totalement au niveau, et d'autant plus que Janet et Michael Jackson étaient très. Complice dans la vie, et lorsque son grand frère est mort, pour elle ça a été vraiment un désastre, quoi. Mais pour tous ses grands fans également, tout comme moi, mais c'est vraiment quelque chose qui fait danser, et moi comme tu sais, j'aime tellement faire danser tes auditrices et auditeurs que je n'ai pas hésité à sortir ce tube du grenier, comme on dit.
1: Alors c'est parti, c'est la dernière chanson de l'émission, et oui, la dernière impression sera excellente grâce à Nasty. On est en 1986 avec Janet Jackson. Roland, tu danses et nous aussi, ok?
0: Je danse avec tout le monde. Allez, sur la piste de danse. Allons-y.

0: s'appelait Control. Et Décibel, c'est terminé pour ce soir. Merci à l'équipe de l'émission, Iris Guitoni, Sarah Bécard, Elodie Bianca Maria, Yanis Kalem et Franck Moilier. Je vous retrouve demain à 20h pour un Décibel forcément délicieux avec Pascal Obispo qui vient de sortir son nouvel album Héritage numéro 2.
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4: Bonjour, bon dimanche, sous vos applaudissements, c'est Willy, vient déjeuner chez vous, numéro 1056. Oh,
5: papa, là,
4: bonjour la tribu.
6: Bonjour.
4: Alors, qui est là aujourd'hui? Nicolas Malabeuf, notre enfant de la télé. Bonjour, mon bon Nicolas.
7: Bonjour, Willy, bonjour tout le monde.
4: Et Fabien Imo, notre geek. Bonjour, mon Fabinou.
8: Bonjour, Willy, bonjour à tous.
4: Et bienvenue à tous. Merci d'avoir choisi votre émission utile sur votre radio utile. 55 minutes pour apprendre, comprendre et s'amuser de l'actu avec nos invités, nos chroniques, notre musique, nos cadeaux. C'est la Sainte Auréole aujourd'hui, hein, parce que vu la chaleur, il va y avoir des auréoles sous environ tous les bras de France. Donc n'hésitez pas, mettez ce qu'on appelle du déodorant. Allez-y, les gars.
8: Où l'avez-vous, hein.
4: Où l'avez-vous. Voilà, en tout cas, on embrasse les auréoles qui nous écoutent. En attendant, vite, notez bien les deux dossiers du jour. Dans un instant, c'est le doux mois pour déclarer au fisc son revenu 2025. Oui. Si vous habitez, bah oui, Fabien ne l'a pas fait, mais si. Si vous habitez dans les départements de 1 à 19, la date limite de la déclaration est passée. Oh. Pour les autres, il nous reste encore quelques jours. Alors, à quoi servent les impôts? Comment faire si j'ai dépassé la date limite? Planquer son pognon dans les îles Caïmans? Comment faire? Toutes les réponses dans une minute avec Jérôme Cahuzac, notre ami. Oh. T'imagines? Et à 12h30, tout autre chose. Passé 50 ans, il est de plus en plus difficile de trouver un emploi. La discrimination à l'embauche des 55-64 ans en France, mythe ou réalité? Eh bien, ne manquez pas le témoignage de notre invité dans 20 minutes. Et bien sûr, vous le savez, vous faites partie de cette tribu. Je vous le dis tout le temps, mais tant pis, je dirai jusqu'à ma mort. Vous faites partie de cette tribu. D'abord sur le groupe Facebook. Alors,
8: pour nous retrouver, vous tapez Youpi la vie avec Willy Rovelli, vous tombez sur nous et vous avez la parole. Le sondage du dimanche à l'occasion
4: oui,
8: de la fête des voisins qui est ce vendredi.
4: Alors, vendredi est la fête des voisins.
8: Qu'est-ce
4: alors
8: qui vous énerve le plus chez votre voisin?
7: Il y en a beaucoup.
8: Alors, dans le sondage, on retrouve les travaux, les soirées, ouais, voisins trop curieux, ouais, le stationnement gênant ou rien, mes voisins sont parfaits. Alors, et bien, pour l'instant, plus de 20% pour voisins trop curieux.
4: Ah, c'est vrai.
7: Ça cause.
8: Dites-nous aussi en commentaire. Il y a des trucs très rigolos comme Evelyne qui a posté « J'habite à côté du cimetière ».
4: Ah bah il y a
8: voisin, pas bruyant.
4: Pas bruyant.
8: Et surtout, on peut faire du bruit, il ne se paye pas. Donc continuez à réagir, c'est complètement gratuit. Pour nous retrouver, vous tapez sur Facebook « Youpi la vie » avec Willy Rovelli.
4: Moi, je vous l'ai déjà dit, hein, j'ai acheté un appart dans un endroit que j'adore, ouais, mais je déteste tous mes voisins.
7: Vous ne parlez à personne.
4: Je parle à personne, mais je vous jure. Hein, je suis dans des immeubles de 8 étages. Donc il y a du monde, hein. Je ne parle à personne, que des cons. Mais franchement, un immeuble de cons, ah, bah, le faire quand même.
8: Bah, c'est à Paris en même temps.
4: En même temps, c'est à Paris aussi, c'est pas bête. Réagissez aussi, tiens, 0800, je les embrasse, ils m'écoutent peut-être.
8: Oui. Hein. On embrasse tous les Parisiens.
4: On embrasse tous les Parisiens. 0810 055 056, tiens, appelez-nous, parlez des voisins, des impôts. Est-ce que vous avez galéré si vous avez entre 55 et 64 ans pour trouver du boulot? Bah, venez réagir, ou vous voulez juste nous faire un petit coucou, vous êtes les bienvenus et vous repartez.
7: Eh bien, c'est notre voisine à nous, on vit en coloc avec elle depuis des mois,
4: oui,
7: c'est la carte carburant qui vaut 100 euros
4: sympa,
7: et le tirage au sort, c'est
8: utile
7: en fin d'émission
8: en ce moment.
4: Sympa,
8: ah oui,
4: hein,
8: utile en ce utile, moment,
4: très
8: les 100 euros
4: utile,
8: carburant.
4: Très utile. Merci, ce qu'on a tout dit.
7: On a tout dit.
4: Allez, démarrons, allez.
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4: Allez, ouvrons notre premier dossier. Bonjour Gilles Bossiger.
9: Bonjour.
4: Bienvenue ici, mon cher Gilles. Vous êtes le président de l'Ordre des experts comptables de Paris-Île-de-France. Alors, on est donc dans la période où il faut remplir avec joie et bonne humeur notre déclaration d'impôt. Déjà, mon cher Gilles, tiens, ça sert à quoi de payer nos impôts? Il va où, mon argent?
9: Eh bien, tous ces impôts sont absolument indispensables pour financer les services publics.
4: Voilà.
9: Le principal poste de dépense de l'État, bah, c'est l'éducation nationale.
4: Donc c'est utile.
9: Pour les jeunes enfants, les jeunes têtes blondes.
4: Ouais.
9: Il y a aussi la défense. Hein, c'est malheureusement un sujet d'actualité, poste de dépense qui augmente, la police, la justice. Et puis, bah, le financement de la dette, parce que notre pays est endetté, donc il faut des impôts pour rembourser cette dette.
4: Aïe, aïe, aïe. C'est vrai qu'on est le pays où on le paye. On entend tout le temps qu'on paye le plus d'impôts. C'est vrai, ça?
9: Ouais, alors en fait, on confond souvent les impôts avec les prélèvements obligatoires, puisque en fait, ce qu'on paye le plus dans ce pays, c'est pas des impôts, mais ce sont des cotisations sociales. C'est encore autre chose, parce que les cotisations servent à payer notre assurance maladie, nos retraites, la dépendance, etc.
4: Ouais. Mais par exemple, tiens, on va prendre un cas. Prenons deux cas de figure. Tiens, regardez. Là, il y a Nicolas Malabeuf qui est là. Il est célibataire.
7: C'est vrai.
4: D'accord. Et puis Fabien Hémot.
7: Il est célibataire.
4: Et Fabien Hémot, sa chérie va partir dans pas longtemps. Mais Fabien Hémot, donc lui, il a un enfant. D'accord. Alors, si je gagne 100 euros. Alors, Nicolas, célibataire, il gagne 100 euros. Fabien Hémot, il gagne 100 euros. Il a un enfant. Combien je paye d'impôts là-dessus? À peu près.
9: Alors, si vous gagnez que 100 euros, ben vous paierez pas d'impôts, hein, parce que vous serez pas imposable.
4: Sur 100 euros, je voulais dire. Voilà, bon, on s'est compris. Bah
7: oui, proportionnellement.
4: On s'est compris, voilà.
9: Ça peut aller de 0 à potentiellement 49%.
4: D'accord.
9: De votre revenu d'ensemble.
4: Oh, c'est-à-dire que sur 100 euros, je vais donner 49 euros.
9: Exactement, pour les contribuables les plus riches.
7: Énorme. Trop.
4: Oh là là là là. Bon alors Gilles, non, moi je ne veux pas.
7: Je refuse.
4: Est-ce qu'il y a des manières de tricher? Non, je plaisante. Bon, je sais que vous ne pouvez pas le dire. Bon, est-ce que tiens cette année, est-ce qu'il y a un ou deux trucs qui changent, je sais pas là dans les impôts, un truc important là, donnez-nous un ou deux trucs très importants qui ont changé cette année.
9: Oui, alors il y a pas de grosses modifications. Ouais. Dans les petites nouveautés, il y a le doublement du plafond pour bénéficier de la réduction d'impôt sur les dons que vous faites aux organismes qui aident les personnes en difficulté.
4: Ah, ça,
9: vous savez,
4: bien, ça.
9: La Croix-Rouge, etc. Et le plafond qui était de 1000 euros historiquement est passé à 2000 euros. Donc, on peut avoir un petit peu plus de réduction d'impôt là-dessus. Après, on a plutôt des mauvaises nouvelles parce qu'on a
4: une
9: flat tax qui augmente, qui passe de 30 à 31,4%. On a la fiscalité sur tout ce qui est Airbnb, location saisonnière qui augmente avec un abattement qui est réduit de 20 points. Voilà, et puis on a quelques cases supplémentaires à remplir sur cette déclaration, notamment sur le crédit d'impôt service à la personne, hein, qui est un des crédits d'impôt les plus utilisés par les Français, où il faut mettre un petit peu plus d'informations sur les dépenses qu'on a fait. Voilà, on nous demande plus de détails sur ce qu'on déclare dans ce crédit d'impôt. Bon. Mais pas de transformation
4: pas de
9: très profonde
4: dans
9: l'impôt, pas de grosses nouveautés. Ouais. Non,
4: là, je le disais, pour ceux qui habitent dans les départements de 1 et 19, il fallait déclarer cette semaine, les autres ont encore quelques jours. Si j'ai dépassé le délai, ça claque, je suis puni tout de suite?
7: Non.
9: Bah oui, il y a quand même un délai à respecter, hein, donc vous pouvez vous retrouver avec des pénalités, c'est très clair. Et donc si jamais vous n'avez pas tout, vous êtes un peu à l'arrache, n'hésitez pas à faire votre déclaration, la valider en l'état, parce que l'administration fiscale réouvrira en juillet le service pour pouvoir la modifier à ce moment-là. Mais il est important de respecter la date limite à laquelle vous êtes soumis, donc qui était effectivement la semaine dernière pour les premiers départements.
4: C'est
9: il y a encore une échéance là ce mois-ci, le jeudi 28 pour une autre partie des Français, puis le 4 juin pour les derniers, notamment la région parisienne.
4: Le 28 mai, c'est les départements du 20 au 54. Et les 2A et 2B, c'est jusqu'au 28 mai. Et après, du 55 au 974, 976, jusqu'au 4 juin. Pourquoi c'est jamais simple, en fait? 4 juin, 23h59. Hein, faites pas les couillons. Hein. Toi, tu vas attendre le dernier moment. Moi aussi, parce qu'on se dit, attends, tu vas peut-être pas payer. Mais si, en fait.
7: Et vous payez beaucoup.
4: Je paye trop, Gilles. J'en ai marre, Gilles. Est-ce que je peux vraiment rien faire?
9: Il faut regarder la déclaration dans son entièreté, parce qu'il y a beaucoup de cases, beaucoup de petites choses à aller récupérer à droite à gauche, mais c'est vrai que c'est un travail fastidieux.
4: Je peux t'assurer que je vais les récupérer.
7: Vous pouvez lui faire confiance, il peut grappiller.
4: 10 centimes, je les récupère, j'en ai rien à faire. Gilles, merci beaucoup.
9: Hein,
4: merci infiniment d'être passé. Vous voyez, sympa, Gilles.
7: Très sympa,
4: mon Gilles. Gilles, expert comptable, président de l'Ordre des experts comptables de Paris-Île-de-France. Voilà, donc faites pas.
7: J'ai envie de payer mes impôts grâce à Gilles.
4: Merci beaucoup. On parle de quoi dans un instant, mon Fabien?
7: L'actu web avec une info concernant Mireille Mathieu, qui n'est pas contente du tout.
4: Oh là là,
7: elle s'est fâchée. Elle a mis un coup de pression à une entreprise bretonne.
4: Explication
7: dans un instant.
4: 0810 055 056. Appelez-nous, c'est la Libre dans l'antenne du week-end. On vous attend juste après Germaine Jackson.

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2: Allez, les midi 16 sur votre radio ici. Merci d'être avec nous de plus en plus nombreux. Merci infiniment. Fabien Aymon, notre geek alors.
3: Il est l'heure de la mise à jour. Toute l'actu web est le sujet le plus commenté là depuis ces dernières heures sur les réseaux sociaux. C'est le soleil, la chaleur.
2: Ah, bah, il fait chaud.
4: Laisse-moi vivre comme
3: jamais.
2: Moi, j'aime bien la chaleur.
3: Ouais, je sais. Depuis 2-3 jours, les températures sont très chaudes partout en France. Bien. Résultat, sur les réseaux sociaux, les femmes prennent la parole. Certaines utilisatrices font un rappel à l'ordre aux hommes. Écoutez.
5: Petit rappel pour vous, messieurs, il fait de plus en plus chaud. Une jupe, un short ou une robe n'est pas une invitation.
6: Ah, petit message pour la gente masculine. On en a marre de tout le temps se prendre des réflexions à deux balles venant de vieux tontons à qui on n'a vraiment pas demandé leur avis.
3: Non, c'est une triste réalité. Dès qu'il fait chaud, les femmes ont le droit à des réflexions dans la rue. Plusieurs applications d'entraide qui permettent de signaler justement ce genre de situation de harcèlement de rue, comme The Sorority ou Oumaï, notent une hausse des alertes dès qu'il fait chaud. Non, mais c'est quand même triste. Malheureusement, chaleur rime avec lourdeur. Toujours dans l'actu web, vous vous souvenez, il y a quelques semaines, je vous avais parlé d'une brasserie bretonne qui avait appelé une de leurs bières John Lennon. Yoko Ono, l'épouse de John Lennon, avait demandé l'arrêt immédiat des ventes de cette bière. Eh bien, une autre personnalité a fait la même demande. Oh. Cette fois, c'est une chanteuse française.
7: Bravo, tu as gagné.
3: C'est Mireille.
2: Il y a la bière Mireille Mathieu.
3: Non, c'est la bière Mireille Mafieux. dit la bière brune de contrebande. Bah écoutez, l'avocate de Mireille Mathieu, elle est pas contente.
8: Oh, c'est déstabilisant pour elle quand même qu'on puisse faire commerce sur une image un peu dégradante de son nom et de son image en fait.
3: Bon, bah voilà, la bière Mireille Mafieux n'existe plus. C'est dommage que les artistes le prennent mal. Perso, moi j'aimerais bien une bière qui porte mon nom. Hein. Moi j'aime bien me faire mousser. Ouais. Allez, on termine avec la réplique de la semaine. Réplique signée Sophie Davant. Elle était invitée dans le Maillon Faible cette semaine. Jeu animé par votre ami Olivier Mine. Écoutez, Sophie Davant a perdu ses moyens sur cette question.
9: Sophie, la première question vaut 100 euros. Top chrono. Selon l'expression, où se met-on le doigt quand on se trompe?
10: Compliqué celle-là.
1: Dans le cul.
9: Dans l'œil.
3: Ben voilà, pas mieux. Non. La séquence a beaucoup fait rire les internautes. Merci Sophie pour cette séquence qui restera dans les annales de la télé.
2: Merci beaucoup mon bon Fabien. Dis donc, vous vous êtes engueulés pendant la chanson les deux là. Pourquoi vous êtes
11: ce week-end? On peut pas tout dire non plus.
3: On parlait des impôts.
2: Ah voilà, parce qu'il paraît que Nicolas, tu envoies tous tes impôts à ta mère.
11: Oui, c'est ma secrétaire.
3: Il fait rien.
2: C'est pas possible.
11: Je ne ferai rien sans tout. Elle. C'est vrai.
2: C'est ta mère qui remplit les impôts.
11: Bénévolement.
2: Même pas, elle prend un petit pourcentage.
3: Non, il fait pas de paperasse en fait, Nicolas.
2: Toi, tu fais tout, c'est ta femme.
11: Oui. Non, il fait rien du tout. C'est fleur.
3: Je fais tout à la maison, à la baraque. T'étais là hier.
11: C'est sa concubine qui fait tout.
2: Bon, Alexandre, tu es là?
12: Salut, mon Willy.
2: Ça va, Alex? C'est toi qui remplis tes impôts? C'est toi qui remplis tes impôts ou pas toi?
12: Je fais faire par ma maman. Hein.
2: Ah, bravo!
3: C'est le frère de Nicolas.
2: Quel âge tu as, Alex?
12: 36.
2: À 36 ans et c'est encore sa mère qui fait les impôts, c'est extraordinaire. Bravo, Alex. Il a tout compris. Tu voulais réagir sur quoi, mon Alex? Sur les voisins, je crois, c'est ça?
12: Nous on est à côté d'une maison de retraite.
2: Alors, ils sont bruyants ou pas?
12: Non, c'est très calme, moi.
2: Mais tu l'as fait exprès de te mettre à côté de la maison de retraite ou c'est le hasard?
12: Non, au départ, il n'y avait pas de maison de retraite, ils ont construit une après, du coup.
2: Mais du coup, est-ce qu'il y a des désagréments?
3: Des odeurs?
12: Non.
2: Il n'y a rien.
3: Bon, moi,
12: non, il n'y a rien.
3: Tranquille, t'es
12: vraiment calme, franchement. Je suis peinard. Ouais. On voit des petits couples quand même qui se forment.
3: C'est bien, c'est marrant ça.
2: C'est pas vrai. Mignon, ça. Mais alors, avec des petits vieux, des petites vieilles qui se.
12: Oui, tout à fait. Ouais.
3: Plus on vieillit, apparemment, plus on est coquin.
2: Il paraît qu'on est hyper coquin. Il paraît qu'avec l'âge, on n'a plus rien à perdre. En même temps, on s'en fout. Hein, voilà.
3: Je connais une personne justement qui travaille dans une maison de retraite et apparemment, le soir, ça tac-tac dans les chambres.
2: Pas mal. Ah, pour la nuit de la nuit de noces. Bon, bah écoute, c'est bien.
12: Et je connais quelqu'un qui travaille dans cette maison de retraite et elle me disait que la libido chez les anciens était très développée.
2: Mais moi, plus je prends de l'âge, je rattrape tout le retard.
3: Vieux cochon.
2: Alex, merci beaucoup d'être passé nous voir.
12: Je fais un petit bisou à ma femme, c'est son anniversaire.
2: Pourquoi tu lui parles pas? Que tu passes par la radio? Si, tu lui parles quand même. D'accord. Eh ben, l'embrasse aussi. Tu t'appelles d'où? On t'a pas dit.
12: J'aime bien savoir. Avignon.
2: Ouais. Bah, Alex, on t'embrasse fort. Et bah, tu embrasses ton épouse de notre part. Alors, bon anniversaire à elle. Elle s'appelle comment?
12: Elle s'appelle Céline.
2: Eh ben, on embrasse Céline. Merci beaucoup. Hein. Tu repars évidemment.
3: Et reste à l'écoute. Tu vas peut-être remporter 100 € de carburant en fin d'émission.
2: À tout à l'heure, Alex. On t'embrasse fort. Merci beaucoup. Allez, dans un instant, on vous présente un invité pas banal parce qu'on aime vous présenter des invités pas banaux.

0: C'était Gauvin Serres avec Silence Radio. Ouais.
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0: Allez, comme promis, place à la personne pas banale du dimanche. Bonjour Guillaume Boudot.
3: Bonjour Willy, j'espère que vous allez bien.
0: Ben ça va très bien mon cher Guillaume, merci infiniment. Vous êtes le directeur marketing et événementiel d'un café pas banal, lui aussi à Villeneuve-d'Ascq, à quelques pas de Lille. C'est quoi ce café ?
3: Exactement, alors c'est le café, le The Voice Café, le café de l'émission The Voice.
0: Voilà.
3: Ce qu'on propose au The Voice Café, bah ouais. c'est de venir chanter, de venir profiter de la musique de manière immersive dans les décors de l'émission The Voice.
0: Quand on y va, on se sent comme dans l'émission, quoi, comme des graines de style. Est-ce qu'il y a les fameux fauteuils rouges là.
3: Exactement, on a le fauteuil des coachs dans le restaurant, on a aussi le buzzer, c'est le burger rouge de l'émission, on va jusqu'au bout avec une scène, avec même des événements qui sont organisés.
4: Et vous avez le Nikos ?
5: Mais le loup.
3: Ah non, on l'a pas malheureusement.
0: Bah, prenez au moins une feta salakis, ça peut le remplacer.
5: Une salade.
0: De toute façon, voilà, c'est grec quand même. Et donc, et ceux qui rêvent de faire l'émission The Voice par exemple, il y a aussi des castings par exemple pour faire l'émission ?
3: Exactement. Alors, The Voice Café, on organise différentes soirées. On a des soirées karaoké, blind test, des concours de chant. On a les fameux castings pour participer à la prochaine saison de The Voice. Juste une petite question à vous poser, Willy. Vous avez envie de participer à la prochaine saison de The Voice et de tenter un petit casting?
0: Pas de problème.
5: Ah oui.
0: Mais franchement, ouais. Allez, tu veux que j'essaye là?
3: Ah bah, je vous propose de chanter alors.
4: Bon courage pour les oreilles.
0: Non.
4: Il va pleuvoir. Ça va saigner.
0: Non. Écoute-moi bien. Cendre de lune, petite bulle et d'écume. Perdu dans le vent, je brûle et je m'enrhume. Je suis libertine. Je suis une catin. Je suis si fragile qu'on me prenne la main.
4: Bravo,
0: c'est bien. C'est pas mal.
4: Franchement, je me retourne.
0: Tu te retournes pour vomir.
4: Voilà.
0: Je m'en fous.
3: Il faut un peu se projeter, mais ce que je vous propose, c'est de vous donner rendez-vous.
0: Faut se projeter. Merci Guillaume.
3: À Villeneuve-d'Ascq dans les prochaines semaines.
0: Et franchement, c'est vachement bien. Non mais c'est le seul The Voice Café de France, mais qui est vraiment certifié. C'est le vrai The Voice.
3: Tout à fait. Tout à fait. On travaille en collaboration avec la production, également TF1 sur le projet.
0: C'est vachement bien.
3: Et l'idée, c'est de pouvoir en développer d'autres dans d'autres agglomérations françaises et faire chanter toute la France.
0: Et pourquoi vous l'avez ouvert en premier à Villeneuve-d'Ascq? C'est le hasard ou pourquoi plus cette ville?
3: Le premier à Villeneuve-d'Ascq, alors on a une très grande communauté de personnes qui regardaient l'émission dans le nord de la France.
0: Okay.
3: Donc on s'est dit, trouver la chaleur des nordistes pour ce premier The Voice Café.
0: C'est
3: et du coup, l'idée, c'est maintenant d'aller dans les autres villes.
0: Et donc vraiment, il y a des gens qui rêvent d'être chanteurs, chanteuses, et qui viennent chez vous, qui viennent dans le café, passer le casting, s'entraîner, entre guillemets, et puis voilà. Et donc, vous leur donnez aussi des petits conseils quand vous sentez le truc.
3: Voilà, exactement. On a des coachings. De toute façon, la meilleure expérience, c'est la scène. Donc, les gens viennent chanter. Et typiquement, cette année, 4 talents de la saison actuelle, saison 15 de The Voice, sont issus des castings du The Voice Café.
0: Donc,
3: c'est révélateur pour les événements qui sont organisés au The Voice Café.
0: Bravo, mon cher Guillaume. Bravo. Donc, Guillaume Boudot, directeur marketing événementiel du The Voice Café à Villeneuve-d'Ascq. Bravo. Voilà, peut-être que les talents de demain sont peut-être chez vous. Merci infiniment, mon cher Guillaume. Et à très bientôt.
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2: Allez, partons gaiement vers la deuxième demi-heure de votre talk show du dimanche. Alors ici, c'est comme la messe du dimanche,
3: mais pas pareil.
2: Sinon, c'est la même chose. Dans un instant, on va parler discrimination à l'embauche des seniors. Il faut bosser plus, mais passé 50 ans, on veut plus de nous. Alors comment qu'on fait, dis-moi? On va en parler dans un instant. Et votre tribu est là, notre enfant de la télé, Nicolas Malabeuf, et notre spécialiste web, Fabien Hémeau. Vous êtes encore jeune, vous n'avez pas peur de tout
4: moi,
2: ça.
4: Moi, ici, c'est mon premier travail, en plus.
2: Ici, c'est ton premier boulot, mon Nico. C'est fou, hein, ça, allez, hein, mon Fabinou. Ah, l'autre jour, il y a des potes à Fabien qui sont venus. Et alors, le coup de pelle, hein, quand même, non? Il y a un coup de pelle.
4: Je ne dis rien. Non, mais... Moi, je n'ai plus d'amis, c'est officiel.
2: Non, mais c'est terrible. Tu sais, quand t'avances dans l'âge et que t'as pas vu tes amis depuis longtemps, quand tu les revois, des fois, il y en a qui ont une gueule, tu dis, enfin, je suis pas aussi proche que. Je suis pas aussi vieux. Hein.
4: Non, mais après, Fabien est très bien conservé. Alors, Fabien. Faut le dire.
2: Mais il y en avait qui avaient des coups de pelle, tes amis.
4: Je pensais que c'était le père de ses potes, moi.
2: On les embrasse. Ils nous écoutent encore.
4: Ils nous écoutent plus.
2: Réagissez sur
4: mes amis, sur le groupe Facebook. Youpi la vie avec Willy Revelli. Ça, c'est le nom du groupe. C'est complètement gratuit. Le sondage du dimanche à l'occasion de la fête des voisins qui est ce vendredi. Et qu'est-ce qui vous énerve, tiens, le plus chez votre voisin? Donc, on a beaucoup de commentaires. Phil vient de poster. Comme Willy, je ne parle à personne. Tous des cons.
2: Que des cons. Ah oui, d'habiter dans mon immeuble, alors peut-être. Que des cons.
4: Francis, j'ai des voisins crado qui nous attirent des rats. Qui m'a écrit aussi ceux qui déplacent les meubles comme si
2: c'est horrible.
4: Et pour plus de 20% sur le groupe, c'est des voisins trop curieux.
2: Ah oui, c'est curieux. D'accord. Okay, ouais,
4: donc continuez à réagir, c'est complètement
2: gratuit.
4: J'aime
2: bien le truc des voisins. Peut-être qu'on le refera aussi samedi prochain, j'adore ça.
4: Le groupe Facebook, c'est Youpi la vie avec Willy Revelli.
2: Voilà, puis 0810 055 056. Appelez-nous, tiens, si vous avez aussi des voisins cons, tout ça. Réagir aux impôts, si vous avez du mal à bosser, passer 50 ans, ou faire un petit coucou. 0810 055 056. Et vous repartez.
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2: Mon Dieu, dans 25 minutes, quel stress. Mais d'abord, si vous n'avez pas suivi l'actu, pas de panique, l'actu vous suit. Il est temps pour moi de mettre
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2: Et on commence avec un point Patrick Bruel. Ma bite. Hier, la ville de Liège en Belgique a décidé... Pardon. Hier, la ville de Liège, en Belgique, a décidé de suspendre la citoyenneté d'honneur de Patrick Bruel. Liège le suspend. Bah, c'est normal, il a quand même poussé le bouchon un peu loin. Après, selon ses accusatrices, c'est pas sa citoyenneté d'honneur qu'il faudrait suspendre. C'est Patrick Bruel lui-même, et par les couilles. En Thaïlande, un groupe de 22 moines bouddhistes a été arrêté avec 110 kilos de cannabis. Et oui, et pourtant, la bœuf ne fait pas le moine. Mais leur avocat va plaider non coupable. Ils auraient confondu Bédo et Bouddha. La députée écolo Sandrine Rousseau propose de renommer entrecôte cadavre de vache. Bah oui, bonne idée. Pourquoi pas aussi renommer miel par jus de fion d'abeille et renommer impôt par braquage. L'aéroport international de Palm Beach en Floride s'appellera aéroport Donald Trump dès le 9 juillet. La différence entre un avion et la cote de popularité de Trump aux USA, c'est que la cote de popularité de Trump, elle ne décolle pas. Après, je connais un président français qui a fait l'inverse. Il avait pris le nom de l'aéroport international Charles de Gaulle. En Haute-Garonne, un cobra à lunettes venimeux, échappé d'on ne sait où, est activement recherché dans la ville de Castelginest. Il y a donc actuellement deux serpents dangereux en liberté en France. Le cobra dans la banlieue de Toulouse et la teub de Patrick Bruel. Pour le faire revenir au bercail, il ne reste plus qu'à trouver un charmeur de teub. Aujourd'hui, c'est la journée mondiale de la tortue. Pardon. C'est la journée mondiale de la tortue. Voilà, j'y vais à son rythme, maintenant elle ne va pas comprendre. La tortue qui était d'ailleurs le surnom de Bernadette Chirac, qui a fêté cette semaine ses 93 ans. Elle qui a lancé l'opération Piège jaune, on doit être plus dans l'opération Couche jaune. Là,
4: je pense. Oh non.
2: Ah bah si, il y a 3 ans, j'avais adoré le film Bernadette, moi, avec Catherine Deneuve dans le rôle de Bernadette Chirac. Ah ouais, c'était bien la preuve qu'une vieille vaut Deneuve. Enfin, la question du jour. L'aéroport de Palm Beach appellera donc aéroport Donald Trump. Est-ce qu'en hommage à la nourriture préférée du président, les avions se poseront sur un tarmac Donald's? Vous avez 2 heures. Allez, heureusement, dans 221 jours, c'est fini 2026.
4: Bravo.
2: Voilà. mes amis. Voilà, et bon anniversaire Bernadette Chirac. Donc 93 ans. 93 ans. Allez, si vous n'avez pas, peut-être que vous n'allez pas bien. Le moral et les impôts.
5: 93 ans,
2: ça va pas bien. Mais j'ai la solution pour vous. Quand je vous dirai à vous, vous allez me faire un padababababa et ça ira beaucoup mieux.
4: Là, ça va pas bien. Les impôts.
2: Les impôts.
4: Payer.
2: Pas bien. C'est pas bien.
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2: À vous. Là, ça va beaucoup mieux.
4: Là, j'ai envie de payer les impôts.
2: Là, on a envie de payer. Mes amis, dans un instant, on va parler travail des seniors. C'est galère de bosser passé 55 ans. On va en parler dans un instant. Mais d'abord, Thierry Pastor.

0: Ah, il veut pas y aller.
1: Non,
0: hein.
1: Non,
0: ah, il veut pas y aller. Parce qu'on parlait, pendant Thierry Pasteur. Merci Thierry, excusez-moi, on n'a pas écouté ce que tu as raconté. Mais ça avait l'air intéressant. Mais on parlait du film Michael, que je suis allé voir trois fois.
1: J'y suis allé.
0: Fabinette y est allé.
1: Ah, j'ai adoré.
0: Il a adoré. Pourtant, t'es pas fan.
1: Non, c'est pour ça que j'ai appris plein de choses du coup.
0: Voilà. Et Nico, il veut pas y aller.
2: Je reconnais le talent, mais voilà, j'ai jamais été fan.
0: Mais enfin, tu peux y aller quand même.
1: Ces chansons.
0: Voilà, les chansons et
1: toujours
0: des tubes. Ah, pas tirer à voir le biopic sur Thierry Pasteur.
2: Ah, ça, je préfère.
0: Voilà.
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0: Allez, ouvrons notre nouveau dossier. Bonjour Jean-Jacques Richard.
4: Bonjour.
0: Est-ce que vous êtes allé voir le film Michael, Jean-Jacques Richard? Non.
4: Non, pas encore.
0: Allez, on va discuter quand même, mais attention. Hein. Bienvenue ici, vous êtes l'auteur du livre « Je suis vieux et je vous emmerde ». J'adore ce titre, aux éditions Librinova. Un véritable coup de gueule que vous passez contre une société qui ne veut plus de seniors au boulot. Alors, c'est tiré de votre parcours en deux mots. Hein. Votre société dépose le bilan après le Covid. Vous aviez quoi, 52, 53 ans, en pleine forme, diplômé,
4: une 55
0: belle... ans. 55 ans, diplômé, une belle carrière, vous pensiez trouver du boulot facilement, et là, bim, la douche froide. Expliquez-nous.
4: Et là, effectivement, c'est la douche froide. J'envoie 33 CV, avec bien évidemment, en cochant toutes les cases,
0: ouais.
4: en ayant pris le grand soin d'adapter mon CV à chaque candidature, ainsi de suite, dans les règles de l'art.
0: Et puis là, rien, quoi.
4: Aucune réponse.
0: Non, mais le pire, c'est aucune réponse, c'est ce que vous disiez, quoi.
4: Aucune réponse.
0: Voilà.
4: Aucune réponse.
0: Voilà,
4: zéro
0: vous...
4: réponse.
0: Voilà, vous dites... Hein,
4: en fin de compte, c'est ce...
0: Allez-y, Jean-Jacques, pardon.
4: Oui, c'est en fin de compte, c'est ce silence qui a déclenché une forme de colère. Et puis ce fameux post « Je suis vieux et je vous emmerde », qui a fait beaucoup de bruit sur LinkedIn.
0: Ouais.
4: C'est le silence qui m'a véritablement agacé.
0: Ouais, c'est ça, vous dites « Le silence a envahi ma confiance », quoi.
4: Ah, complètement. Alors, ça l'a envahi, ça a envahi ma confiance à un moment donné. Mais ce titre, je suis vieux et je vous emmerde, c'est justement un signe de révolte en disant, ah, d'accord, vous me rappelez pas, vous me contactez pas, vous me dites pas non, vous me dites rien du tout. Eh bien, moi, je vais vous montrer que même si vous me considérez comme vieux, que je vais continuer, que je vais continuer à me battre.
0: Parce que vous dites, les algorithmes écartent les CV qui sont trop fournis. C'est-à-dire que quand on reçoit un CV qui est bien fourni, tout de suite l'algorithme dit, ouh là là, c'est bizarre, le mec, comme il a beaucoup bossé, il doit avoir 2000 ans, quoi.
1: Oh,
0: alors que c'est illégal, c'est illégal de faire ça en plus, hein.
4: Absolument, c'est de la discrimination pure et simple. L'algorithme est malin et les entreprises, et certaines entreprises, je ne vais pas surtout pas faire de généralité, mais certaines entreprises sont malines. Elles vont chercher les dates de diplôme.
0: Ah.
4: Même si vous ne mettez pas votre âge sur le CV, ainsi de suite, ou votre photo, en allant chercher les dates de diplôme, eh bien, vous rendez compte, vous pouvez calculer, l'algorithme calcule immédiatement, en quelques millièmes de seconde, votre âge.
0: Et il y a des préjugés donc liés à l'âge, au travail. C'est quoi ces préjugés, Jean-Jacques?
4: Ah ben c'est trop cher, trop peu rigide, trop expérimenté. Vous vous rendez compte?
1: C'est dingue, ça.
4: Vous avez des recruteurs qui vous disent vous êtes trop expérimenté. Ça veut dire quoi? Vraiment? Donc c'est plein de mais vous le dites très bien, c'est plein de préjugés. Les préjugés que les seniors ne pourraient pas collaborer avec des juniors. Mais ça vient d'où? On a élevé des enfants, on s'est adapté à une société qui a été vraiment hyper mouvante pendant des années. On a traversé des crises et on pourrait pas s'adapter.
0: Ouais.
4: Au contraire, je dirais même que les seniors sont les rois de l'adaptation.
0: Ouais. Et puis,
4: on s'adapte, on n'a plus d'ego, on a. Voilà.
0: Et puis c'est comme s'il y avait la prime à l'expérience n'existait pas, quoi. Mmh.
4: Ouais. Ah mais elle n'existe plus du tout.
0: Elle n'existe plus.
4: Pour certaines entreprises, c'est la prime à la jeunesse. Alors attention,
0: qui est
4: moi
0: très
4: dans
0: bien
4: mon
0: aussi,
4: discours,
0: bien
4: je suis extrêmement,
0: bien
4: carré
0: sûr.
4: Dans mon discours. Il n'y a pas d'opposition
0: bien
4: avec
0: sûr.
4: La jeunesse.
0: Ah.
4: Aucune
0: bien sûr,
4: opposition.
0: Sûr.
4: C'est une complémentarité.
1: C'est ça.
0: Voilà,
4: une entreprise qui réussit, c'est une mixité entre de la jeunesse et de l'expérience.
0: Regardez-nous.
1: On est la preuve.
0: Regardez-nous dans cette émission, mais effectivement, je suis
4: absolument.
0: Moi, je
4: c'est pour ça que j'étais ravi de répondre à votre invitation.
0: Mais pourtant, là, on n'a pas le choix, parce qu'avec le recul de l'âge du départ à la retraite, il va bien falloir en embaucher des seniors. Vous dites quoi? Tiens, par exemple, si vous aviez un employeur devant vous, là, vous lui diriez quoi? Parce que c'est à lui là, de faire les choses là.
4: Ce que je viens de vous dire à l'instant, c'est de la mixité. Il faut de la mixité. On parle de pyramide des âges. Mmh. En haut de la pyramide, vous avez des seniors. Et les seniors sont très peu représentés dans l'entreprise. Il faut créer des silos. Des silos dans l'entreprise, à savoir que chaque tranche d'âge puisse être représentée de manière équivalente.
0: Ouais.
4: C'est l'équilibre. Une entreprise doit rechercher l'équilibre et pas l'opposition et pas la jeunesse est super.
0: Oui, qu'on soit tous ensemble, bordel, tous ensemble. Jean-Jacques,
4: absolument.
0: Restez avec nous une petite seconde. Je vous présente Corinne. Ça va, Corinne ?
5: Oui, bonjour Willy. Bonjour tout le monde.
0: Ça va, ma coco ?
5: Oui, ça va, je suis exactement d'accord avec lui. Plusieurs CV envoyés, toujours pas de réponse.
0: Aïe. Et tu peux nous donner ton âge, Corinne, à peu près, peu près
5: 57.
0: 57 ans. Et ça fait combien de temps que tu es chez de trouver du boulot?
5: J'ai du travail, ça fait 8 ans, mais je recherche autre chose pour avoir plus d'heures et avoir un meilleur salaire. Et dès que j'envoie des CV, je vois bien que ça ne répond pas. Ou j'ai des entretiens et il n'y a pas de suite, rien.
0: Parce que toi, tu sens, Corinne, que dès l'entretien, tu sens que
1: ça ne va pas le faire
0: parce que tu as 57 ans. Tu le sens, ça ?
5: Il ne le laisse pas trop voir parce que c'est de la discrimination, mais je pense que...
1: Tu le ressens.
5: On le ressent de toute façon.
0: Tu recherches quoi ? C'est quoi comme boulot que tu recherches ?
5: Moi, je cherche un poste de secrétaire, mais avec plus d'heures, parce que là, je fais que 20 heures par semaine.
0: Et c'est où tu es où, dans quel coin ?
5: Moi, je suis à côté d'Issoire, dans le Puy-de-Dôme.
0: Bon, alors, à Issoire, dans le Puy-de-Dôme, si vous cherchez une secrétaire, du coup, il faudrait quelques heures en plus, c'est ça, de tes 20 heures, ou un plein temps ?
5: Ou un plein temps. Avec plus d'heures, ou même dans la vente,
0: alors,
5: dans le commerce, peu importe.
0: Même dans la vente, allez, appelez-nous, embauchez-nous. Je m'y engage, je vous promets qu'elle est bien. Je mets tout. Je me porte garant. Fais pas la con, Corinne, après. S'il te plaît.
5: Non, promis.
0: Alors, je me porte garant de Corinne. Donc, c'était à Issoire, dans le Puy-de-Dôme.
1: Appelez-nous.
0: Corinne, elle mérite de travailler. Jean-Jacques Richard, vous faites quoi, là, maintenant ? Vous bossez, maintenant ? Oui.
4: Alors, j'ai retrouvé un emploi que j'ai quitté. et aujourd'hui, j'écris. Je navigue.
0: Bravo pour ce coup de gueule. Je suis vieux et je vous emmerde aux éditions Librinova. Merci infiniment d'être passé nous voir.
4: Bravo.
0: Et effectivement, la France, on est mauvais élève pour l'emploi des 55-64 ans. On est 17e des États dans l'Union Européenne. T'imagines ?
4: Absolument.
0: Incroyable. Merci, mon Jean-Jacques. Merci beaucoup. Passez un bon dimanche.
4: Merci, Willy. À bientôt, vous aussi.
0: Et on embrasse Corinne également. Tu repars avec ta sélection pour la carte
1: carburant.
0: Exactement. On parle de quoi avec toi dans un instant, mon bon Nicolas ?
2: Eh bien, tous aux abris, je vais sortir mes balles jaunes dans un instant.
1: Mais tu ne les habilles pas.
0: C'est pour ça.
2: Vous allez être impressionné.
0: C'est pour ça qu'il est célibataire. On savait qu'il y avait un problème.
1: Les balles jaunes, ça ne tire pas.
0: Tout de suite.
1: Moi, ça me fait pas rêver.
0: Moi aussi, j'ai des balles jaunes. Quoi ? T'as pas envie d'y jeter un coup d'œil ?
1: Oh non.
0: Voici Lola Young.

0: Merci beaucoup.
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0: Ah, 12h49, quand il y en a mal, il y a mal à bœuf.
3: Nicolas Malabœuf, on prend de la télé à l'heure.
4: Eh bien, aujourd'hui s'ouvre la 125e édition de Roland Garros. On va donc parler rugby. Ah. La première fois que les caméras de télévision sont installées à Roland Garros, c'était en 1946. Oh. Et alors, ça avait porté chance. Cette année-là, c'était un Français qui avait remporté le tournoi. Ça n'arrive plus. Il s'appelait Marcel Bernard.
5: De Roland Garros, finale des championnats de France internationaux de tennis. Marcel Bernard à gauche entre sur le court en compagnie de son adversaire le Tchèque Drobny. Et le match commence. Marcel Bernard d'abord au fond du court perd les deux premiers sets. Puis il monte au filet.
4: Rendez-vous compte, c'était il y a 80 ans. Et alors, les récompenses étaient bien moindres qu'aujourd'hui. Marcel Bernard avait remporté des bons d'achat pour des articles de sport, ainsi qu'une médaille en métal argenté, mais qui n'était pas prête lors de sa victoire, donc il l'avait reçue quelques mois plus tard seulement. Et alors, ce n'est qu'en 1960 que la télé retransmet en direct la finale de Roland. Elle oppose l'Italien Pietrangeli au Chilien Ayala. La finale était commentée par Georges Decaune. Et alors, lors du match, l'Italien menait 2-7-1. Le suspense était à son comble, mais le match dure plus longtemps que prévu. Donc, Decaune tente d'appeler la régie pour savoir s'il continue la retransmission.
6: Alors, 6-4. Je ne sais pas très bien ce que je dois faire vis-à-vis de la régie de la télévision. Je demande une seconde pour prendre mon casque et appeler le car, de façon à ce que je sache si je dois continuer tout à l'heure. Est-ce que vous m'entendez dans le car, vous voulez ? Est-ce que je continue ? Bon, nous sommes en train de demander des directives à Cognacé. Bien entendu, je pense que nous sommes tout à fait disposés à rester, mais je pense qu'il y a un tas de programmes qui sont prévus depuis fort longtemps.
4: Et donc le match avait été interrompu, les Français n'ont jamais pu voir la fin du match, et le lendemain, des dizaines de milliers de téléspectateurs avaient envoyé des lettres pour rouspéter contre cette interruption. Et alors cette année, c'est le tout dernier tournoi de Gaël Monfils, qui n'était pas très bavard quand Nelson Monfort le questionnait.
7: Gaël, bonjour et bienvenue, allais-je dire, sur ce cours central que vous connaissez bien, mais le problème c'est que vous ne le connaissez pas de récemment. Comment vous sentez-vous ?
8: Je me sens bien.
7: Très bien, on va pas faire trop long.
0: Non.
4: Merci Nelson. Et alors, à Roland Garros, il y a même eu des émissions qui ont été délocalisées. En l'an 2000, Michel Drucker avait les pieds dans la terre battue pour inaugurer le cours central avec son émission Tapis Rouge sur France 2.
9: Bonsoir à tous, bienvenue à Roland Garros, le plus beau central sur terre battue du monde. Monsieur Chirac va l'inaugurer demain. Et ce soir, vous êtes les premiers à le voir de près. Et pour commencer ce tapis rouge exceptionnel, c'est sa grande rentrée, Michel Sardou.
4: Sous une pluie battante, Michel Sardou avait ouvert la soirée en interprétant chanteur de jazz. Puis Drucker recevait des joueurs de tennis et des artistes, notamment Hardy, Dutronc, Bruel, Cabrel, Michel Leb aussi. Il y avait même eu un duo entre Hélène Ségara et Pierre Perret, c'est original. Et Obispo était confondu avec André Agassi. Et enfin, le petit potin sonore.
3: Précise bien de quoi il s'agit.
4: Oui, alors celle que vous entendez, c'est la Russe Maria Sharapova qui joue au tennis. Un de ses cris a été enregistré à 101 décibels. C'est plus bruyant qu'une tondeuse à gazon.
3: Ça
4: me rappelle des
3: soirées. Est-ce qu'on parlait des voisins là, est-ce qu'il y en a qui sont disposés par ça, par les tac-tacs,
10: non, on n'a pas eu de ça. Mais par contre, Gwen nous a envoyé un message. Gwen, elle, moi j'ai pas de soucis avec mon voisin, je l'ai épousé il y a 6 ans. Ça c'est beau, ça.
3: Voilà, on l'embrasse tous entre voisins. Est-ce que vous connaissez Bugs Matter?
4: Ah non.

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1: De retour ici, si Willy vient déjeuner chez vous, on passe à table tous ensemble le samedi et le dimanche en direct entre midi et 13h. Mais vite, ce sont les 5 dernières minutes.
2: Déjà
1: 5 minutes d'avance et les 5 dernières minutes. Alors zoom sur une bonne initiative avant de partir. Bonjour Grégory Loïs.
3: Bonjour.
1: Bienvenue ici mon cher Grégory, vous êtes le directeur adjoint du programme Vigie Nature et avec une application qui s'appelle Bugs Matter, vous demandez aux automobilistes qui le souhaitent

0: voit ses impacts ?
1: Alors en fait, il y a à peu près 40 millions d'automobilistes en France, il y a un peu plus d'un milliard de kilomètres de voies carrossables, et donc on a des échantillonnages un peu partout, c'est un peu comme des coups d'épuisette d'un insecte volant, des coups d'épuisette de filet à papillon, si vous voulez, et on va en tirer des variations d'abondance au cours de la saison, au cours des journées, et surtout dans les paysages traversés. Et donc, on va pouvoir voir quels sont les endroits où on a plus ou moins d'insectes.
0: Ah, voilà.
1: Et comme c'est un projet qu'on va faire sur plusieurs années, tout au fil des années.
0: Voilà. Donc, c'est que les insectes, un morceau de sanglier ou de cycliste, ça ne marche pas. C'est que les insectes.
1: Non. Voilà, que les insectes.
0: Voilà. Donc, l'application, donc, elle voit le nombre de kilomètres parcourus, s'il pleuvait, si c'était la nuit, etc. Les trucs comme ça, voilà.
1: Tout à fait.
0: Voilà.
1: Tout à fait.
0: Et donc, ça donne une indication, donc, sur le, on va dire, la santé, le nombre des insectes, parce que des insectes, le fait qu'il y en ait moins pour nous humains, ça signifie quoi pour nous les êtres humains?
1: Pour nous humains, ça signifie que c'est pas une super bonne nouvelle. D'une part, il y a à peu près 70% de ce qu'on mange qui a bénéficié d'un insecte pour la pollinisation, donc la fructification et la reproduction des plantes.
0: Ouais.
1: Ensuite, les insectes, ils participent beaucoup à la décomposition de la matière organique, donc du recyclage. Ouais. Et puis eux-mêmes, ils sont le socle, si vous voulez, de tout un tas d'autres bestioles qui se nourrissent d'insectes. Donc ça fait des effondrements en cascade.
0: Ouais.
1: Et enfin, le dernier truc, c'est que finalement, il semblerait que les insectes, c'est la meilleure protection contre les insectes. Les insectes auxiliaires sont des gros contrôleurs des populations des insectes ravageurs.
0: Voilà. Et donc, vous parliez des Anglais, parce qu'il y a eu ce programme-là en 2021 au Royaume-Uni. Il en était sorti. C'est ça la conclusion qu'on était sorti, c'est qu'effectivement, il y avait moins d'insectes.
1: Ouais, tout à fait. En fait, sur les 4 années, alors c'est une conclusion pour l'instant, c'est encore en cours d'analyse. Mmh. C'est des traitements un peu compliqués au niveau statistique.
0: Mmh.
1: Et donc, ils ont publié un rapport en mettant leurs premières conclusions. Et les premiers constats qu'ils font, c'est moins 20% d'insectes par an pour 4 années consécutives. Donc, c'est assez drastique comme déclin. Hein.
0: Ouais.
1: Et donc, ce serait bien qu'on ait les données sur le continent.
0: Ouais.
1: Donc, en France, je pense que ça va essaimer dans les autres pays parce que les Anglais sont vraiment prêts. Ils nous ont assisté pour la traduction.
0: Mmh. Donc pour le moment.
1: Ils sont prêts à disséminer le projet.
0: Voilà. Pour le moment, vous avez quoi? 13 000 personnes? Un peu plus de, presque 15 000?
1: C'est ça. 13 000 personnes. 13 000. Mais on a déjà près de 300 000 kilomètres parcourus. Hein.
0: Ça
1: prend pas mal.
0: Mais on espère en avoir encore un petit peu plus.
1: Voilà, c'est ça. Là, il y a des grands week-ends. Il va y avoir les départs en vacances. Alors, ça s'arrête fin septembre.
0: Fin septembre,
1: parce qu'après, il faut d'insectes. Ouais. Alors, peut-être que les années prochaines, on va continuer jusqu'à fin octobre parce qu'il fait quand même un peu meilleur dans le sud de la France et en Angleterre.
0: Exactement.
1: Mais jusqu'à fin septembre, il faudrait profiter des trajets, des congés, etc.
0: Donc, ça s'appelle. Ça s'appelle
1: Bugs Matter.
0: Voilà, l'application s'appelle Bugs Matter, B-U-G-S. Plus loin. M-A-D-T-E-R. Voilà, si vous voulez donc participer à ce
1: programme. Peut-être qu'on peut passer un petit, message. Aux entreprises qui ont des flottes, on est prêt à coopérer.
0: Ah voilà, c'est ça.
2: Super.
0: C'est une bonne idée. Merci mon cher Grégory. Grégory Loïs, directeur adjoint du programme Viginature, qui met donc en application l'application Bugs Matter pour compter les insectes.
2: Bravo.
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3: Bonjour et bienvenue dans votre magazine Ma France par ici, les économies. Alors maintenant, vous le connaissez, notre objectif, hein, chaque semaine, c'est de vous redonner du pouvoir d'achat. Aujourd'hui, on va partir en vacances ensemble. Chouette, mais quels moyens de transport? Quelles assurances? Quels sont les bons plans du moment? On va tout vous dire avec notre invitée. Bonjour Sophie Kouan.
4: Bonjour Valère, bonjour à tous.
3: Vous êtes rédactrice en chef adjointe des hors-série de 60 millions de consommateurs. Je vous propose pour commencer de répondre à une première question de Françoise qui vit dans la Vienne.
5: Bonjour Françoise, j'habite dans la Vienne, juste à côté du Futuroscope. Alors nous, pour voyager sans galère, quand on part en vacances, en général, on prend des locations du dimanche au dimanche. On fait ça depuis très longtemps. Comme ça, il y a moins de monde sur les routes, on est tranquille et surtout, il n'y a pas les camions à doubler. On prévoit aussi un pique-nique dans la voiture, comme ça, on s'arrête où on veut parce que ce n'est pas toujours facile de trouver un endroit pour acheter à manger. Et puis comme ça, on perd moins de temps. Sinon, maintenant qu'on n'a plus d'enfants à charge, on part aussi en dehors des vacances scolaires, un grand avantage, parce qu'il y a moins de monde et on peut louer au dernier moment selon la météo, on va à tel ou tel endroit. Et puis en plus, c'est moins cher. Voilà nos petits conseils du jour.
3: Oui, c'est vrai Françoise que ce sont des conseils, c'est pas vraiment une question, vous faites bien de le préciser. Merci en tout cas pour votre témoignage. Alors Sophie Kouan, partir le dimanche, un petit encas dans la voiture et hors vacances scolaires, là on est pas mal côté pouvoir d'achat ou pas?
4: Ah, Françoise, elle a tout bon et puis surtout elle est flexible. Et ça, la flexibilité dans les dates, c'est essentiel si on veut des bons plans pour les vacances. Évidemment, l'important c'est aussi de bien intégrer tous les coûts de ces moyens de transport quand on projette un petit peu ses vacances. Pas seulement se dire je vais prendre le train d'un point A à un point B, mais il faut se rendre jusqu'au train, il faut compter parfois les bagages quand on prend un avion, le prix du parking, le métro, et tout ça, ça vous fait votre enveloppe réelle pour le transport. C'est important parce que typiquement le coût des bagages, notamment aériens, ça alourdit fortement la note. Un bagage en soute, par exemple, c'est entre 18 et 130 euros, selon les compagnies. Donc c'est pas rien.
3: Oui, c'est vrai. Il y a beaucoup de frais cachés, c'est un peu ce que vous dites, mais on va y revenir. Sophie Kouan, vous êtes rédactrice en chef adjointe des hors-série de 60 millions de consommateurs. On va évoquer donc tous les sujets utiles pour profiter de nos vacances sans se ruiner cet été, si bien sûr on a la chance de partir, en commençant peut-être donc par le moyen de transport, justement. Comment on décide d'y aller de telle ou telle façon pour pas se ruiner justement d'un point A à un point B?
4: Alors, il y a plusieurs choses à prendre en compte. D'une part, est-ce que vous êtes seul ou en couple ou vous avez des enfants? Tout de suite, en termes de volume de bagages, ça va pas être la même chose et la quantité de bagages va peser sur le budget du transport. Prendre en compte les différents coûts annexes. Par exemple, un coût typique, les Ouigo qui sont le moyen de transport le plus économique, le tarif low cost de la SNCF, eh bien, quand vous avez des bagages supplémentaires, vous devez payer un surcoût. Ça c'est une chose à intégrer.
3: Ça veut dire que finalement, avant de décider du moyen de transport, il faut prendre le temps de comparer, c'est ça l'idéal ?
4: Oui, alors vous parlez à une journaliste de 60 millions de consommateurs, donc évidemment la comparaison des différents produits, elle est essentielle et ça vous permettra vraiment de savoir où vous allez. Je parlais tout à l'heure du Ouigo, on peut même comparer au sein de la SNCF un tarif Ouigo et un tarif sur un TGV Inouï qui est réputé être plus cher, suivant la destination et le jour où vous allez le prendre, vous n'aurez pas forcément des tarifs si avantageux que ça en Ouigo.
3: Donc premier message, prendre le temps nécessaire avant, anticiper, comparer, notamment sur les moyens de transport. Bon, on est souvent attaché à la voiture aussi en France, notamment quand on part pas trop loin, les destinations un peu stars, notamment pour l'été. D'abord, c'est la France, il y a aussi l'Espagne, l'Italie, c'est vrai qu'on peut imaginer y aller en voiture. Est-ce que c'est un bon choix budget ?
4: Alors, ça reste un bon choix de budget malgré les hausses de coûts récentes du carburant. Là encore, c'est intéressant de faire des simulations, mais en particulier pour les familles. On a parlé de la question des bagages, mais la question des équipements encombrants comme la poussette, ça permet aussi d'alléger la note de ce côté-là. Bon, pour les couples et les personnes seules, là encore on a fait des simulations, c'est nettement moins intéressant de prendre la voiture. On pourra éventuellement aller vers le covoiturage qui permet...
3: Oui, ça c'est pas mal.
4: Voilà, c'est une solution pour alléger...
3: Quand on n'est que deux dans la voiture, quand on a une place ou deux.
4: Absolument. Néanmoins, vous ferez vraiment des économies d'échelle en prenant une solution à laquelle on pense pas toujours, le car. Il faut savoir que les compagnies de car n'ont pas du tout répercuté les hausses de coûts du carburant. Et là, vous allez avoir des tarifs qui sont facilement 3 fois moins chers qu'une voiture, beaucoup moins chers que le train, avec parfois des trajets qui sont moins longs que le train. Donc, c'est une solution à envisager.
3: Et puis, on peut partir assez loin en bus. Hein. Moi, je me rappelle de mes années étudiantes, j'avais fait Avignon, Tanger, j'imaginais en bus.
4: Ah oui, moi, j'étais allée à Prague. Donc, vous voyez.
3: Non, c'est vrai qu'on peut aller loin en bus. Tiens,
4: effectivement.
3: C'est un autre tips intéressant. Pour réserver des billets d'avion ou de train, bon, il commence à être tard hein, pour les vacances d'été, mais est-ce qu'on peut quand même faire des bonnes affaires en dernière minute?
4: Oui, bon, il faut quand même reconnaître qu'en dernière minute, c'est moins facile de faire des bonnes affaires, à moins d'être comme Françoise, votre auditrice du début, qui est flexible. C'est-à-dire, si vous êtes flexible, que vous pouvez partir en semaine sur des trains moins fréquentés, là, vous aurez des chances d'avoir encore des billets pas trop chers. En revanche, si vous partez en pleine période scolaire un samedi, remontez vos manches pour prendre des trains pas chers en dernière minute.
3: Vous savez, quand on achète des billets de train, d'avion, d'ailleurs de bus, hein, mais surtout train et avion, Sophie Kwan, on a souvent, maintenant, on nous propose des assurances annulation. Alors sans doute parce que dans ce cas-là, on peut changer d'avis, se faire rembourser, mais c'est pas très clair cette histoire-là. Est-ce qu'il faut prendre une assurance annulation? Est-ce qu'on a le droit d'annuler? Comment s'y retrouver?
4: Alors, bah évidemment, vous avez le droit d'annuler. Sur les Ouigo, l'annulation n'est pas possible. Hein. Vous ne pouvez que vous faire rembourser, échanger les billets, pardon. Mais attention, quand vous prenez une assurance annulation, c'est pas j'ai changé d'avis, je vais prendre une autre date. Le changement d'avis n'est pas couvert par l'annulation, hein, hélas. Les annulations, c'est très encadré. Décès dans votre famille, maladie impactant gravement. Un autre membre de la famille, un licenciement, une catastrophe naturelle. Et ça, il va falloir le prouver, notamment au niveau de la maladie, ne sont pas couverts les maladies qui se déclarent alors que vous aviez déjà une maladie chronique, par exemple. Vous avez un diabète, vous faites une hypoglycémie importante, ça c'est la conséquence d'une maladie qui existait déjà, l'assurance annulation ne fonctionnera pas non plus. Donc attention, l'assurance annulation, elle a quand même beaucoup de limites.
3: Oui, c'est ça. Faut pas la prendre comme ça, en se disant c'est bon, comme ça je suis libre, quoi, en gros. Notre carte bancaire, elle peut aussi jouer le rôle d'une assurance, hein, si on a payé avec.
4: Absolument. C'est même quelque chose qu'il faut regarder avant même de partir en voyage, c'est de faire le point sur les garanties des cartes bancaires. Elles peuvent faire beaucoup de choses. Les possesseurs notamment de la carte Visa et de la carte Mastercard haut de gamme ont des garanties assez fortes. Hein. Vous pouvez vous faire rembourser 5 000 euros avec la Visa, 10 000 euros avec la Mastercard, avec un problème d'annulation de dernière minute. Elles donnent même lieu à des indemnités si c'est le transporteur qui a annulé. C'est-à-dire, récemment, on a eu des lecteurs qui se sont plaints de la compagnie Volotea qui avait annulé des vols de dernière minute. Eh bien ça, typiquement, la carte bancaire, si vous avez payé avec, peut vous couvrir. Elle peut même vous indemniser un petit peu plus en cas de perte de bagages par une compagnie aérienne.
3: Si on part à l'étranger, c'est bien d'avoir notre carte vitale européenne. Hein. J'ai découvert ça et ça permet de voir des frais éventuellement médicaux pris en charge.
4: Absolument. Alors, c'est une carte gratuite que vous demandez à votre caisse d'assurance maladie. Alors, prévoyez quand même 3 semaines de délai pour l'obtenir. Et elle est intéressante parce que dans les pays européens, elle vous permet d'être pris en charge dans les mêmes conditions que l'assuré du pays, à condition évidemment d'être soigné par un professionnel de santé du service public. Et à ce moment-là, vous paierez le même type de somme qu'en France, par exemple.
3: Et pour rester à l'étranger, il faut faire attention aussi aux forfaits téléphoniques et puis aux frais bancaires. Hein, parce que dès l'instant qu'on passe une frontière, on peut se voir appliquer une surfacturation sur ces deux outils du quotidien, le téléphone et la carte bancaire.
4: Oui, les surfacturations sont fréquentes, mais attention, il faut faire le distinguo entre la zone Europe, la zone économique européenne, à laquelle on inclut la Norvège, l'Islande et le Liechtenstein. Dans cette zone-là, il n'y a pas de frais supplémentaires, c'est interdit au niveau des forfaits téléphoniques. Ça inclut souvent dans les forfaits le Royaume-Uni, par exemple. Mais la Serbie ou même la Suisse ne sont pas dans les forfaits. Donc attention, si vous allez dans ces pays-là, vérifiez votre couverture ou prenez une couverture supplémentaire. Pour les frais bancaires, c'est la même chose. En zone euro, vous n'aurez pas de frais bancaires supplémentaires si vous tirez de l'argent ou si vous payez avec votre carte. En revanche, dès que vous sortez de la zone euro, ça peut douiller assez fortement puisque vous allez avoir des frais fixes plus des frais au pourcentage des sommes dépensées. Donc là, une petite astuce, c'est de penser aux banques en ligne avec lesquelles il y a quasiment pas de frais quand on est à l'étranger.
3: Rapidement, dans votre hors-série Vacances et week-ends sans galère, vous avez comparé les modes de transport sur des destinations stars et vous évoquez souvent des prix cachés. Vous en parliez un peu tout à l'heure. Vous pouvez nous rebriefer rapidement?
4: Ah oui, alors méfiez-vous du prix d'appel de 34 euros pour un Paris-Barcelone, par exemple, hein, dans une compagnie low cost. Alors évidemment, ça fait rêver, mais il faut savoir que le bagage cabine va coûter entre 8 et 60 euros. Le bagage cabine, c'est une toute petite valise. Le bagage en soute, il coûtera entre 80 et 130 euros. Vous serez facturé si vous voulez être à côté de vos enfants ou à côté de votre mari ou de votre femme dans l'avion. Donc, voyez, si vous ajoutez toutes ces petits, tous ces frais, ça va être vraiment une facture importante.
3: Quand on se déplace en voiture, c'est pas toujours facile de se garer. Alors, pourquoi ne pas louer un emplacement chez un particulier, par exemple? Bonjour, Geoffroy de Villepin.
6: Bonjour, enchanté, merci pour votre invitation.
3: Bienvenue, vous êtes fondateur de Casa Park. Quel service est-ce que vous proposez?
6: Alors, casapark.fr, c'est un service qui permet à des voyageurs de se garer deux fois moins cher chez l'habitant, partout en France et dom-tom également, à proximité donc des aéroports, des gares TGV et également donc des ports où quand on a un ferry à prendre, par exemple, pour une île.
3: Ça veut dire que vous proposez à des particuliers de mettre à disposition un emplacement pour que d'autres particuliers y garent leur véhicule, quoi?
6: Exactement, donc ça peut être un jardin, une cour intérieure, un parking extérieur, un garage privatif. Et une fois garé, en fait, l'hôte, nous on les appelle les hôtes, hein, les particuliers qui accueillent donc des voyageurs, eh bien une fois garé, vous emmène à destination et viennent vous rechercher au retour. Deux fois moins cher que le parking.
3: Donc on est vraiment sur un emplacement où on met un véhicule et on le laisse pendant la durée du séjour. On est d'accord que c'est pas un parking où on vient trois fois par jour et qu'on utilise tout au long de la journée.
6: On le laisse tout à fait la durée de séjour. En moyenne, c'est 7 jours, mais ça peut être 3 semaines, 4 jours, un week-end. Voilà, on bénéficie de cette solution casapark.fr.
3: Et cette solution, elle est plutôt valable, donc quoi, dans des endroits très touristiques? Est-ce qu'il y a des lieux en particulier où il y a à la fois besoin d'offres et de la demande?
6: Oui, tout à fait. Alors, c'est souvent des hubs de mobilité, là où on n'arrive plus à se garer, tout simplement. Donc, ça peut être à proximité donc des aéroports comme Roissy, Beauvais, Orly, Nantes également, en Bretagne ou dans le sud de la France. Mais ça peut être aussi à proximité de certaines villes très touristiques, des plages, des stations de ski. Voilà, dès qu'il y a, en fait, si vous voulez, un bateau à prendre, un train à prendre, vous voyez, ça vient finalement solutionner aussi la congestion. Vous savez, quand on a des bouchons, là on sait où se garer, on sait qu'on va on va se garer chez un autre Casa Park.
3: Merci beaucoup Geoffroy de Villepin, vous êtes fondateur même de Casa Park, c'est donc casapark.fr. Merci d'avoir accepté notre invitation. Rapidement, Sophie Kouane, rédactrice en chef adjointe des hors-séries de 60 millions de consommateurs, le logement le moins cher quand on part en vacances?
4: Écoutez, chez l'habitant, effectivement, via soit les gîtes, soit les plateformes, ça peut être intéressant. Là encore, il faut comparer les plateformes entre elles.
3: Et le camping, c'est pas mal aussi, ça marche bien, non?
4: Ah oui, le camping, à condition de partir en tente ou en caravane, ça peut être vraiment très peu cher. Ouais. En revanche, si vous optez pour un mobilhome, là, ça peut être beaucoup plus important comme facture.
3: Non, le vrai camping, effectivement. Le mobilhome, c'est un peu la maison.
4: Le camping avec la tente, oui, vous pouvez avoir des emplacements vraiment pas chers dans des beaux sites et même en pleine saison.
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3: En version magazine, le samedi, le thème aujourd'hui, des vacances sans se ruiner, avec Sophie Kouane, rédactrice en chef adjointe des hors-séries de 60 millions de consommateurs. Il y en a un là qui vient de sortir, il est en kiosque d'ailleurs, et vous nous y parlez de tourisme, de vacances, mais avec l'œil du pro de la consommation, et donc ça nous aide à mieux choisir, mieux être guidé. Et puis on va accueillir aussi Nicolas Labat, bonjour.
7: Bonjour.
3: Vous êtes fondateur d'Anol. Qu'est-ce que c'est Anol? Donc A-N-O-2-L-E.
7: Oui, alors Anol.com, c'est le premier et le seul site qui réunit l'échange et la garde de maison. Le principe est simple, vous allez d'abord créer votre annonce, soit dans la catégorie échanger si vous souhaitez échanger une maison, un appartement, un camping-car ou un mobilhome, soit dans la catégorie garder si vous souhaitez garder des maisons, soit dans la catégorie faire garder si vous avez besoin de faire garder votre maison ou votre appartement. Ensuite, vous allez contacter les propriétaires des annonces qui vous intéressent en utilisant la messagerie sécurisée du site. Et lorsqu'un échange ou une garde est envisagé, il ne vous reste plus qu'à compléter et valider le contrat d'échange ou de garde, toujours sur le site.
3: Là, on est d'accord que dans ce cas de figure, il n'y a pas d'échange financier entre les particuliers. Il y a peut-être un abonnement à votre plateforme et c'est tout ensuite.
7: Oui. Oui, il y a juste un abonnement donc qui est à 150 euros par an. Il permet d'accéder à toutes les fonctionnalités du site, comme la messagerie par exemple. Mm. Les échanges et les gardes sont illimités. Si vous ne réalisez pas d'échange ou de garde l'année de votre abonnement, l'année suivante est offerte.
3: Et juste une question là, vous parlez d'échange, pardon, vous parlez d'échange de maisons. Est-ce qu'il faut échanger les maisons en même temps ou il y a un système de points au niveau de la plateforme comme on peut le voir avec d'autres acteurs qu'on avait pu recevoir ici?
7: Oui, alors il y a un système de points, donc c'est les nuitées. Vous pouvez réaliser donc un échange non réciproque.
3: C'est ça. Donc,
7: par exemple, si un membre A souhaite aller chez B, mais que B n'est pas forcément disponible à cette période, il peut utiliser le système de nuitée pour accueillir A et ensuite les dépenser pour aller chez C. Donc c'est un système de points. C'est okay. Une nuitée égale une nuit pour une personne.
3: C'est hyper clair. Et donc, c'est anol.com. Merci beaucoup, Nicolas Labat, pour cette présentation. C'est hyper intéressant. Et l'échange de maisons fait partie des solutions. L'économie collaborative, d'ailleurs, en général, non, Sophie Kouane, fait partie des solutions pour trouver notamment un logement pas cher entre particuliers.
4: Ah bah alors, l'échange de maisons, c'est de plus en plus plébiscité, ouais. Puisqu'effectivement, ça permet de faire diminuer très fortement le coût des vacances.
3: Oui, oui.
4: Alors bon, il faut passer le cap de prêter sa maison à des inconnus. Voilà, une fois que vous avez passé ce cap-là et que vous avez retiré de vos placards les affaires pour laisser place aux affaires de vos invités finalement,
3: oui, c'est ça.
4: Vous pouvez effectivement réduire considérablement la facture, découvrir d'autres pays et finalement le coût. Toutes les plateformes demandent un coût d'inscription, hein, celle de Anol est dans la fourchette des 130 à 150 euros par an, ce qui est quand même un coût très modique pour un logement de vacances.
3: Moi c'est génial, moi cet été je pars en Hollande en échange de maison pendant 3 semaines, je ne serais jamais allé dans cette région. Et c'est ça qui est super avec l'échange de maison, c'est que ça permet de visiter des régions parfois un peu moins touristiques. Voilà. Et donc vraiment l'échange de maison, je pense que c'est une vraie solution budget pour bien se loger. Alors si vous le voulez bien, Sophie Kouane, rédactrice en chef adjointe des hors-séries de 60 millions de consommateurs, avant de nous quitter, vous allez vous prêter au jeu de notre quiz, le vrai faux, pour finir avec les idées claires sur ce thème des vacances. Vrai ou faux, réserver un billet d'avion le mardi permet toujours de payer moins cher?
4: Non, c'est faux, c'est une légende urbaine.
3: C'est noté. Les assurances de carte bancaire couvrent automatiquement tous les problèmes en vacances?
4: Eh ben là, non, non plus, hélas, on aimerait. Hein.
3: Les compagnies low cost facturent parfois les bagages cabine, vrai ou faux?
4: Alors c'est faux, elles les facturent toujours.
3: C'est à noter, ça fait
4: oui,
3: partie
4: le bagage cabine, c'est le bagage qui est dans les compartiments au-dessus de vous. Le seul qui n'est pas facturé, c'est le tout petit sac que vous mettez sous le siège.
3: Ah oui, là, faut vraiment le savoir. Bon, on peut utiliser ses chèques vacances uniquement pour payer un hôtel, vrai ou faux?
4: Bah faux, on peut l'utiliser pour plein de prestations différentes. C'est vraiment valable dans beaucoup d'endroits.
3: Vrai ou faux, en Europe, on peut utiliser son téléphone sans hors forfait dans tous les cas?
4: Alors c'est vrai, c'est un des meilleurs moyens pour sauf si en Europe vous considérez l'Europe géographique et que vous incluez la Suisse par exemple.
3: Et puis vrai ou faux, prendre une assurance annulation est toujours indispensable pour un billet de train ou d'avion?
4: Ben non, si vous avez une carte bancaire, ce sera vraiment inutile de prendre une assurance supplémentaire.
3: Et vous nous le disiez à juste titre, attention, il ne faut pas penser que prendre une assurance annulation qui coûte de l'argent va permettre d'annuler n'importe comment. Quoi. Il y a plein de conditions restrictives.
4: Ah, il faut et toujours ça, lire les petites notes en bas de page.
3: Merci beaucoup en tout cas pour vos éclairages, Sophie Kouane. Je le rappelle,
4: merci,
3: vous êtes rédac, chef adjointe des hors-série de 60 millions de consommateurs. Je ne fais pas la liaison puisqu'il y a un H, n'est-ce pas? Voilà. J'espère qu'en tout cas vous y voyez plus clair, vous qui nous avez écoutés. Pour écouter l'émission mais aussi toutes les autres, c'est sur ici.fr. Alors la semaine prochaine, soyez à l'écoute, on va s'occuper de nos plantes, fleurs et potagers. Et puis j'attends vos questions par ici, les économies@radiofrance.com.

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1: Bonjour à tous et bienvenue dans Ça tourne, l'émission cinéma sur votre radio ici. Et aujourd'hui, j'ai le plaisir de recevoir une immense figure du cinéma français. Elle nous revient fraîchement du Festival de Cannes, où elle a présenté son dernier film en tant qu'actrice et réalisatrice. Bonjour Agnès Jaoui.
2: Bonjour.
1: Et merci d'être avec nous et surtout bravo pour ce film merveilleux, L'objet du délit, qui sort mercredi au cinéma. Je le dis clairement, moi je suis assez sincère sur mes ressentis. C'est l'un des meilleurs films que j'ai vu cette année. Donc vraiment félicitations, j'encourage tout le monde à aller le voir mercredi prochain. Donc un petit mot de l'histoire, elle nous embarque dans les coulisses d'un opéra de Mozart, Les Noces de Figaro. Alors déjà les répétitions sont sport entre les désirs d'une metteuse en scène qui ne connaît rien à l'opéra, des chanteurs aux égos surdimensionnés, des techniciens à cran, mais ça tourne vraiment au drame lorsqu'éclate une accusation d'agression sexuelle.
3: C'est la situation aussi agressée.
4: Ça ne m'étonne pas de lui. Hein.
5: Ah bah voilà.
6: Mirabel veut inscrire dans la mise en scène une image forte du patriarcat.
7: Donc il en faut deux en plus.
8: Et deux, et plus quoi ?
9: Deux bites ! Elle veut plus de bites !
10: Si vous voulez bien vous adosser à la colonne de gauche, par exemple.
11: Vous voulez que je casse la colonne ?
12: Non mais on peut pas continuer comme ça, faut qu'il soit remplacé, c'est tout.
13: Et on est quelques jours de la première.
14: Moi j'ai les yeux fixés sur mon conducteur. Donc, j'ai rien vu.
15: De toute façon, il s'agit pas de toi, Igor.
16: Je vais te ramener, d'accord ?
17: C'est à cause de MeToo que les mecs, ils osent plus conclure.
16: À cause de qui ?
1: Extrait du film L'objet du délit de et avec Agnès Jaoui, qui est notre invitée aujourd'hui. Vous avez choisi de tourner ce film donc l'été dernier, au cœur du Luberon. En vous replongeant dans les souvenirs de ce tournage, et peut-être en fermant les yeux, Agnès Jaoui, quelle est la première image du décor ou du paysage qui vous revient en tête ?
15: Les carrières de Lacoste. C'est mon frère, Laurent Jaoui, qui me les a fait découvrir, parce qu'il habite la région, et c'est vrai que c'est somptueux, c'est grandiose, c'est minéral. Avec le scope, ça va parfaitement, et avec un opéra du 18e aussi, parce que justement, ça lui enlève peut-être le côté sucré, ou de
1: ouais.
15: d'antan, en tout cas, c'est... voilà.
1: Dans un théâtre poussiéreux.
15: Oui, oui, exactement.
1: Ça dépoussière.
15: Exactement.
1: Pourquoi ce choix de tourner au cœur d'une carrière naturelle ?
15: Le premier opéra que j'ai mis en scène, c'est Tosca, et c'était dans le cadre d'une production qui s'appelait Opéra en plein air. C'est du spectacle vivant, mais alors quand on est en extérieur, c'est encore plus vivant, forcément, puisqu'il y a les éléments, parce que tout s'en mêle. Bon, bref, je tenais à ce que ça se passe en extérieur, et je suis allée là, et je me suis dit, mais oui, il faut que ce soit justement... dans ses carrières, parce que pour tout ce que j'ai dit avant...
1: Où la lumière est incroyable aussi, suivant l'heure de la
15: lumière
1: journée.
15: Est incroyable, les pierres, elles prennent des nuances différentes les unes, enfin, selon l'heure du jour, et puis je sais pas, tout est... C'est très beau, ça va toutes ces lignes verticales par rapport au scope, par rapport...
1: Au scope
15: Le scope, le format, pardon, du tournage, ça rythme le paysage, ça rythme l'image, enfin c'est assez exceptionnel comme endroit, et méconnu complètement, donc...
1: Oui, c'est vrai.
15: C'est l'autre intérêt, évidemment.
1: Ça donnera peut-être envie aux gens de venir découvrir. Et il paraît, Agnès Jaoui, que tourner sous votre direction est un pur bonheur. D'ailleurs, je cite Daniel Auteuil qui dit que ça a été divin. Il paraît que vous prenez autant soin des acteurs que des équipes techniques. Alors, c'est ce qu'on va demander à notre métier de l'ombre du jour, qui est à vos côtés. Bonjour, Arnaud Foller.
18: Bonjour.
1: Vous êtes régisseur général pour le cinéma. C'est comment, déjà, de tourner avec Agnès Jaoui ?
18: Comme vous dites.
1: C'est divin ?
18: C'est divin. Je vais reprendre vos mots. Elle prend soin de ses comédiens et de son équipe technique. Voilà, ça a été un vrai plaisir. Elle a fédéré un effet de troupe, comme on peut avoir au théâtre, même si j'ai jamais pratiqué le théâtre. Et ça a été un bonheur tous les jours, les nuits aussi, parce qu'on a fait des nuits.
1: Ah bah oui, c'est vrai qu'il y a des scènes
18: dans ses carrières. Et du coup, forcément, on a envie de se surpasser pour qu'elle puisse réaliser vraiment le film qu'elle souhaite.
1: Agnès, c'est qui pour vous Arnaud Foller ?
15: C'est hyper important la régie. Alors non mais tous les postes sont importants au cinéma. C'est ça qui est bouleversant. Moi, je dis ça parce que vraiment, il y a des moments où je suis très émue de voir un Massino, voilà, pousser la Dolly. Enfin, c'est très beau de voir un travail d'équipe. Et des gens qui sont justement dans l'ombre, ou en tout cas de l'autre côté, qu'on voit pas dans la lumière, mais qui sont tout aussi impliqués, parce que je pense que sans passion, on ne fait pas ce métier. Parce que les gens de la régie, c'est les premiers sur le terrain. Enfin, après, toi, mais c'est les premiers et les derniers. C'est être au courant de tout, c'est être au service de tout et de tout le monde. Enfin, c'est vraiment répondre à des tas de demandes. c'est vraiment un métier de d'abnégation et de alors et on peut faire avec beaucoup d'argent ou pas beaucoup d'argent comme n'importe qui dans la vie qui va vous recevoir à dîner avec plus ou moins de non mais c'est vrai qui va penser à vous enfin à ce qui se mettra à la place de l'autre ou pas donc c'est un des nerfs de la guerre.
1: Donc, c'est une forme de couteau suisse, le régisseur général. Qu'est-ce que vous régissez, Arnaud Foller ?
18: On est au service du film, au service du réalisateur ou de la réalisatrice. C'est de la logistique. Donc, que ça soit la grosse logistique, comme là, sur le film d'Agnès, pour avoir les autorisations pour tourner aux carrières et mettre tout en place pour que tout le monde, que ce soit l'équipe technique ou artistique, puisse être à l'aise et travailler correctement.
1: Ah oui, parce que le paysage des carrières devait être assez défiguré, il y a plein de camions et tout pour l'arrivée d'un tournage.
18: Bah, c'est ça, c'est de faire en sorte que les camions soient là sans qu'on puisse les voir pour qu'Agnès puisse tourner partout où elle veut. Mmh. C'est mettre en place tout ce qu'on appelle le HMC, donc habillage, maquillage, coiffure, pour que tous les comédiens et que tout le staff soient confortables et puissent être préparés correctement. Toute la logistique pour l'équipe décoration, parce qu'il y a eu un gros travail de déco sur ce film et sur ce décor-là, ils sont arrivés 2 mois avant le début de tournage.
1: Ah oui, d'accord. Vous avez investi les carrières.
18: On a investi les carrières 2 mois avant pour qu'ils fassent toute la construction des décors. C'est vraiment ça. C'est être couteau suisse, être au service de l'équipe, être au service des comédiens. Mon métier, je trouve qu'il est bien fait quand personne ne me dit rien.
1: D'accord.
18: Quand la journée se déroule et que personne ne m'a rien dit, c'est que j'ai bien fait mon boulot.
1: Régisseur général, c'est le chef de la régie, en gros.
18: Oui.
1: Comment on devient régisseur général pour le cinéma ? Il y a une formation, une école ?
18: Il n'y a pas d'école de régie, il y a des écoles de production, il y a des formations pour faire de la production. Moi, je suis rentré via un oncle qui était dans le métier et j'ai appris sur le tas.
1: C'est beaucoup comme ça, non ? Oui. Dans les métiers techniques, au cinéma.
18: Oui. Il y a le son et la caméra, c'est vraiment très spécifique. Donc, il y a des formations et des écoles. Mmh. Mais tout le reste de nos métiers, on sait encore de l'oral et de la transmission sur le terrain.
1: Pour en revenir, Agnès Jaoui, au fait que vous prenez soin des équipes, j'ai appris aussi que chaque matin, vous organisiez des séances de relaxation, des exercices de respiration avec vos équipes. C'est vrai, ça ?
15: Oui, c'est vrai. Comme ça, tout le monde est concerné. Tout le monde est ensemble. Est traité exactement à égalité, même si encore une fois un tournage c'est très hiérarchisé, mais c'est un moment où là tout le monde est ensemble, tout le monde est considéré et concerné, y compris les figurants quand il y en a. Je me dis que c'est bien qu'on respire ensemble, que justement dans un tournage où le temps est compté, où c'est toujours très speed, alors on a vite fait de s'énerver pour rien, et là pareil c'est pas très efficace et c'est très contre-productif, donc juste le temps de du coup d'écouter des fois les oiseaux des fois et de se dire qu'on peut quand même prendre le temps, on a toujours prendre le temps de pas s'énerver ou de réfléchir, et c'est pas si grave, on fait un métier génial, ça change la donne, moi je trouve.
1: Vous avez participé à ces exercices
18: bien
1: de respiration,
18: sûr,
1: Arnaud,
18: oui,
1: c'est la première fois que vous faisiez ça sur un tournage.
18: J'ai participé comme toute l'équipe, tous les comédiens, tout le monde à ces séances, et ça fédère. Ça fédère, et effectivement, le fait d'être ensemble, d'écouter, de réécouter, même si on l'a lu la feuille de service, le déroulement de la journée, ça pose quelque chose et ça permet à tout le monde de partir sur une journée, je pense, tout le monde du même pied.
1: Mmh. Agnès Jaoui, vous interprétez donc une grande cantatrice dans ce film, à l'image de Eya Edara ou Tiphaine Davio. Même si vous savez chanter, vous avez été doublée. Comment ça se passe pour faire croire qu'on est chanteuse d'opéra ?
15: C'est pas un J'ai été playback. Doublée à moitié.
1: Il y a
15: aussi de ma voix quand même.
1: Oui, c'est vrai.
15: C'est vrai que c'est Julia Baumier, notamment les aigus, tout ça, qui a aussi enregistré ma voix, si je puis dire. Enfin, voilà. C'est nos deux voix mélangées, grâce à Katia Boutin, un autre. Métier de l'ombre, puisqu'elle travaille au montage son.
1: Mmh. J'imagine que c'est pas juste du playback basique, en fait, quand on veut se faire passer pour une chanteuse d'opéra.
15: Oui et non, enfin oui, mais c'est aussi effectivement beaucoup dans le corps, parce que vous sentez pas si vous. Enfin, en se tenant pas droit, parce que la respiration aussi, elle est capitale.
1: Ah, mais pour le
15: elle
1: coup.
15: Elle est pas prise de la même façon. D'ailleurs, souvent, moi la première d'ailleurs, on fait des respirations beaucoup plus courtes. Enfin, on a des phrases musicales qu'on n'arrive pas du tout à tenir comme une chanteuse professionnelle. Et des fois, elles ont dû revenir, les chanteuses, pour respirer un peu plus que ce qu'elles font, elles, naturellement.
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1: Ça tourne avec l'actrice et réalisatrice Agnès Jaoui qui nous compte les coulisses de tournage de son excellent nouveau film L'objet du délit en compagnie de son régisseur général Arnaud Foller. Et c'est l'heure de passer à vos souvenirs sensoriels de tournage. Agnès Jaoui, quelle odeur retenez-vous de ce tournage dans les carrières de Lacoste?
15: Un truc qui sent le cumin, les immortels, ça s'appelle.
1: Les fleurs.
15: Ouais, c'est une fleur qui s'appelle immortelle aussi et qui a un parfum mais insensé.
1: Et qui vous rappelle donc ce tournage.
15: Ouais.
1: Arnaud Foller, quelle est le son qui vous a marqué pendant le tournage de L'objet du délit?
18: La bande son du film, c'est surtout d'avoir eu le privilège d'être présent avec l'ingénieur du son, Yvan Dumas, quand il a enregistré cette prise de son. On s'est retrouvé un soir tout seul dans les carrières, plus personne, tout le monde était parti, et on était tous les trois avec son Perchman à juste être posé dans les carrières et à entendre
1: Les Noces de Figaro.
18: Les Noces de Figaro, c'était splendide.
1: Quel accessoire ou objet retenez-vous de ce tournage?
15: Oui,
1: je me doute de ce que vous avez.
15: Oui, les phallus.
1: Non, mais alors on peut en dire un mot de ces colonnes qu'on voit sur l'affiche, dans la bande-annonce, on ne spoil pas trop.
15: Non.
1: Ça a été un choix dès le départ d'avoir
15: Je me souviens. Après, j'avais vu une mise en scène des noces où il y avait comme ça. Et là, ils étaient dans des phallus, mais en mousse. Il y avait des gens dedans, ils se baladaient un peu partout. Il y avait même un vagin à un moment sur scène. Enfin bon, alors je l'ai pas fait. Mais mais c'est vrai que tout d'un coup, ça m'est venu et je me suis dit, alors là, c'est pas le même genre de phallus. Oui, il y avait toute cette métaphore sur la virilité, enfin sur le masculin, quoi. Qu'est-ce que c'est? Qu'est-ce qu'on en fait?
1: Là, en l'occurrence, on l'expose sur scène. Ils sont fabriqués en quoi?
15: Ben les premiers, c'était du
18: polystyrène.
15: Du polystyrène, mais il était hyper lourd quand même. Ah non, il n'était pas si lourd, mais quand même.
18: Ben c'est toute la patine.
15: Ouais, c'est ça. Ben, t'as raison.
1: C'est bien fait.
15: Et les seconds, c'était une espèce de mousse. Ouais. Ils faisaient leur vie, on peut dire. C'est ça. À un moment, on les retrouvait complètement.
1: Et qu'est-ce que ça devient des accessoires de tournage comme ça? Est-ce que c'est détruit? Est-ce que vous les récupérez pour chez vous?
15: Ben, on a essayé de les refourguer.
18: On a essayé.
15: Et
18: ça a été stocké.
15: Et voilà, la production en a pris un ou deux dans la
1: c'est
15: boîte de prod.
1: Comme objet de déco.
15: Et puis il en reste, hein, si vous voulez. Pour votre jardin.
1: Les phallus sont au placard, donc.
15: Ouais.
1: Agnès Jaoui, avec quoi avez-vous envie que les spectateurs repartent après avoir vu votre film?
15: Avec l'envie de parler avec les autres, de débattre. Et puis Mozart dans la tête, bien sûr.
1: Bien sûr. L'objet du délit, c'est mercredi prochain au cinéma avec Daniel Auteuil, Tiffaine Davio, Aya Idara, Jacques Weber, Claire Schuss, Patrick Mill, Lucie Gallo. Quel beau casting! Vous vous êtes fait plaisir. Ça devait être incroyable, non? Le tournage avec toutes ces
15: troupes de théâtre. Ce qui est incroyable, c'est qu'ils étaient tous aussi gentils que excellents acteurs et actrices. Donc ça a été un grand bonheur.
1: Et donc, vous êtes aussi dans ce film et à la tête de sa réalisation. Merci infiniment, Agnès Jaoui, d'avoir été avec nous. Bravo pour ce film choral qui traite, je le rappelle, d'un sujet brûlant d'actualité avec autant de finesse que d'humour et que vous dédiez à Jean-Pierre Bacri. Merci à Arnaud Foller d'avoir été avec nous et nous avoir présenté votre métier de régisseur général.
18: Merci à vous.
1: Vous repartez en tournage?
18: Je suis en prépa actuellement, oui.
1: Oui, vous bossez tout le temps. Les métiers techniques sont tout le temps en tournage. On le sait parce que c'est compliqué de les avoir en plateau ici.
18: On essaye.
1: Ça tourne, c'est terminé pour aujourd'hui et ça revient la semaine prochaine avec Aya Idara qui sera notre invitée pour le film Mata qui elle aussi revient du festival de Cannes, évidemment. Très belle journée à l'écoute de votre radio ici.

0: Un titre qui restera résolument l'un des plus grands succès portés par Michel Sardou dans les années 80. Souvenez-vous de Musulmane et que vous retrouviez ce matin ici. Est-ce qu'on a le jingle qui repart ou qui repart pas, Enzo? Allez, on est reparti, c'est parti. Voilà.
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0: Ici, dès 6h, pour votre réveil de fête des mamans, nous sommes là, absolument, c'est-à-dire l'équipe de votre dimanche. Fabien à la rédaction en chef, Enzo à la technique, au standard Dylan pour vous accueillir aujourd'hui, et Valentine Letesse pour l'actualité. Bonjour Valentine.
3: Bonjour François-Xavier, bonjour à tous.
0: Dans l'actu ce matin, la fête dans un nuage de fumigène.
3: Le Paris Saint-Germain garde sa couronne, deuxième sacre en Ligue des champions de foot, suivi d'une nuit parfois tendue dans certaines villes de France.
0: Détails et reportages dans un instant.
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0: Dimanche 31 mai, très beau début de journée. Ici, il est 6h, bonjour. Les infos, Valentine, à la une, la fierté, la joie et les larmes.
3: Paris, champion d'Europe, après 120 minutes proches de l'asphyxie et un suspense jusqu'à la toute dernière seconde.
4: Pour ce pénalty, peut-être vainqueur et on est dans les étoiles, le Paris Saint-Germain une nouvelle fois. Mathieu s'approche face à Gabriel. Ça...
5: Mais oui, mais oui, mais oui.
3: Les larmes, l'émotion de notre journaliste Bruno Salomon, grâce à qui vous avez vécu en direct hier soir sur votre radio ici et sur ici.fr, le deuxième sacre.

0: consécutive du Paris Saint-Germain en Ligue des Champions de foot. Depuis la Puskás Arena de Budapest, mais aussi dans les fan zones et dans l'antre du Paris Saint-Germain et Massarango, le Parc des Princes et ses 48 000 supporters.
1: Les refrains, on commence à les connaître. Ce sont les mêmes que l'an dernier. Mais il y a cette année une nouvelle expression.
2: Back to back.
3: Back to back, c'est magnifique.
2: Back to back, merci l'équipe.
1: Back to back, deux sacres d'affilée. Seuls 8 clubs l'ont fait avant le PSG.
3: De faire un back to back qui n'est pas arrivé depuis le Real de Zidane, enfin, vraiment, ça nous inscrit au 21e siècle comme un club historique.
1: Rare en Europe et inédit en France.
4: Il y avait Marseille qui faisait les à jamais les premiers et tout. C'est bon, là maintenant on est à deux de toute façon, donc il ne peut plus rien dire.
1: Une deuxième étoile rendue d'autant plus savoureuse par le scénario du match et des tirs au but.
4: Penalty, ça a été incroyable, j'ai vu tout le monde, ils étaient pas bien, ils étaient tous pas bien et j'ai crié, je me suis cassé la voix, j'ai des acouphènes de ouf.
1: Et les supporters parisiens ne sont pas rassasiés.
5: D'autant plus avec la nouvelle version de la Ligue des Champions, je pense qu'il n'y a pas beaucoup de clubs qui reproduiront ce qu'on a fait.
6: Et on va encore ramener d'autres et encore.
1: Hormis le Real Madrid il y a 10 ans, il faut remonter aux années 70 pour voir un club remporter 3 fois de suite la Ligue des Champions.
0: Une deuxième étoile sur le maillot du PSG. Moins brillante ce matin après des violences dans une quinzaine de villes de France. 416 interpellations au total et 7 policiers blessés, dont un grave dans la ville d'Agen. Premier bilan dressé dans la nuit par le ministre de l'Intérieur, Laurent Nunez, qui n'a pas l'intention malgré tout de gâcher la fête ce dimanche.
7: Il n'y aura pas de remise en cause des festivités qui vont se tenir sur le Champ de Mars. C'est un autre événement. Vous prenez l'exemple de ce qui s'est passé dans Paris. Aujourd'hui, vous avez eu plusieurs rassemblements festifs dont la très grande majorité se sont bien passés. Et d'ailleurs, vous noterez qu'il y a eu 4 tentatives de blocage du périphérique qui, à chaque fois, ont entraîné des interventions extrêmement rapides des forces de l'ordre qui ont débloqué systématiquement la situation. Le trophée va être exposé pour les supporters du Paris Saint-Germain sur le Champ de Mars où 90 000 personnes sont attendues. Avec un périmètre de protection, c'est-à-dire pour rentrer, il faudra être fouillé. Donc, ça n'est pas le même événement. Donc, il n'y a pas de raison de ne pas maintenir la manifestation sur le Champ de Mars.
0: La parade des footballeurs face à la Tour Eiffel, c'est à partir de 14h.
8: Et dans une atmosphère plus respirable ce dimanche, Valentine.
0: Oui, les premiers orages d'hier après-midi ont entraîné une chute bienvenue des températures. C'est la fin de ces vigilances oranges, la canicule. Plus aucun département n'est concerné ce matin après plusieurs jours de chaleur record.
8: 6h03 sur votre radio ici, un investissement spectaculaire.
0: 75 milliards d'euros pour construire dans le nord de la France des data centers, des centaines de serveurs informatiques dédiés à l'intelligence artificielle. L'investissement du japonais SoftBank est tout simplement, selon son président, le plus important en Europe pour cette technologie. Et si la France a tiré son épingle du jeu, c'est grâce à la production d'électricité particulièrement abondante sur notre territoire, décarbonée à 95% et indispensable à ses serveurs. Et puis il y a l'inestimable, l'amour de sa maman. C'est la fête des mères, Kupaya Gueru, et les enfants ont tout préparé.
9: Certains sont sûrs de ne pas gâcher la surprise, comme Lou et César.
10: Une robe, mais elle savait le cadeau. On est allé dans le magasin avec elle.
9: Il y a aussi ce qui a été soigneusement préparé à l'école.
11: Un porte-clés, des lettres. Des poésies.
10: En protection, j'avais fait des cadeaux pour la fête des pères et la fête des mères.
9: Au-delà des cadeaux, ils ont surtout un message à lui faire passer.
10: J'adore maman.
12: T'es la meilleure maman et tu dois rester comme ça.
9: On continue notre petite balade. Je croise Carla, 6 ans, en robe d'été, qui tient la main de sa maman. Alors, pourquoi c'est la meilleure?
13: Elle m'achète des coloriages de stitch.
9: C'est aussi avec maman qu'on passe nos meilleurs moments, comme nous raconte Aïlia, 5 ans et demi.
14: Le moment où on est allé voir les papillons, ils ressemblaient comme des fleurs qui volaient.
9: Et comme en amour, on ne compte pas.
15: J'ai déjà fait un cadeau, mais je vais lui en faire un autre. J'ai préparé tout seul.
9: Alors, pour toutes les mamans,
16: je t'aime maman.
17: Je t'aime maman.
18: Je t'aime maman.
9: Et pas besoin d'attendre la fête des mères pour le leur dire. Bonne fête à toutes les mamans.
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0: À Allez, je le redis.
8: Allez-y.
0: Bonne fête maman.
8: Voilà.
0: Bonne fête à toutes les mamans.
8: Faut qu'on le dise. Voilà, vous avez été contrainte et forcée, Valentine Le Tesse. C'est fou
0: je
8: quand même.
0: Je suis déjà citée. Je vais pas le faire tous les jours.
8: Là, voilà.
0: On l'adore, on l'embrasse. La météo, François-Xavier. Ça y est, c'est la fin de cet épisode caniculaire.
8: Oui, Valentine, nous avons cette air océanique arrivée par la façade ouest du pays ces dernières heures. Il embarque avec lui de l'humidité qui occasionne en ce dimanche une grisaille assez présente sur la moitié nord, surtout du côté de la Bretagne et de la Normandie, mais aussi du sud de la Gironde jusqu'au Pays Basque, où l'on retrouve d'ailleurs à nos entrées maritimes déjà présentes hier samedi. Et puis en après-midi, ce sont les orages, vous l'avez dit, qui prennent de nouveau le relais avec ces coups de tonnerre qui vont se faire entendre à l'est entre la Saône-et-Loire et la Drôme. Dans nos autres régions, un temps calme et plutôt ensoleillé. Pour vos températures du dimanche, on se rapproche donc des normes de saison avec le clap de fin de la canicule. En matinée, nous avons donc 19 degrés pour Aurillac, 20 degrés à Biarritz, 21 à Roubaix, 23 à Chaumont, 24 pour Bourges, 27 à Bastia, 28 à Nîmes, et en après-midi, des valeurs échelonnées entre 23 et 30 degrés. On atteindra un pic quand même à 33 degrés. Ce sera du côté de Montpellier. 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
8: Aux côtés de Tears for Fears, Duran Duran ou encore Depeche Mode, cette formation britannique qui a démarré en 1981 est véritablement l'un des porte-étendards du mouvement New Wave. Vous les connaissez sous le nom de Talk Talk, et pour votre réveil du dimanche, retrouvez leur immense classique It's My Life sur votre radio ici.

0: Pour accompagner les premières minutes de votre dimanche de fête des mamans, un grand classique, il est signé Talk Talk, It's My Life sur votre radio ici.
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0: Reconnaissons-le, Valentine, nous passons beaucoup de temps assis au travail, dans les transports et aussi à la maison.
3: Assis et donc immobile. Du coup, aujourd'hui, un défi et pas n'importe lequel. Le défi 30.2.
0: 30.2 minutes pour être en forme. À relever par vous, ce fameux défi est fixé bien sûr par notre coach Nordine Atam. On le retrouve à 6h15. Et puis après les États-Unis, cap sur Taïwan pour le youtubeur Hugo Décrypte. Une destination, vous le savez, qui vit sous la menace constante d'une invasion militaire de la Chine. Nouveau magazine à découvrir ce soir à 20h45 sur France 5. Il s'appelle En tension à Taïwan avec Hugo Décrypte. Un format de 30 minutes, original et percutant, dans la droite lignée du style Hugo Décrypte. On le retrouve à 6h20 au micro de Patrice Gascoin pour vos coulisses télé. Et puis pour la musique de votre dimanche matin, se prépare Jacques Higelin, ça rime.
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0: Oui, un petit brin de poésie ce matin, sorti du chapeau, mais surtout tombé du ciel, évidemment, ce sera sur votre radio ici, juste avant les infos de 6h30. À ma montre, et pour le moment, il est 6h11, tout de suite, une actu de vos territoires. Merci d'ailleurs à l'équipe d'ici Mayenne, qui nous apprend, Valentine, que la commune de Parnay-sur-Roc, qui est située à quelques kilomètres de Laval, va s'essayer l'été prochain aux caisses à savon.
3: Ah oui, les tacos, vous voulez dire.
0: Exactement, ces fameux tacos, comme on les appelle aussi. Alors, première édition de Parnay en fait des caisses, vous allez tout comprendre. Notez bien quand même dans votre agenda, avant toute chose, ça va se passer le dimanche 5 juillet. Et à cette occasion, pilotes et bolides amateurs vont prendre le départ près du terrain de foot local pour une course absolument mémorable à bord de ce qui est, on le rappelle, un véhicule sans moteur, hein, Valentine, on est d'accord, et qui se déplace par la seule force de la pesanteur sur une piste en pente.
3: Excusez-moi, j'étais déjà en voiture. En bref, le 5 juillet, vous ramenez juste votre bonne humeur et la gravité s'occupera du reste.
0: Absolument, pour un spectacle sur une ou plutôt des pentes savonneuses, bien sûr.
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0: Un volume 2 disponible depuis la semaine dernière. Seconde partie donc du nouvel album de Pascal Obispo, Héritage, et ce duo surprise avec Francis Cabrel. Vous découvrez ce matin Il faudrait que pleuve l'amour grâce à votre radio ici à 6h13. Bienvenue à vous.

0: Les meilleures nouveautés de votre printemps 2026 sont bien sûr sur votre radio ici, la preuve dès votre réveil ce matin. En duo Pascal Obispo, Francis Cabrel, il faudrait que pleuve l'amour. Et à 6h16, en pleine forme, grâce à des gestes simples au quotidien et surtout grâce à notre coach Nordine Attab. Bonjour Nordine.
1: Bonjour.
0: Et si on se dimanche, on ne vous demandait pas de faire du sport, mais simplement de vous lever. Et oui, parce que Nordine, vous nous lancez ce matin un défi simple qui est attesté dès maintenant.
1: On passe beaucoup de temps assis, au travail, dans les transports, à la maison. Bref, nous restons trop souvent, trop longtemps, sans bouger. Alors aujourd'hui, je vous propose un petit défi, le défi 30.2. Qu'est-ce que c'est ? Toutes les 30 minutes, vous vous levez pendant 2 minutes. Pas besoin de tenue de sport, pas besoin de matériel. Juste se lever et bouger un peu. Et ce, du matin au soir, à partir du moment où vous vous levez, jusqu'à l'heure de se coucher. Et peu importe l'endroit où vous êtes. Alors bien sûr, durant ces 2 minutes, on ne va pas rester statique, hein. Par exemple, vous pouvez effectuer de la marche active, sur place ou dans la pièce. Pendant 2 minutes, vous marchez, vous vous déplacez et vous relancez le corps. Et grâce à ça, vous allez améliorer la circulation sanguine. Bref, c'est un réveil musculaire et bien entendu, ça dure 2 minutes.
0: C'est cohérent jusque-là, mais seulement 2 minutes, Nordine, ça change vraiment quelque chose ?
1: Alors oui, parce que c'est répété plusieurs fois dans la journée. On casse les temps d'inactivité, on relance la circulation sanguine et on réveille les muscles. Et surtout, on remet du mouvement dans une journée trop souvent figée. Alors, ça me donne une idée de autre défi, alors toujours à l'intérieur de ces 2 minutes-là, mais cette fois-ci pour pouvoir délier le haut du corps. Et pour ça, on se relève et à partir de là, vous allez dessiner des cercles avec les épaules. En haussant les épaules, vous passez vers l'avant, vers le bas et vers l'arrière. Et comme ceci, vous effectuez quelques cercles en marche avant et quelques cercles en marche arrière. Et bien entendu, durant 2 minutes. Et grâce à ça, vous allez détendre la partie haute du dos, avec notamment les trapèzes. Et bien entendu, vous améliorez votre posture. Au final, on ne cherche pas la performance, mais la régularité. On casse les longues périodes assises, et je vous assure que 2 minutes peuvent faire la différence si on les répète. Donc aujourd'hui, on se relève pour le défi. Allez, à vous de jouer.
0: Merci Nordine Attab. Et vous qui nous écoutez, pour prolonger ce défi lancé par Nordine, sachez que notre coach vous attend sur notre site ici.fr. Et puis vous avez bien sûr toujours nos podcasts Forme et Bien-être. Ça c'est du côté de l'application Radio France. 6h18, vos chansons préférées toute la journée sur votre radio ici. À l'occasion de la fête des mamans, oui, mais pas seulement. Et on reste fidèle à notre promesse ce matin en écoutant ensemble How Deep Is Your Love, chanté bien sûr par les Bee Gees.

0: Une bonne dose d'amour parfaite en ce jour de fête des mères, les Bee Gees, pour vous souhaiter un charmant réveil. How Deep Is Your Love sur votre radio ici. Bienvenue.
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0: 6h22, les médias n'ont aucun secret pour lui et le petit écran plus particulièrement. Bonjour Patrice Gascoin.
2: Bonjour François-Xavier, bonjour à tous.
0: Pour nos coulisses télé de ce dimanche, Patrice, vous avez eu la possibilité de rencontrer le célèbre youtubeur Hugo Décrypte. Hugo qui va maintenant décrypter justement les grands bouleversements mondiaux, c'est sur France 5.
2: Hugo Travers, plus connu sous son nom de youtubeur Hugo Décrypte, se rend sur le terrain. Alors on le retrouve où pour son nouveau magazine sur France 5?
3: Je viens d'arriver donc à Taïwan, une île de 23 millions d'habitants qui vit sous la menace quotidienne d'une invasion chinoise. Et ce qui pourrait se passer ici pourrait littéralement plonger le reste du monde dans une guerre mondiale.
2: Hugo Travers nous plante le décor de En Tension à Taïwan avec Hugo Décrypte, le nouveau magazine qu'il présente sur France 5. Un magazine court, une petite demi-heure, mais rythmé, passionnant, parce qu'Hugo, il est sur le terrain à la rencontre de la jeunesse taïwanaise qui continue de vivre malgré cette menace permanente de la Chine. J'ai réussi à croiser Hugo entre deux tournages pour lui demander si un jeune de bientôt 30 ans comme lui, s'il posait des questions comme un vieux routard de l'enquête. Hugo Décrypte, et répond.
4: Je pense qu'il y a des très bons vieux routards, comme on peut dire. Simplement, je pense que certains codes peuvent être un peu différents. Je pense que moi, il y a des éléments de vigilance qui peuvent être importants, qui est de s'assurer que toutes les questions que je pose et les réponses aussi, et la façon dont on les amène, restent accessibles au plus grand nombre. Ensuite, dans le cadre de la série documentaire qu'on fait là, il y a eu un enjeu d'aller voir un certain nombre de jeunes qui sont directement impactés. Et donc, ça mène parfois à des rencontres qui sont parfois touchantes, qui sont parfois surprenantes, avec une jeunesse, effectivement, qui peut avoir mon âge ou qui est même parfois plus jeune. Et qui se retrouve directement impacté par des sujets dont on entend parler tous les jours.
2: Qu'est-ce qui change entre faire une vidéo sur sa chaîne YouTube et faire une vidéo sur une chaîne, en l'occurrence France 5?
4: C'est pas évident comme question, parce que je pense qu'il y a des choses qui peuvent exister, qui sont communes dans certains cas. Certes, c'est quelque chose qui emprunte certains codes des réseaux sociaux, etc. Et en même temps, c'est quelque chose qui peut très bien se regarder à la télévision ou sur une plateforme, etc. Et je pense que c'est lié aussi à l'évolution des usages. Aujourd'hui, YouTube, c'est une plateforme où les contenus sont longs, où les contenus sont souvent vus depuis une télévision et pas forcément depuis un smartphone. Et donc à partir de là, il y a certes des choses qui peuvent se différencier, mais il y a aussi des choses qui sont communes. Et à partir du moment où on essaie d'amener un sujet de la bonne façon, d'aller rencontrer des personnes qui peuvent être touchantes, qui peuvent être inspirantes, ça, je pense que ça peut intéresser tout le monde, quel que soit finalement l'endroit où c'est diffusé.
2: Hugo Travers, alias Hugo Décrypte, réussit son passage sur le terrain et ce soir sur France 5 avec En Tension à Taïwan. Quant à moi, c'est Sans Tension que je vous retrouve demain pour de nouvelles coulisses télé.
0: À demain, toujours très détendu, Patrice Gascoin. 6h24 sur votre radio ici dans moins de 6 minutes. C'est le retour de l'info avec vous, Valentine Letesse, l'actu française et internationale résumée en 90 secondes. Et puis à 6h32 dans l'info du jour, Valentine, c'est ce back-to-back.
5: Notre nouvelle expression préférée pour parler de la performance du Paris Saint-Germain. Un an après leur premier titre en Ligue des Champions, les Parisiens ramènent encore une fois la coupe à la maison.
0: Grande soirée de suspense à revivre ensemble dans 6 minutes. Avant tout ça, votre horoscope minuit précieusement préparé par Catherine Viguier. Et tout de suite, Jacques Higelin, tombé du ciel, mais rattrapé au vol par votre radio ici. Ouf.

0: Vous écoutez ici et tôt ce matin, Jacques Higelin avec l'inoubliable tombée du ciel. 6h28, bonjour Catherine Viguier.
1: Bonjour François-Xavier.
0: Avec vous l'horoscope de notre dimanche 31 mai 2026, jour de la fête des mamans. Catherine, question, est-ce que la lune est belle ?
1: Ah oui, elle est pleine, c'est la pleine lune au Sagittaire. Bélier, l'occasion de vous dépayser et de vous enrichir en rencontrant d'autres gens. Taureau, vous prenez soin de votre esprit et de votre corps. Et oui, soyez votre meilleur ami. Gémeaux, il se passe quelque chose d'important sur le plan relationnel. Soyez attentif. Cancer, on loue votre gentillesse. Vous êtes au service de tous, de toutes, sans vous oublier d'ailleurs. Lion, vous êtes félicité, plébiscité, sans doute aimé aussi, et vous réagissez avec brio, avec classe. Vierge, votre foyer est super valorisé, il va falloir vous adapter, famille et lieu de vie. Balance, alors c'est une très belle journée, hein, libératrice, prenez l'air, bougez, cultivez-vous. Scorpion, une belle journée pour vous aussi, dédiée à votre trésorerie, avec de bonnes opérations. Sagittaire, avec une pleine lune qui vous insuffle un nouveau souffle, c'est à vous de jouer. Capricorne, au second plan en attendant d'être en pleine lumière, soignez vos mots, M-A-U-X. Verseau, vous allez aimer ce jour, il vous réussit, avec des alliés hyper fiables à vos côtés. Poisson, on vous fait une proposition pour un avenir plus attractif, plus intéressant. Et pour nous tous, on retrouve et on la suit, notre petite flamme.
0: Et on vous remercie de nous aider à briller, parce que c'est le cas. Catherine Viguier, un horoscope qui est à retrouver signe par signe sur l'application ICI. Bienvenue à vous qui nous écoutez. Beau dimanche, 31 mai, vous écoutez ICI. Il est 6h30, toute l'actualité en France et dans le monde. Place aux 90 secondes, c'est avec vous, Valentine Letesse.
2: Une nouvelle étoile brille sur le Paris Saint-Germain et sur ses joueurs, comme Désiré Doué, sacré pour la deuxième année consécutive champion d'Europe.
3: J'aime trop ce club, j'aime trop ce club. Et c'est pas fini, la deuxième elle est là, et on va continuer à bosser, et on ira chercher la troisième.
2: Comme le Real Madrid de Zidane il y a 10 ans, la victoire du PSG au tir au but face aux Anglais d'Arsenal, c'est l'info du jour dans un instant. Le ciel craque et les températures chutent. Ce pic de chaleur caniculaire touche à sa fin ce dimanche avec l'arrivée depuis hier après-midi des orages. Un homme armé de deux couteaux tué hier par un policier. Nous sommes à Bobigny en région parisienne où hier trois agents interviennent pour un différend entre voisins. À leur arrivée, la victime a foncé sur eux, précise la préfecture. Avez-vous des lardons dans votre réfrigérateur? Des lots de plusieurs marques font l'objet d'un rappel. Saint-Albi vendu chez Lidl, Monique Ranou dans les rayons d'Intermarché ou encore d'Auchan. Le manque de sel dans ces lardons ne garantit pas leur bonne conservation, précise Rappel Conso. La France fume moins. C'est la bonne nouvelle de cette journée mondiale sans tabac. Moins d'un adulte sur cinq désormais s'allume une cigarette chaque jour, selon l'Observatoire des drogues et des tendances addictives, le plus faible niveau depuis les années 2000. Et puis c'est l'ultime représentant du tennis français à Roland-Garros. Diane Paris s'est qualifiée hier pour les huitièmes de finale du tournoi. Une première en grand chelem dans la carrière de la Française de 23 ans.
0: 6h32, l'info du jour, Valentine, vous l'avez évoqué à l'instant, bien sûr, c'est le deuxième sacre du Paris Saint-Germain.
2: Vainqueur de la Ligue des champions de foot pour la deuxième année d'affilée, toute l'Europe a tremblé de la Puskás Arena de Budapest au camp des loges de Saint-Germain-en-Laye, berceau du Paris Saint-Germain, où 13 000 supporters ont suivi cette finale contre Arsenal, finalement soldée, Nicolas Joly, par une séance de tirs au but.
4: La foule est pressée contre les grilles, les yeux rivés sur l'écran géant. Des parents, des enfants, des anciens, tous crispés jusqu'au moment fatidique, les tirs au but.
5: On perd des points de vie avec des tirs au but comme ça. Vous sentez comment là ? Tendu, mais ça devrait le faire.
4: Un agent de sécurité arrose les supporters avec un jet d'eau. Il fait chaud, l'atmosphère est lourde jusqu'à la délivrance. Les drapeaux s'envolent, les gens se prennent dans les bras. Thomas a les larmes aux yeux. Le grand gaillard est un supporter de longue date.
6: Depuis 2002, depuis que je connais le football, on a souffert des années, des années, des années. Et maintenant, on va remporter deux de suite. C'est incroyable.
7: Partout c'est chez nous. Partout c'est chez nous. Partout c'est chez nous. Partout, champion.
8: champion, mon frère.
5: Ça fait quoi de vivre ça dans le berceau du PSG, là où tout a commencé?
8: Ah, c'est exceptionnel. Le PSG, notre PSG, il a gagné deux fois la Ligue des Champions. C'est exceptionnel ce qui se passe. On va profiter. Merci aux joueurs. Et on espère que l'année prochaine, ils nous feront la même. Ils nous ont régalé. Merci, voilà. Lucien Riquet. Merci tout le monde.
9: Vive Paris, vive Auteuil. Paris.
8: Paris.
2: Voilà, les Parisiens qui ramènent Paris. On le sait maintenant. Les Parisiens ramènent la coupe ce dimanche. Les joueurs sont attendus à partir de 14h sur le Champ de Mars pour présenter leur trophée à près de 100 000 spectateurs avant de rejoindre l'Élysée en fin d'après-midi puis le Parc des Princes pour une grande fête avec leurs supporters.
0: Merci beaucoup Valentine Le Tess. Et le retour de l'info est prévu à 7h sur votre radio ici. Il est 6h34. Un petit mot de votre météo de ce dimanche 31 mai, marqué par la fin de l'épisode caniculaire, ça y est. Et cet air océanique arrivé par la façade ouest du pays ces dernières heures, il embarque avec lui de l'humidité qui occasionne en ce dimanche une grisaille assez présente sur la moitié nord, surtout du côté de la Bretagne et de la Normandie, mais aussi du sud de la Gironde jusqu'au Pays Basque, où l'on retrouve d'ailleurs nos entrées maritimes déjà présentes hier samedi. Et puis en après-midi, ce sont les orages qui prennent de nouveau le relais avec ces coups de tonnerre qui vont se faire entendre à l'est entre la Saône-et-Loire et la Drôme. Dans nos autres régions, un temps calme et plutôt ensoleillé. Pour vos températures du dimanche, on se rapproche donc des normes de saison avec le clap de fin de cette canicule. En matinée, nous avons 19 degrés à Saint-Flour, 20 degrés pour la Cano, 21 à Chantilly, 23 à Strasbourg, 24 à Saint-Étienne, 27 pour Porto Vecchio, 28 du côté de Nice. Et en après-midi, les valeurs échelonnées entre 23 et 30 degrés. On atteindra quand même encore un pic à 33 degrés. Ce sera du côté de Sète. 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
0: Artiste au large sourire et au pas nomade, la chanteuse Zazie partage son temps entre la Grèce, la Bretagne et Paris, dans la capitale précisément. Elle vit, figurez-vous, dans une ancienne fabrique de moutarde, pleine de caractère, parfaitement à l'image de sa discographie, gorgée de chansons bien relevées. Échantillon tout de suite sur votre radio ici, avec un point, c'est toi ?

0: du très bon sur votre radio ici, servi sur le plateau de votre petit déjeuner ce matin. Vous y trouvez par exemple Zazie avec Un point c'est toi.
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0: Et nous sommes le dimanche 31 mai, c'est la fête des mamans. Aujourd'hui, on vous le rappelle, et votre radio ici, Valentine, a bien évidemment pensé à tout pour faire plaisir à nos mamans.
3: Bonne fête à toutes les mamans.
0: Exactement. Petit rappel important, on vous embrasse bien fort toutes les mamans de France et de Navarre. 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Côté musique, vous aurez droit à Alain Souchon si vous restez avec nous.
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0: Alain Souchon, et on avance, classique à écouter forcément sur votre radio ici. 6h40, comment utiliser une intelligence artificielle en toute sécurité? Dans Vie numérique à vie privée ce matin, Valentine Letesse, vous nous expliquez comment nous en servir sans pour autant mettre en danger nos données personnelles.
3: Et commencez par bien choisir votre IA générative. Toutes ne proposent pas les mêmes fonctionnalités, elles vous sont détaillées dans la politique de confidentialité. Certaines vous obligent par exemple à créer un compte, d'autres non, je vous les recommande. Vous pouvez aussi les tester avant de faire votre choix, notamment grâce au site du gouvernement Compare IA. Vous pouvez comparer donc les réponses des différentes intelligences artificielles disponibles sur le marché.
0: Okay.
3: Claude par Anthropique, le chat développé par Mistral ou encore DeepSeek. Mais n'oubliez jamais, peu importe l'outil, toutes les IA peuvent se tromper. Il est donc essentiel de vérifier les informations fournies par une intelligence artificielle. Je vous conseille aussi d'activer le mode source. À chacune de vos questions, l'IA vous donnera les liens internet des informations qu'elle vous a fournies. L'option est déjà automatiquement activée, par exemple sur ChatGPT.
0: Et lorsqu'on utilise ensuite une intelligence artificielle, à quoi est-ce qu'il faut faire attention ?
3: À tout ce que vous écrivez, insiste la CNIL, la Commission nationale de l'informatique et des libertés. Évitez de partager des données personnelles dans vos prompts. C'est le nom des textes et des questions envoyées à une IA. Ne lui donnez pas votre nom, votre métier précis ou encore votre adresse. Attention également aux documents partagés, un bulletin de salaire, une analyse biologique. Toute information sera stockée d'abord pour améliorer les IA. Leur développement ne s'arrête jamais, même si vous pouvez de plus en plus souvent vous y opposer dans les paramètres d'utilisation. Elles sont aussi conservées, ces données, lorsque vous avez créé un compte sur l'un de ces outils, pour que l'IA vous réponde par rapport à vos conversations précédentes. Si vous lui avez déjà confié que vous aviez un petit ami, par exemple, et son nom, elle sera capable de vous parler de votre ami Christophe. Voilà pourquoi il est aussi conseillé de régulièrement supprimer ses traces, son historique et son compte lorsqu'on n'en a plus besoin.
0: Et à ce propos, comment repérer vos traces sur Internet et les effacer? On vous répond bien sûr sur ici.fr, page vie numérique, vie privée. Votre chronique qui sera de retour samedi prochain avec Valentine Letesse, s'il vous plaît, à 6h38 sur votre radio ici.
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0: 16h43, vous avez choisi ici. Merci donc, restez fidèles. Place tout de suite au meilleur de Stéphane Bern avec son voyage dans le temps. Ce matin, nous sommes au temps des premiers animaux exotiques.
8: Comment faire plaisir à un roi de France? Mehmet Ali, vice-roi d'Égypte, a une idée saugrenue. Offrir une girafe à Charles X. Au mois d'octobre 1826, Zarafa, venue du Soudan, débarque à Marseille. C'est la toute première girafe à voir la France et c'est un cadeau qui prend de la place, près de 4 mètres de haut. C'est sûr qu'en termes de présent diplomatique, on est loin de l'ambassadeur qui offre à ses convives des Ferrero Rocher.
1: Une expression du bon goût.
8: La girafe passe l'hiver sur place, où elle se porte comme un charme. Au retour des beaux jours, le périple recommence. Elle va relier Paris à pied, enfin à sabots. Sauf qu'elle vient de la savane africaine et elle a froid.
9: La girafe avait une angine.
8: On va alors lui confectionner un manteau de toile cirée et des bottes fabriquées en prévision de l'usure des sabots. En revanche, pas de cache-cou pour la girafe. Sa ruée est sûrement trop long à tricoter. La caravane la plus insolite de l'histoire de France s'élance sur les routes. Une girafe en mitouflée, accompagnée de ses gardiens égyptiens et soudanais, d'un zoologue et de 3 vaches laitières pour ses repas. Le voyage dure 6 semaines, plus de 800 km à pied. Dans les différentes villes traversées, Aix, Avignon, Montélimar, Lyon, Fontainebleau, c'est l'émeute. Les foules se pressent pour voir Zarafa, cette créature fabuleuse à la langue bleue. Le 30 juin 1827, elle arrive enfin à Paris, où elle vivra jusqu'en 1845, en laissant des traces. Sa venue en France aura déclenché une véritable girafomania, avec des peintures, de la vaisselle et même des fers à repasser décorés dans un style dit à la girafe. Les cadeaux les plus réussis ne sont pas toujours les plus chers. Ce sont parfois les plus insolites.
0: Ah bah on sait désormais comment vous faire plaisir. Merci beaucoup Stéphane Bern. Voyage dans le temps de retour demain, lundi. Et pour vos inédits, s'il vous plaît, ça se passe sur votre radio ici, juste avant les infos de 8h. En ce qui nous concerne, il est 7h moins le quart. C'est à la une de Rustica cette semaine, ma chère Valentine. Tous les soins pour avoir de belles roses.
3: La reine des fleurs a toujours autant de succès. La rose, c'est 43% de nos dépenses en fleurs coupées chez le fleuriste. Ah. Mais une fois dans un vase, la question c'est comment en prendre soin.
0: Bah oui, on pose la question bien sûr à notre spécialiste Alain Delavie pour une réponse dénuée d'épines mais digne d'intérêt bien sûr. Alain Delavie, directeur des rédactions de Rustica qui sera à nos côtés juste après Damiano David qui lui se pique de savoir comment va se dérouler l'été prochain. Next Summer, c'est sur votre radio ici.

0: est 6h48, vous écoutez ici. Bonne fête à toutes les mamans et merci à toutes et tous de nous confier votre dimanche matin. Damiano David, à l'instant vous chantez Next Summer.
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0: Tous les soins pour avoir de belles roses. C'est le dossier à la une de Rustica. Cette semaine, explication avec Alain Delavie. Bonjour Alain.
3: Bonjour François-Xavier.
0: Je rappelle que vous êtes le directeur des rédactions de Rustica. Alain, ces deux dernières années, le marché des rosiers de jardin a affiché une belle progression. Pour un débutant néanmoins, quel type de rosier est-ce qu'il est conseillé de planter ?
3: Eh bien, pour un débutant, je dirais un rosier que l'on a qualifié de rosier paysage. Pourquoi ? Parce que ce sont des rosiers qui ne demandent pas beaucoup de soins. Un rosier classique, un rosier buisson, on va le tailler au printemps et on se pose toujours la question de comment le tailler. Uh-huh. On va enlever régulièrement les fleurs fanées. Et souvent, c'est des variétés un peu plus fragiles quand elles sont anciennes. Donc là, le rosier paysage, c'est des variétés de rosiers qui ont été créées et qui sont très costauds, qui poussent. Alors, on en voit quelquefois sur les bords d'autoroute, ouais, dans les massifs de ville. Et voilà, donc je vous conseille ces rosiers paysages. Après, les rosiers buissons que l'on trouve les plus classiques, prenez des variétés récentes qui ont vraiment des bonnes résistances aux maladies, comme ça vous n'aurez pas à traiter et vous aurez beaucoup de plaisir avec tous vos petits rosiers ou vos beaux rosiers.
0: Rosiers paysages donc pour les jardiniers débutants. Comment est-ce qu'on entretient ces rosiers avec cette météo changeante, Alain ? Là, c'est vrai qu'on a eu un mois d'avril et un mois de mai, notamment, qui ont été un peu chahutés d'un point de vue météo. Comment ça se passe ?
3: Il y a différentes actions. Donc, les rosiers ont fleuri beaucoup plus tôt que prévu. Mmh. Et bien sûr, qui dit fleurs, eh bien, les fleurs se fanent. Et en même temps, on a eu des périodes de pluie. Donc, il faut éviter que les fleurs fanées pourrissent et contaminent le feuillage. Donc, on coupe les fleurs dès qu'elles fanent.
0: D'accord.
3: Et c'est un geste d'autant plus utile que ça favorise de nouveaux boutons et de nouvelles floraisons. Et puis, on va surveiller parce que malheureusement, les rosiers sont sensibles à toute une kyrielle de maladies dites cryptogamiques provoquées par des champignons.
0: Okay.
3: Donc il y a des taches noires sur les feuilles, il peut y avoir un feutrage blanc, on appelle ça l'oïdium ou blanc, il peut y avoir des taches de rouille, tout ça c'est des maladies qui sont provoquées par des champignons,
0: ouais,
3: et diffusées par l'humidité, donc par la pluie, ça accentue. Et là, quand vous voyez ça, bien, il faut traiter préventivement le plus tôt possible, parce que quand la maladie est bien installée, c'est plus difficile de l'enlever.
0: Mmh.
3: Voilà, on surveille, et puis il faut regarder au pied des rosiers s'il n'y a pas un pied de liseron qui vient s'inviter et grimper dans l'arbuste. C'est joli, les fleurs de liseron, mais on ouais, veut que des fleurs de rose.
0: On surveille notamment les liserons, on traite, et on retrouve également un focus sur la perte des couleurs dans le cadre de ce dossier à la une de Rustica. Tous les soins pour avoir de belles roses. Merci Alain Delavie.
3: Bonne journée.
0: Alain Delavie, directeur des rédactions de Rustica, le magazine du jardin que vous retrouvez bien sûr chez votre marchand de journaux habituel. 6h51, votre radio ici à vos côtés qui vous offre le titre On avance. Place tout de suite à Monsieur Alain Souchon.

0: Le bonheur, j'en suis certain pour vous, tout autant que pour nous, de retrouver Alain Souchon sur votre radio ici. C'était En Avance à 6h55. Nous avançons jusqu'en Moselle. Nous sommes à Distroff ce matin et nous y retrouvons Ima. Bonjour Ima.
1: Bonjour Ima.
2: Bonjour François, Xavier et Valentine.
0: Très heureux de vous accueillir, ma chère Ima, sur l'antenne d'ici. Avec votre message en ce jour de fête des mamans, on vous écoute.
2: On va faire une surprise à la maman. Et comme là, ces derniers temps, on voulait aller chercher une machine à laver, c'était une bonne occasion, quoi. Ça sera un cadeau qui lui fera plaisir et qu'elle aura besoin et qu'elle aura voulu. Alors, on lui a acheté une machine à laver.
1: Incroyable. Ouais. Est-ce que vous avez emballé la machine à laver,
2: Ça, c'est un petit peu plus compliqué. Hein.
1: Je vais le croire.
0: Oui, mais alors, vous savez quoi, Ima? Nous, on a Valentine Letesse qui est le spécialiste.

0: en Moselle. Merci d'avoir été avec nous, Ima. Et à 6h56, le revoici. Alors bien sûr, pour sa revue de presse décalée, mais avant toute chose, et surtout pour nous mettre les points sur les i. Willy Revelli, bonjour.
1: Bonjour, bonjour. Et on commence avec un point Patrick Bruel. Alors, ma bite. Oh. Hier, le chanteur a annoncé qu'il ne participerait pas à un prochain concert des Enfoirés. À moins, bien sûr, que ce ne soit pour les Restos du cul. Et oui, Patrick Bruel l'a bien compris, hein, il ne faut pas être un enfoiré pour être un enfoiré. Canicule, il n'a jamais fait aussi chaud en France pour un mois de mai. Rendez-vous compte, à un niveau température, c'est comme si on avait vécu toute une semaine dans le slip de Patrick Bruel. Roland Garros, le français Arthur Géa, ennuyé par des problèmes gastriques pendant son match face au russe Kachnakov. Il a été obligé d'aller aux toilettes et a finalement perdu, hein, confirmant ainsi le dicton « Qui va la chiasse perd sa place ?» Et bah, il aurait dû faire sa commission en jouant, c'est vrai, s'il avait fait sa commission en jouant. Depuis que 1983 et la victoire de Yannick Noah, ça aurait été le premier Français qui aurait pu laisser une trace à Roland Garros. Non mais c'est vrai, si on fait ça sur la terre battue, ça se voit moins que pendant une compétition de patinage sur glace. C'est vrai aussi, ouais, faut y penser. Un couple en Dordogne découvre qu'un renard lui vole ses boules de pétanque. Il va falloir du coup revisiter Jean de la Fontaine, hein. Maître Corbeau, sur son arbre perché, tenait en son bec une boule. Maître Renard, par le métal attiré, lui était à peu près ce langage. Hé, hey, Maître Corbeau, n'est-ce point là une boule au but? Si vous ne l'offrez point, vous êtes un sacré fils de... Oh bah oui, oh, il préfère les boules aux poules. Bah c'est peut-être un renard dyslexique, on sait pas. Alors que masser ses boules par une poule, c'est pas un renard, hein, mais Patrick Bruel.
2: Oh non.
1: Festival de Cannes, Palme d'Or pour un film roumain qui parle d'un couple roumano-norvégien à qui l'on leur retire la garde de leurs 5 enfants suspectés de maltraitance. Les prix d'interprétation féminine pour un film japonais qui parle d'une actrice de théâtre atteinte d'un cancer incurable et d'une directrice d'EHPAD avant-gardiste. Meilleur scénario pour la chronique d'un père de famille péténiste qui va se transformer en collabo zélé sous le régime de Vichy. Et prix du jury pour un film allemand sur une archéologue sexagénaire qui va tenir tête à la mafia. Putain, on s'est encore bien marré à Cannes cette année. Hein, David Lisnard, le maire de Cannes qui mène une guerre contre la drogue, y compris pendant le festival. Mais il est con, lui, sans coke. Comment tu peux supporter ces films? C'est pas possible. Enfin, la question du jour. Ah. Tiens, bah justement, est-ce que les cocaïnomanes de droite votent Marine Le Pen? Et vous avez 2 heures. Allez, passez un bon dimanche. Et à tout à l'heure midi.
0: Merci Willy Revelli pour ce rappel. Festival de Cannes, fort humoristique, effectivement, cette année. Valentine Letès, merci d'avoir été à mes côtés. On se retrouve à 7h30.
3: Pour l'info, en 90 secondes.
0: Et quant à vous qui nous écoutez, bien sûr, c'est l'équipe d'ici matin qui vous attend de pied ferme dans votre région.
4: Et oui, ça fait quoi? Ça fait à peu près une heure qu'on est là en studio, qu'on attendait tranquillement. Bah, heureusement que vous êtes arrivés. Bonjour à vous, Marion Bernard. C'était long. Hein.
5: Il est monteur, oui. Bonjour Mathieu, bonjour à tous.
4: Non, on a eu le temps de se faire couler un café et tout. Hein. Bonjour Axel, notre réalisateur.
6: Bonjour Mathieu, bonjour à tous.
4: Et bonjour à Christelle qui est de l'autre côté du téléphone. Vous pouvez communiquer avec Christelle au 04 90 14 04 04. Communiquez avec votre radio locale également avec ce numéro sur WhatsApp.
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4: Nous sommes le dimanche 31 mai. Bonne fête à toutes les mamans, il est 7h. Marion Bernard, on a encore du mal à trouver le frais ce week-end dans Vaucluse.
5: Oui, il fait encore bien chaud et lourd, et quand on n'a pas de piscine et pas le temps de rouler jusqu'à la mer, alors on tente la piscine municipale, et là aussi c'est la galère. Prise de court par ce coup de chaud précoce, très peu de piscines extérieures ont déjà ouvert chez nous à Delbossard.
8: Impossible pour les mairies de faire venir un maître nageur ou de vidanger la piscine avec plusieurs semaines d'avance sur le calendrier initial. Résultat, la plupart des piscines municipales d'été n'ouvrent pas avant la semaine prochaine. Le stade nautique d'Avignon, les piscines de Pernes-les-Fontaines ou de Vaison-la-Romaine notamment. Et il faudra encore attendre la semaine suivante pour la réouverture des piscines extérieures de Carpentras ou de Cavaillon. Seule exception à notre connaissance en Vaucluse, c'est Bedouin qui a ouvert sa piscine extérieure dès le 13 mai. Elle a d'ailleurs battu des records de fréquentation le week-end dernier. Autre option aussi, dans le Grand Avignon côté gare, on peut nager en extérieur dès ce week-end à Villeneuve-les-Avignons. En revanche, il faut trouver d'autres parades à la chaleur si vous êtes à Lille-sur-la-Sorgue, puisque la piscine en travaux va rester fermée jusqu'à l'été 2027.
5: Voilà, et le détail de toutes ces ouvertures et fermetures de piscines est évidemment retrouvé sur notre site ici.fr. À Rognonas, eux avaient prévu une belle journée foot. Grosse déception des entraîneurs et des joueurs du Sporting Club hier après-midi. Alors qu'un tournoi U10, U11 et U12, U13 devait réunir près de 400 personnes, les organisateurs

0: Les organisateurs ont dû tout annuler. Le terrain était entièrement occupé par des caravanes installées là sans autorisation. Malgré l'intervention du maire et des dirigeants du SC Rognes, aucune solution n'a pu être trouvée. Le club annonce l'annulation de toutes ses rencontres jusqu'à nouvel ordre.
1: Et puis à Château-Renard, la commune dépose plainte après la dégradation d'un monument religieux.
0: Oui, un tag avait été retrouvé vendredi sur une statue dorée de la Vierge installée en 1923 en haut de la colline du Griffon. Sur son socle avait été inscrit à l'encre rouge et en anglais « God is gay », c'est-à-dire « Dieu est gay ». Que faut-il avoir dans la tête pour réaliser un tel acte? S'est indigné le maire Marcel Martel sur Facebook. Les dégradations ont depuis été nettoyées par les services municipaux.
1: Un petit bout de paradis pour des enfants malades suivis à l'hôpital d'Avignon.
0: Oui, des jeunes atteints de diabète pour la plupart et suivis en longue durée, à qui le Lions Club de la ville a offert hier un baptême de l'air à l'aérodrome. Ils étaient 25 et ils sont montés chacun leur tour dans le cockpit pour voir le Vaucluse d'en haut, Victor Costamounier.
2: Sous le hangar, Jules, 15 ans, attend patiemment. Il a déjà volé sur des avions de ligne, mais jamais sur des petits appareils.
3: Pas trop stressé, rien du tout. Joyeux, parce que ça m'est jamais arrivé.
2: À bord avec lui, il y a William. À 8 ans, le garçon est le plus jeune du jour à décoller. Il n'a jamais pris l'avion. Il a hâte, mais un peu peur d'une chose.
4: Et quand je vais décoller, en fait, ça va monter. La sensation de l'avion, c'est ça.
2: Et le décollage, il va pouvoir le vivre à la meilleure des places, voilà. Puisqu'il a la chance d'être assis à côté du pilote.
5: Voilà, les pédales, tout ça. De toute façon, tu peux pas les atteindre.
6: Ah, on est attaché, j'espère.
5: Ah bah oui, tu es attaché. Allez.
2: Départ pour une demi-heure de vol entre le Gard et la Provence. À l'atterrissage, William a encore la tête dans les nuages.
4: Très très bien, plus que bien.
2: Jules, lui, a été un peu impressionné par les secousses.
3: Quand ça redescendait, que ça revenait d'un seul coup, un peu ça où, quand on a vu le pont du Gard, on s'est incliné. Ça, où ça fait un peu peur, mais ça va.
7: Alors justement, vous avez vu quoi un peu de là-haut?
3: Ben, on a vu le pont du Gard en entier, on a longé le Rhône, on a vu aussi, on a vu le palais des papes aussi. Franchement, c'était super quand même. J'ai pas les mots, parce que première fois que je le fais, donc voilà.
2: Seulement déçu d'avoir trop stressé, ce qui l'a empêché de profiter à fond, mais il a déjà hâte de remonter à bord.
0: Voilà, reportage cynique. Victor Costamounier, qui les regardait, ses enfants, sans doute depuis le tarmac, les mamans, hein, qui en souhaitent une bonne fête aujourd'hui. Vous l'avez dit, Mathieu, c'est la fête des mères ce dimanche. Le pied de lampe en bouteille de Gigondas ou le collier en pas de trois couleurs pour les plus petits. Coup de fil, petit texto pour les autres, on n'oublie pas, évidemment.
1: Et puis peut-être quand même un petit resto pour elles.
0: Oui, si vous en trouvez ouvert hein, ce dimanche, parce que chaque jour, sachez-le, 25 tables ferment leurs portes en France et en moyenne, la durée de vie d'un resto n'excède pas 3 ans. Avec ces chiffres, Emmanuel Robinet-Vergès, c'est l'ancien patron du resto chez Françoise à Avignon, a eu une idée. Il lance avec 3 autres associés l'application web Recetto, comme recette en provençal. C'est un outil pour connaître le prix de revient d'un plat que vous avez à la carte selon sa composition, et aussi son bilan carbone, de quoi sauver comme ça quelques entreprises.
8: Vous êtes chef de cuisine, vous avez envie de préparer une salade en particulier, vous en avez discuté avec votre gérant, qui est parfois vous-même ou votre conjoint. Vous programmez cette recette en listant les ingrédients et leur grammage, et l'application vous affiche en temps réel le coût de revient et l'empreinte carbone. Et l'information s'affiche avec une petite pastille de couleur vert orange rouge qui vous dit dans quelle zone se trouve votre recette, aussi bien sur le coût de revient que sur l'empreinte carbone. Il y a beaucoup de restaurateurs qui vendent des recettes qui leur coûtent de l'argent. Un restaurateur moyen en France, c'est 200 000 euros de chiffre d'affaires. Si vous gagnez 1% de coût matière sur vos recettes, vous gagnez 2000 euros. Et c'est assez facile de gagner plusieurs pourcents. On va se fixer comme objectif 4%. 4%, c'est 8000 euros. 8000 euros, ça fait une vraie différence sur les lignes de bas à la fin de l'année.
0: Voilà, Emmanuel Robinet-Vergès, l'ex-patron du resto chez Françoise Avignon. Et puis, donc cette création d'application pour les chefs, hein, ça s'appelle Recetto. On vous donne toutes les infos, évidemment, là aussi sur ici.fr. On salue pour terminer le sacre du Paris Saint-Germain, hein, même si ça fait mal à certains fans de l'OM. Hier soir, en Ligue des Champions, deuxième fois consécutive que les Parisiens remportent cette finale. Hier soir, dans un match haletant contre Arsenal, un partout, et qui s'est fini au tir au but, sinon c'est pas drôle. Hier soir, en revanche, donc les supporters ont fêté ça dans les rues de Budapest où ça s'est passé, mais à Paris, nuit agitée dans la capitale, plus de 400 interpellations lors de ces débordements.
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0: C'est vous qui avez pris mon éventail, Mathieu ?
1: Oui, je vous le rendrai, mais là, oui, vraiment, chaud, je n'en peux plus. Je n'en peux plus.
0: C'est déjà chaud.
1: Il est sympa. Vous avez un bel éventail. Franchement.
0: Bah oui, mais rendez-le.
1: Je vais vous le rendre. Peut-être demain, parce qu'il va encore faire chaud aujourd'hui. Ça ne vous arrange pas d'attendre ?
0: Oui, allez, ça va, je suis sympa.
1: Voilà, parce que 34 degrés cet après-midi, il va servir l'éventail. Hein. Allez, sur la Sorgue, toujours 32 degrés à Avignon. Même température qu'hier, 29 degrés dans le pays de Sceaux. On est donc toujours au-dessus des normales de saison. Ce matin, 19 degrés à Sorgue, 17 à Orange, 14 à Pertuis et 10 degrés sur le plateau d'Albion. Dans le ciel, du soleil ce matin, un peu voilé encore, c'est vrai. Puis attention, cet après-midi, Météo France prévoit, surtout en fin d'après-midi, l'arrivée des orages sur le nord du Vaucluse et en particulier le long de la vallée du Rhône.
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1: Je les entends d'ici. Ah oui, ils sont déjà réveillés les enfants, parce qu'ils sont tous excités pour souhaiter une bonne fête à leur maman. Évidemment, avec le collier de nouilles. Évidemment, bonne place dans le salon.
0: On adore. La boîte à bijoux en camembert.
1: Ah oui, c'est vrai, celle-là aussi. Mmh. Ou alors un dessin, un joli dessin.
0: Ça marche toujours.
1: Nous avons d'ailleurs tout au long de cette journée de belles chansons pour fêter les mamans. Vous écouterez ça. D'abord, il y a Jean-Jacques Goldman, Je marche seul, 7h30.

0: J'adore, c'est Jean-Jacques Goldman, Je marche seul, il est 7h11.
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0: On a déjà plein de jolis messages sur la page Facebook Ici Vaucluse, avec des températures qui se maintiennent autour de 18 degrés, comme chez Raymond qui se réveille à Monteux ce matin. Beaucoup de messages pour souhaiter une bonne fête à toutes les mamans ce dimanche 31 mai. Et une jolie photo que vous irez voir sur notre page Facebook, c'est notre photo coup de cœur en ce dimanche matin, c'est celle de Dominique. Bonjour Dominique.
3: Bonjour.
0: Dominique, vous êtes à Bédouin et justement, la balade que vous nous proposez en image, c'est à Bédouin. Ce sont les demoiselles coiffées. Alors moi, je me suis fait avoir parce que j'avais l'impression que c'était le Colorado provençal sur votre photo. Ça y ressemble un peu.
3: Exactement. C'est vrai qu'on dirait que c'est le Colorado provençal. Mais non, c'est à Bédouin. C'est un lieu qui est cher aux Bédouinais parce que c'est là où tout le monde a erré jeune et a fait plein de choses. Mmh. Et aujourd'hui, grâce à la commune qui a été en 2023, ils ont protégé la zone. Et c'est vrai qu'il n'y a pas de pancarte pour y accéder parce que la commune souhaite que ça reste. Les gens de Bédouin, ils veulent que ça reste un petit peu secret.
0: Oui, qu'il n'y ait pas un afflux de touristes.
3: Exactement, parce que c'est vrai qu'il y a eu un passage où il y a eu énormément de dégradation, ouais. Et donc aujourd'hui c'est un petit lieu secret.
0: C'est ce qu'on dit, pour vivre heureux, vivons cachés, c'est un peu ça. Hein.
3: Exactement.
0: Il y a Rustrel, il y a Roussillon pour les plus connus, et il y a les demoiselles coiffées de Bédouin.
3: Il y a les demoiselles
0: aussi.
3: Coiffées de Bédouin, exactement.
0: Vous connaissiez Marion, vous êtes déjà allée par là ou pas?
4: Rustrel, Colorado ouais, provençal, mais pas les demoiselles coiffées.
0: Voilà, mais voilà. Donc il faut chercher par contre, hein, vous avez bien compris, c'est un peu un jeu de piste.
3: Il faut chercher un petit peu. Vous avez juste un petit panneau qui a marqué parking, okay. Mais... Voilà, c'est tout.
0: Et après, on se débrouille.
3: Et après, on se débrouille. Exactement.
0: Dominique, vous êtes une maman comblée, vous ?
3: Ah oui. J'ai qu'un fils, mais j'ai deux petits-enfants.
0: Oui.
3: Un de 13 ans, un petit garçon de 13 ans et une petite fille de 7 ans.
0: Elle a bien travaillé, votre garçon. Il sera avec vous aujourd'hui. Toute la famille sera là pour
3: oui,
0: célébrer
3: sûr,
0: toutes
3: sûr,
0: ces années.
3: Sûr.
0: Parce que c'est un vrai travail, on ne le dit pas, mais être une maman, c'est un travail hein, quand même, Dominique.
3: Oui.
0: C'est du boulot.
3: Exactement. C'est du boulot. Même si j'en ai qu'un, c'est voilà.
0: Évidemment. Voilà. Dominique,
3: on vous fait de mamie aussi.
0: Ben voilà, maintenant vous êtes une mamie et c'est aussi du boulot. Dominique, je vous fais des gros bisous. C'est votre journée. Profitez-en. À bientôt.
3: Et je souhaite une bonne fête à toutes les mamans.
0: Merci, Dominique. Ben justement, tout au long de cette journée, on va vous célébrer en musique, les mamans. C'est Christophe Maé, confond, il se ressemble pas du tout en plus. Christophe Maé, La Lune, c'est une chanson pour toutes les mamans qu'on va écouter avant 7h30. Mais juste avant, tiens, on va... Alors, n'y voyez aucune transition, on va parler du mot potiche avec notre ami Jérôme Prodhomme. Pourquoi dit-on une potiche ? À tout de suite.
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0: Le week-end, on commence la journée en vous expliquant les bizarreries de la langue française. Pourquoi on dit, c'est avec vous, Jérôme Prodhomme.
5: Et bonjour, entreprise Jojo les Biscotto. Hey, on vient pour le déménagement.
6: Oh bah parfait, bah c'est par là.
5: Oh là là, c'est mes mères ici. Hein? Et c'est quoi tous ces bibelots?
6: Oui bah faites attention, c'est fragile.
5: Et ça, c'est quoi par exemple?
6: Une potiche. Bah tiens, vous me faites penser, pourquoi on dit une potiche? Une potiche, c'est un objet ventru, souvent en porcelaine, qui ne sert à rien qu'à décorer. Au XIXe siècle, c'était un objet très cher et qui n'avait aucune fonction utile. Il ne servait à rien, même s'il avait coûté un œil. Alors, par glissement... Oh non, ma potiche !
5: Désolé, hein, monsieur.
6: Et bon, je finis par glissement, hein. Les Parisiens ont fini par appeler une potiche quelqu'un qui, comme la potiche, était très joli et coûtait cher, mais ne servait absolument à rien.
5: Et ça, là, c'est fragile,
6: alors,
5: ça aussi ?
6: Vous ne touchez pas mes chiens de faïence, hein.
5: Comme,
7: Comme l'expression ?
6: Exactement. On dit de deux personnes qu'elles se regardent en chien de faïence quand elles sont l'une en face de l'autre et qu'elles s'observent attentivement et pas de manière sympathique. Exactement comme ces statues de chiens dont on ornait les cheminées au XVIIIe siècle. Des chiens en faïence, représentés prêts à l'attaque, et qu'on mettait l'un en face de l'autre, qu'on utilisait aussi parfois comme presse-livre. Enfin voilà pourquoi on dit une potiche ou se regarder en chien de faïence alors qu'on ne sait plus vraiment pourquoi. Encore que vous maintenant, vous savez.
0: Et oui, vous allez tout savoir sur la langue provençale avec Paulin Reynard qui nous emmène ce week-end à Arles où des collégiens et des lycéens vont monter sur scène pour la langue provençale. On va vous expliquer ça dans trois petites minutes. Mais d'abord, pour vous souhaiter une bonne fête, vous les mamans, et bien on vous dédie cette chanson signée Christophe Maé, La Lune. Il est 7h16.

0: Une chanson pour sa maman et pour toutes les mamans, c'est Christophe Maé avec La Lune et toute la journée, votre radio ici à Vaucluse partage les plus belles chansons dédiées aux mamans et vos messages aussi. On a reçu le message de Vincent qui souhaite une très bonne fête à sa maman qui va bientôt avoir 93 ans. Il écrit « Elle a tout fait pour m'élever ainsi que ma sœur et à mon tour je fais tout pour qu'elle soit la plus heureuse possible. Je t'aime fort maman », c'est Vincent qui nous écrit ça. Et vous aussi vous pouvez partager vos plus beaux messages pour vos mamans avec nous via par exemple WhatsApp au 04 90 14 04 04. Les mots, les expressions, les traditions des gens d'ici, c'est Jeanne Daki. Bonjour Paulin Reynard.
1: Bonjour Mathieu.
0: Il me semble que vous êtes nombreux, Paulin, très nombreux visiblement ce matin.
1: Exactement,
0: pour parler d'un spectacle qui vous tient à cœur, Paulin, c'est ça hein?
1: Exactement, vous l'avez dit, ils seront presque 300 sur la scène du Théâtre Antique d'Arles, vendredi 5 juin à 21h30, pour ce spectacle « Mesclune d'écran ». Le mélange des écrans, oui, une sorte de parodie théâtrale et vidéo sur tout ce que l'on peut trouver dans nos écrans, des parodies de journaux télévisés ou publicités, en passant par les films, les émissions cultes, mais aussi les réseaux sociaux. Voilà ce qu'ils vont animer. Mai Kousoum, oui. Qui sont-ils ces fameux 300 ? Sont les escoulants dits collèges et dits lycéens des nostres régions, les collégiens et les lycéens qui apprennent le provençal dans l'éducation nationale et qui nous proposent un spectacle qui se promet plein d'humour. Un
0: spectacle préparé avec l'aide de professionnels, dont un metteur en scène voisin d'Avignon, Paulin.
1: Exactement, un spectacle qui sera présenté mais l'adjude du metteur en scène professionnel qui s'appelle Florian Berthaud, originaire de Barbantane, comédien, et qui sera évidemment accompagné de toute une équipe technique qui fait honneur à la langue provençale. C'est donc ce vendredi 5 juin, 21h30, au Théâtre Antique d'Arles. Vous pouvez y venir sans réservation. Vous regardez sur Hello Asso, la place est à 10 euros. Per la langue provençale et subretout per nostis esculans qu'est la prénom aimé si professeur Longomay.
0: Paulin Reynard, Jeanne Daki, 7h22. 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Je vous souhaite bonne chance.

0: 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Ne cherchez pas George Benson, Give Me The Night. Nous allons nous retrouver dans 30 secondes et puis on va vous donner d'ici quelques minutes l'info en France et dans le monde.
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0: Ici Vaucluse, oui, vous invite, vous, vos enfants, à la grotte Cosquer Méditerranée. C'est à Marseille pour visiter la réplique plus vraie que nature de cette grotte magnifique. Bonjour Nathalie.
3: Oui, bonjour.
0: Nathalie, vous êtes à Noves. Vous êtes à côté d'Avignon, mais vous êtes côté Bouches-du-Rhône, donc.
3: Tout à fait.
0: Nathalie, à Marseille, il y a plein de choses à visiter et il y a notamment un monument qui est le plus visité de la ville. Est-ce que c'est le Château d'If ou Notre-Dame de la Garde ?
3: J'aurais dit Notre-Dame de la Garde.
0: Vous dites bien la basilique Notre-Dame de la Garde qui est le monument le plus visité de Marseille. Où finalement, vous n'allez pas souvent, Nathalie, a priori, Marseille, non pas trop.
3: On y est déjà allé, mais voilà.
0: Vous serez contente d'y retourner.
3: Tout à fait, tout à fait. Oui, oui, on est allé voir le lycée. Oui, oui, on y va occasionnellement, mais en plus, la grotte, on voulait mener les petits-enfants, donc ça tombe très bien.
0: Et ben voilà, c'est l'occasion. Vous attendez qu'ici Vaucluse vous offre les places. C'est fait.
3: Et voilà.
0: Ben oui, en plus, la grotte Cosquer Méditerranée, elle est juste à côté du Mucem, hein, donc vous connaissez déjà les lieux.
3: Voilà, tout à fait.
0: Nathalie. Bon, Nathalie, vous êtes une maman, j'imagine, puisque vous avez des petits-enfants. Donc,
3: vous
0: avez été maman. Il y a du monde à la maison aujourd'hui ou vous faites chouchouter, vous, Nathalie, en ce dimanche ?
3: Non, aujourd'hui, je me fais chouchouter. Je ne sais pas encore où, mais voilà. Non, aujourd'hui, ce n'est pas de la maison.
0: C'est très bien. Vous savez que c'est votre journée, Nathalie. Vous avez assez donné comme ça pendant toutes ces années. Hein. C'est à vous d'en profiter.
3: C'est pour ça.
0: Nathalie,
3: je vais faire ça.
0: Eh ben, profitez de cette belle journée. Et avant de filer, j'ai une question encore à vous poser. Vous allez prendre votre plus belle voix et me dire quelle est votre radio préférée.
3: Ici Vaucluse, bien sûr.
0: Merci Nathalie, je vous dis à bientôt.
3: Merci.
0: Bonne journée.
3: Merci, au revoir.
0: Il y a une petite idée sympa si vous souhaitez profiter de ce dimanche après-midi. Il y a un concert à Kéran tout à l'heure à 17h. Une fois que vous aurez fait le repas de famille, vous irez découvrir l'association Voix d'Elle, qui est un ensemble vocal féminin et qui propose à la chapelle, donc c'est joli, hein, c'est la chapelle du village, chapelle Notre-Dame de la Vigne et du Rosaire, eh bien un concert autour des chants du monde. C'est à 17h, l'entrée est libre. Vous donnez ce que vous voulez si le concert vous a plu.
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0: Il est 7h30, dimanche 31 mai, l'info Valentine Lottès, Marion Bernard, l'info d'ici ce matin, Marion.
4: Non, on ira entendre la fille d'une possible victime de Francis Holm dans le Vaucluse, un homme qui était mort, qui a été tué à Bédary dans 89.
0: Tout de suite, c'est le 90 secondes, l'info en France et dans le monde de ce 31 mai, c'est avec vous, Valentine Lottès.
5: Au bout du suspense et après 120 minutes de jeu irrespirable, le Paris Saint-Germain remporte la Ligue des Champions pour la deuxième année de suite.
6: C'est genre le deuxième meilleur jour de ma vie. Un gros bisou à tous les supporters et vive le PSG.
5: Le 9e club de l'histoire seulement a réalisé cette performance après une victoire contre les Anglais d'Arsenal au tir au but. La fête et ses débordements, plus de 400 interpellations dans toute la France hier soir. Des scènes de pillage à Rennes, Clermont-Ferrand, Strasbourg, Grenoble, des tirs de mortier et des blessés, notamment à Paris, où une voiture a fini sa course dans la terrasse d'un restaurant. Ne mangez pas les lardons dans votre frigo avant d'avoir vérifié le numéro de leur lot sur ici.fr. Un rappel massif et de plusieurs marques est en cours. Par manque de sel, leur conservation est compromise. C'est l'investissement le plus important d'Europe en matière d'intelligence artificielle. 75 milliards d'euros au total dans les Hauts-de-France, annonce du patron de SoftBank. Le géant de la technologie construit de nouveaux data centers, des usines de serveurs informatiques. Plus qu'une Française sur les cours de Roland-Garros. Diane Paris, pour la première fois de sa carrière, elle disputera les huitièmes de finale d'un tournoi du Grand Chelem. Après sa victoire hier face à la numéro 6 mondiale du tennis, l'américaine Amanda Anisimova. Et puis un rêve d'enfant se réalise pour Victor Wembanyama. Le français jouera sa première finale de NBA, le prestigieux championnat américain de basketball, qualifié avec son équipe des San Antonio Spurs pour défier les Knicks de New York début juin.
4: Merci Valentine Letès, on vous retrouve dans une heure. En attendant, retour sur un témoignage fort sur ICI Vaucluse, c'est celui de Christine Clément, la fille de Jean-Joseph Clément. C'est un réparateur de machines agricoles qui avait été retrouvé mort à Bédarrides en 1989, le 8 août, le visage ensanglanté. 37 ans après les faits, le parquet du Cold Case de Nanterre vient de rouvrir le dossier fin avril en raison de nouveaux éléments. Un procès dont la cour d'assises des Hauts-de-Seine a été requis contre le tueur en série Francis Holm pour ce meurtre. En attendant, Anouk Caron, vous avez rencontré, vous, Christine Clément, chez elle à Pierrelatte.
7: Dans son appartement, Christine Clément, 69 ans, conserve précieusement les rares photos de son père, Jean-Joseph Clément.
8: Là, c'est quand il était à l'armée. Mais là, c'est quand j'ai fait ma communion. Voilà, ça, c'était une semaine avant qu'il décède. J'étais très, très proche de papa. Surtout que c'est lui qui m'a, avec ma grand-mère, qui m'a élevée, quoi, en grande, grande partie. Et c'était quelqu'un de très, très gentil, quoi.
7: 3 ans après son meurtre, Francis Holm avait d'abord avoué les faits avant de se rétracter et de bénéficier d'un non-lieu. Alors ce procès, requis contre lui 37 ans après, c'est un soulagement pour Christine Clément.
8: Mais pour moi, c'est important parce que je l'ai promis à papa sur son cercueil que j'irai jusqu'au bout pour trouver la personne qui lui a fait ce mal. Et qui nous a fait du mal aussi à nous, à la famille. Ça permet aussi d'être considéré parce qu'il y a tellement d'années où je n'ai pas été écoutée qu'enfin, maintenant, on arrive à quelque chose. Donc, j'ai eu raison de ne pas laisser tomber.
7: Désormais, elle attend le procès avec impatience et espère avoir un aveu et des réponses.
8: La seule question que je veux lui poser, c'est pourquoi il a fait ça. C'est la seule question que je veux lui poser. Je ne veux pas parler avec lui, rien. Je veux juste lui demander pourquoi.
7: Mais d'autres questions continuent de tourner en boucle dans son esprit.
8: Dans ma tête, je me suis dit, mon Dieu, mais papa qui a dû voir cette personne devant lui l'agresser, il a dû avoir peur. Hein. J'espère juste qu'il n'a pas souffert. On m'a dit, d'après l'autopsie, qu'il est mort rapidement, mais il a dû voir.
7: Christine Clément l'assure, elle continuera de se battre pour honorer la promesse faite à son père sur son cercueil et pouvoir enfin faire son deuil et être un petit peu plus sereine.
4: Témoignage recueilli par Anouk Caron. Christine Clément espère que Francis Holm, hospitalisé actuellement, sortira rapidement pour que ce procès puisse se tenir.
0: Marion, dans le journal de 8 ans, on va revenir sur ce braquage survenu à Sorgues vendredi soir.
4: Oui, un homme qui s'en est pris un bureau de tabac avec un semi-automatique et qui est finalement reparti bredouille. La police est toujours à sa recherche. Vous avez chaud, normal avec ces températures, hein, une chaleur à filer à la piscine municipale, mais attention, très peu sont ouvertes en ce moment en Vaucluse. Elles ont été prises de court par cette canicule. Et puis des enfants qui ont la tête dans les nuages, des jeunes malades de diabète à qui on a offert l'occasion de faire un petit tour en avion sur l'aérodrome d'Avignon. Tête dans les nuages et des étoiles dans les yeux à la sortie, vous entendrez. Et puis du côté du ciel, c'est plus les étoiles, c'est le soleil.
0: Ah, c'est le soleil, oui, Marion.
4: Ça tape.
0: Ça va même tourner à l'orage, peut-être, dans le courant de l'après-midi. Ce qui est certain, c'est que de toute façon, vous aurez encore besoin de vous rafraîchir, puisqu'il fera 34 degrés. On reste toujours au-dessus des normales de saison, même si à partir de demain, c'est le Mistral qui arrive. Enfin, pour l'instant, donc 34 à Lille sur la Sorgue pour cet après-midi, 32 à Avignon et 29 sur le Pays de Sceaux. Il fait 18 degrés à Carpentras et à Cavaillon en ce moment, 14 à Pertuis et 10 degrés sur le plateau d'Albion, avec donc un léger voile d'altitude dans le ciel comme hier après-midi sur le Vaucluse, mais le soleil qui va être quand même bien présent. Mais donc je vous le disais, cet après-midi attention hein, parce que les orages qui sont sur le massif central pourraient déborder sur le Vaucluse, donc sur la partie nord du département et le long de la vallée du Rhône. Et sur la route, alors vous, peut-être qui prenez la route pour rejoindre votre maman, sait-on jamais, puisqu'aujourd'hui c'est la fête des mères. Bon, sur la route, normalement, à cette heure-ci, ça sera sans difficulté. Sur les cartes, en tout cas, ça roule. N'hésitez pas à nous passer un petit coup de fil ou alors à nous écrire sur WhatsApp au 04 90 14 0404 si vous constatez une difficulté sur votre trajet, si par exemple il y a des ralentissements ou des travaux ou un accident aussi. Et puis tiens, je vous signale que les gorges de la Nesque entre Monieux et Ville-sur-Ozon, les magnifiques gorges de la Nesque, sont toute la matinée réservées aux déplacements doux et notamment au vélo à partir de 8h et jusqu'à 13h. Et on va en reparler un peu avant 8h sur votre radio ici Vaucluse. On vous dira tout.
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0: Oui, on se réveille ensemble et on se réveille en musique avec les Innocents Color.

0: Les innocents, il y a certaines mamans qui ont déjà été gâtées, qui ont déjà eu leur cadeau. Dominique qui se réveille à Vaison-la-Romaine ce matin, elle déjà nous donne la météo, 19 degrés, 7 ciel dégagé. Elle a arrosé le jardin de bonheur, ça c'est très très bien. D'ailleurs, parenthèse, mais on parlera jardin comme tous les dimanches. Les conseils d'Aurélien Roguet, ça sera dès 9h. Et elle a eu déjà le cadeau de ses enfants la semaine dernière. Savon artisanal enrobé de toison de chèvre avec son support céramique aux couleurs acidulées. C'est presque poétique sa description, voilà. Ben vous aussi, dites-nous, tiens, si vous avez déjà, peut-être, sait-on jamais, eu votre cadeau de fête des mères, ça nous intéresse, on est curieux.
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0: 8h-20, bon, vous l'avez compris, il va encore faire très chaud aujourd'hui. Bah forcément, ça donne envie de manger des glaces, Marion.
3: Oui, on peut privilégier les circuits courts aussi pour nos sorbets, nos crèmes glacées. Des produits fabriqués ici en Vaucluse, sans colorants, sans conservateurs. On vous emmène ce matin dans l'atelier de Valentin Gaillard, c'est à Avignon.
0: Il est l'invité de Circuit Court, 2 minutes tous les jours pour découvrir les produits fabriqués ici en Vaucluse. Bonjour Valentin.
4: Bonjour.
0: Valentin, vous vous êtes lancé, vous, en 2024, donc c'est pas si vieux, hein, comme artisan glacier. C'est un changement de vie radical puisque vous étiez gendarme avant. Comment est-ce qu'on passe de l'un à l'autre? On se lève un matin et on se dit, allez, change de vie, c'est ça?
4: Alors en fait, moi j'avais envie de... à un moment donné, de faire quelque chose de plus concret, plus proche des gens. Et puis, être dans ce métier, c'est aussi un moyen de, comment dire, de d'écouter aussi mon plaisir pour le goût, la gourmandise, les métiers de bouche. À la base, je suis aussi d'école hôtelière sur Avignon.
0: En fait, c'est pas un hasard non plus. Finalement, vous êtes revenu à vos premières amours, en quelque sorte.
4: Oui, tout à fait. Le projet était aussi de revenir vivre dans le département et évidemment aussi de travailler les produits du terroir.
0: Justement, alors, puisque vous en parlez, j'expliquais que vous misiez, quand c'était possible, évidemment, sur les circuits courts. Vous faites les marchés, vous, hein, à Châteauneuf de Gadagne, Cavaillon, Montfavet, marché du soir des producteurs. C'est là qu'on peut justement acheter vos glaces. Et en même temps, vous en profitez pour faire vos courses.
4: Oui, exactement. Alors, j'ai, avec les producteurs de fruits, l'habitude de prendre en ce moment, par exemple, des fraises de Carpentras, des abricots, bientôt des pêches blanches. Ça dépend les saisons.
0: Et dans le jardin aussi, je crois que vous allez piocher aussi de quoi préparer vos glaces.
4: Oui, tout à fait. Alors ça, c'est pour un des parfums qui marche le mieux, c'est la menthe chocolat. Donc je prends la menthe de mon jardin.
0: Puisque vous parlez de parfums qui marchent le mieux, on sait que la vanille, c'est le parfum préféré des Français. Et vous me disiez en préparant l'interview que c'était un marqueur de qualité, la vanille, chez un glacier. Pourquoi?
4: Alors parce que c'est un produit assez classique, mais la qualité va être très variable. Et c'est vraiment un parfum qui permet de comparer la qualité, le travail des artisans glaciers.
0: Donc ça veut dire que si je fais une bonne glace vanille, le reste va suivre?
4: Oui, tout à fait.
0: Alors,
4: c'est ce que je pense.
0: Justement, regardons un petit peu ce que vous avez à la carte. Alors, sans faire la liste complète, mais bon, bah, il y a de la vanille, menthe chocolat, vous nous l'avez dit. Quels sont les parfums peut-être qui marchent le mieux chez vous?
4: Alors, après, à part ces classiques, ça va être les fruits de saison, justement. Par exemple, en ce moment, la fraise de Carpentras. Ouais. Ou l'abricot.
0: Et vos glaces sont à retrouver donc sur le marché du soir des producteurs, notamment à Châteauneuf de Gadagne, à Cavaillon, à Montfavet, ou alors directement sur votre site internet, les glaces de Valentin Gaillard. Vous êtes artisan glacier, donc on peut les commander en ligne et aller les retirer à les communes d'Avignon. Merci d'avoir été là ce matin, Valentin, vous avez donné faim en tout cas. Mais on va monter en voiture avec notre spécialiste auto, Benjamin Cuc, qui va mettre un petit point de vigilance quand même sur certains assureurs indélicats. Oui, tous ne nous veulent pas que du bien. À tout de suite.
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0: Vous étiez peut-être à son concert de Ville-sur-Ozon. Je crois qu'il a chanté cette chanson, Jean-Louis Aubert. C'était le 25 mai dernier. Quel beau moment à Ville-sur-Ozon. Bah tiens, on va se faire plaisir et l'écouter ce matin ensemble. Jean-Louis Aubert avec Merveille, 8h moins le quart.

0: Oui, c'est sûr qu'on ira bien faire plouf aujourd'hui, hein, avec les températures qui s'annoncent. Merveille, c'est Jean-Louis Aubert, 7h48.
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0: Montons en voiture, on va rouler malin. Il y a des conseils, avisés, ceux de Benjamin Cuix, notre spécialiste auto. Et aujourd'hui, Benjamin, tiens, les litiges avec les assurances automobiles. Vous nous parlez d'un sujet que vous connaissez personnellement d'ailleurs.
2: Oui, parce que je l'ai vécu moi-même pour des proches le mois dernier. Mon oncle et ma tante, retraités en Vendée, ont découvert, comme beaucoup d'automobilistes, qu'un assureur peut parfois devenir beaucoup moins sympathique au moment d'indemniser correctement un véhicule. Dans leur cas, après l'explosion d'un pneu sur la route, l'assureur a considéré qu'il s'agissait d'une panne et non d'un accident. Résultat, refus de prise en charge, puis indemnisation dérisoire et surtout des discussions interminables. Et c'est là qu'il faut être extrêmement vigilant. Parce que beaucoup d'automobilistes acceptent trop vite la première proposition de leur assureur ou de l'expert. Or, très souvent, cette première offre est basse, beaucoup trop basse.
0: Justement, Benjamin, comment est-ce qu'on peut se défendre concrètement ?
2: D'abord, il ne faut jamais se contenter de la valeur à la casse proposée automatiquement par certains experts. Ce qu'il faut défendre, c'est la valeur vénale, la valeur réelle, du véhicule. Autrement dit, combien coûte une voiture équivalente sur le marché au moment T. Et là, il faut arriver avec des preuves. Annonce du Bon Coin, de la centrale ou de tout site spécialisé. L'idée est simple, montrer trois annonces comparables. Même modèle, kilométrage proche, état équivalent, équipement similaire. Et dire clairement à son assureur, je veux retrouver la même voiture, débrouillez-vous. Parce qu'en réalité, si vous ne pouvez pas racheter un véhicule équivalent avec l'indemnisation proposée, alors l'indemnisation est insuffisante.
0: Donc faut faire quoi ? Faut négocier ?
2: Exactement, et souvent pas qu'un peu. Il faut être ferme, précis et documenté. Le secret, ne jamais accepter trop vite. Toujours demander le détail du calcul de l'expert, comparer avec le marché réel, conserver toutes les factures, épreuve d'entretien et surtout ne jamais accepter trop vite la première proposition. Parfois même, il faut attendre la deuxième, voire la troisième offre. Parce que beaucoup d'assureurs négocient comme des marchands de tapis. Ils commencent bas et remontent ensuite si le dossier est solide et si l'assuré connaît ses droits. Malheureusement, c'est bien souvent pas le cas. Et l'assureur compte sur l'épuisement de son client pour l'indemniser à minima. Bonne route.
0: Mais nous, on va laisser la voiture au garage et on va sortir les vélos direction les magnifiques gorges de l'Anesque qui, toute la matinée, là aujourd'hui, sont réservées aux deux roues. On va vous expliquer tout ça avec le parc naturel régional du Mont Ventoux. C'est dans 3 minutes. D'abord, il y a Bonnie Tyler.

0: cette voix, elle est reconnaissable entre mille, hein, la voix cassée de Bonnie Tyler avec It's a Heartache, nous a ramené en 1977. Vous vous réveillez avec Ici Vaucluse, merci à vous, il est 7h54, je vous emmène dans les gorges de la Nesque qui aujourd'hui sont entièrement réservées aux déplacements doux. Ça veut dire que vous sortez le VTT, le VTC aussi, hein, le vélo tout chemin, vélo de route, assistance électrique, les rollers sont les bienvenus, les tandems, enfin, bref, voilà. Tout sauf les véhicules motorisés sur ces 21 km de gorge de la Nesque. C'est entre la sortie de ville sur Ozon et Monieux. C'est absolument magnifique. Le paysage est grandiose. À couper le souffle, si vous n'avez jamais fait les gorges de la Nesque, il faut absolument aller faire un petit tour. Et là, vous serez vraiment tranquille parce qu'il n'y a pas de voiture. Donc, vous pouvez vous arrêter comme bon vous semble. Alors, c'est un peu en faux plat. Il y a à peu près 21 km. Hein. Vous n'êtes pas obligé de faire tout le parcours, mais il y a 21 km entre Ville-sur-Ozon et Monieux pour parcourir toutes ces gorges qui sont les deuxièmes plus belles gorges de Provence après celles du Verdon. C'est vous dire si ça vaut le coup d'œil. Vous avez des parkings qui vont vous permettre de laisser la voiture si vous voulez venir jusque-là en voiture à Ville-sur-Ozon et à Monieux. Hein. Vous pouvez y aller des deux côtés des gorges. Vous y allez à votre rythme et puis vous vous arrêtez. Alors, je vous le disais pour juste admirer le paysage, ça déjà c'est important. Et puis ensuite, il y a des points d'information tout au long de votre parcours. On va vous expliquer les paysages, l'environnement. Il y a beaucoup de rapaces aussi qui nichent dans ces gorges de la Nesque. Donc c'est l'occasion d'en savoir un petit peu plus. Ça démarre là, dans quelques minutes, dans 5 minutes, à 8h, vous dites « Oulala, mais je serai jamais prêt ». Non mais vous avez le temps, hein. Vous y allez à votre rythme, quand vous voulez, tout au long de la matinée, c'est jusqu'à 13h, pour découvrir autrement et sans voiture ces gorges de la Nesque. C'est une opération du Parc Naturel Régional du Mont Ventoux et c'est déjà la 13e édition de cet événement. On va se retrouver avec Fred Ballard dans 30 secondes. Fred Ballard qui met l'humour en tube à l'occasion de la fête des mères, évidemment, en ce dimanche 31 mai. Une occasion en or, la fête des mères, pour dire à nos mamans tout ce qu'on a sur le cœur.
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0: Avec le jogging assorti. Mais sur le jogging, il s'était trompé, il avait marqué Chanel.
1: Oui, alors c'est vrai qu'en fonction de la corpulence de la maman, il y a des flocages à éviter. N'oublions pas que par obligation, toutes les mamans ont le sens de l'humour, mais que parfois, quand l'enfant chantonne, la daronne pince sans rire.
2: Avec toi, la fête des mères, c'est tous les jours de l'année.
3: Donne-moi un collier de nous, je m'en sers pour t'étrangler.
1: Voilà, bon, bah c'est un peu cash, mais au moins maintenant, tous les enfants savent à quoi peut servir le fameux collier de nouilles que la maîtresse veut leur faire fabriquer.
2: Quand je pense que c'est toi qui m'as porté pendant 9 mois,
3: je picole et fumé, c'est pour ça que tu fais 1m3.
2: Avec une mère pareille, même pas besoin d'un papa.
3: Tu viens d'une grosse soirée, t'en as potentiellement 3. Ah, j'aurais dû te...

0: 6 ans. Ah, il n'y a pas à dire, hein, l'amour maternel, c'est fusionnel. Et la fête des mères, bah, mieux vaut en profiter avant leurs 26 ans. Après, c'est beaucoup moins marrant.
1: Tiens, d'ailleurs, si ce matin, vous avez envie de faire une jolie déclaration d'amour à votre maman, n'hésitez pas à nous laisser un message, pourquoi pas un message vocal d'ailleurs. Et pour ça, vous utilisez WhatsApp. Vous nous laissez tout ça au 04 90 14 04 04. Puisque Fred Ballard était d'humeur chantante, petit mot pour vous dire que la fête de la musique, on dirait oui, on a le temps, c'est pas tout de suite. Mais enfin, il y a une sacrée fête de la musique qui est en préparation à Orange, version XXL, au Théâtre Antique. Et pour cause, puisque sur scène, vous pourrez applaudir Claudio Capeo, Magic System, Marine de la Star Academy, Elodie Frégé, Faudel aussi, qui fera son retour. Voilà quelques-uns des artistes qui sont les invités de la fête de la musique que prépare France 2 et qui sera diffusée donc en direct du Théâtre Antique d'Orange le 20 juin prochain. Vous, ça vous tente de venir chanter, de venir danser devant les caméras de France 2? Eh bien, sachez que c'est gratuit ce concert, mais qu'il faut réserver. Mais oui, parce qu'il n'y en aura pas pour tout le monde des places. C'est pour ça que je vous en parle maintenant. Vous avez un site internet, vous nous passez un coup de fil ou vous nous écrivez sur WhatsApp pour avoir toutes les infos. 04 90 14 04 04. On aura l'occasion de vous en reparler puisque cette fête de la musique sur France Télévisions, c'est un événement ici Vaucluse.
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1: Il est 8h, nous sommes le dimanche 31 mai. L'info ici, en Vaucluse, Marion Bernard pour Patrick Bruel. Ça, c'était hier. Vous allez me donner la bonne phrase, s'il vous plaît.
3: La bonne phrase, c'est la grosse frayeur pour la vendeuse d'un bureau de tabac de Sorgues. Vendredi, en fin de journée, elle s'est retrouvée face au canon d'une arme braquée par un voleur. Mais elle a réussi à se défendre, Victor Costamounier.
4: Aux alentours de 18h ce vendredi, un individu s'est introduit dans le tabac Hells, situé avenue d'Orange à Sorgues. Visage dissimulé, main gantée, il a menacé la vendeuse à la caisse avec un fusil semi-automatique. Elle a tenté de le désarmer avant qu'il ne commence à prendre la fuite. Un client s'est alors interposé et l'a frappé, réussissant à le désarmer. L'individu a cependant réussi à s'enfuir. Prévenu, la gendarmerie et la police municipale se sont lancés à sa poursuite, en vain. Le suspect est toujours recherché. Une enquête a été ouverte pour tentative de vol à main armée.
3: Et puis cette scène à l'heure de l'apéro hier soir à Avignon, quartier Montclar, des cocktails Molotov balancés dans la salle du café de la place avenue Montplaisir, café qui a immédiatement pris feu. Ils ont été jetés, ces cocktails, par deux hommes en scooter cagoulés et vêtus de noir qui ont aussi, d'après les secours sur place, blessé par balle un jeune homme de 24 ans sur les lieux.
1: À Rognonat, un terrain de foot envahi par des caravanes installées sans autorisation.
3: Oui, un tournoi de jeunes du Sporting Club qui devait pourtant réunir près de 400 personnes hier sur les lieux. Malgré l'intervention du maire et des dirigeants du SC Rognes, aucune solution n'a pu être trouvée pour évacuer ces caravanes et le club annonce finalement l'annulation de toutes ces rencontres jusqu'à nouvel ordre.
1: Un beau cadeau en revanche pour des enfants malades suivis à l'hôpital d'Avignon.
3: Oui, une vingtaine de jeunes de 8 à 15 ans, diabétiques pour la plupart, qui ont pu profiter d'un baptême de l'air organisé par le Lions Club, un moment suspendu qui leur permet d'oublier le temps d'un vol, la maladie. Nathalie Balesdan est éducatrice du service de pédiatrie de l'hôpital d'Avignon. Elle accompagne chaque année ses enfants et cette année, elle a privilégié certains profils.
5: Cette année, j'ai ciblé des enfants qui étaient en découverte de diabète, c'est-à-dire qu'en découverte, ce sont des enfants qui arrivent et on leur apprend qu'ils ont le diabète. Ils vont passer à peu près 15 jours à l'hôpital où ils vont apprendre à gérer leur maladie. Et c'est vrai que ça donne un petit coup au moral, hein. Ça a un impact sur le quotidien, c'est-à-dire que voilà, là, le petit garçon avec qui je parlais, il me disait qu'à l'école, c'est compliqué.

0: parce que la pompe elle sonne, etc., que les professeurs sont l'interrogent pourquoi ça sonne, les repas à la cantine. Mais voilà, l'équipe qui est à l'hôpital d'Avignon leur explique que malgré tout ça, voilà, on peut faire plein de choses et que c'est cool. Même les soignants ou les gens qui interviennent à l'hôpital, ils sont toujours surpris chaque année quand on propose ça, parce que c'est fabuleux et c'est une grande chance de pouvoir faire un baptême de l'air.
1: Voilà Nathalie Balès-Dande, éducatrice du service de pédiatrie de l'hôpital d'Avignon, qui accompagnait donc ses enfants diabétiques à l'aérodrome d'Avignon hier.
2: 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On s'approche tout doucement de la fin de la canicule ici en Vaucluse.
1: Oui, on a souffert avec 35 degrés atteints plusieurs fois cette semaine dans le département. Mais pour se rafraîchir, on ne pouvait pas vraiment compter sur les bassins extérieurs des piscines municipales. Et pour cause, beaucoup n'avaient même pas encore ouvert, pas eu le temps d'être prêts pour accueillir les baigneurs avec cette canicule aussi précoce. À notre connaissance, la seule piscine municipale extérieure ouverte en ce moment, c'est celle de Bédouin, où les trois bassins sont ouverts. Ouverture anticipée de longue date, rappelle le maire Alain Constant.
3: Ça fait plusieurs années que les gens qui viennent en vacances au camping nous font remarquer qu'il y a une très belle piscine, c'est un fait, mais qu'elle n'est pas ouverte, je dirais, au mois de mai. Cet hiver, on a eu la réflexion suivante, c'est de se dire, on va essayer de voir comment ça fonctionne dès la mi-mai, de façon à ce que les gens réservent un peu plus au camping, et puis aussi, dans l'éventualité de forte chaleur, on est plus dans la tendance au réchauffement climatique qu'autre chose. Et je dirais que les conditions climatiques qu'on connaît depuis la fin de semaine dernière nous donnent raison quant à cette ouverture anticipée. Je suis passé dimanche et samedi à la piscine municipale. On avait un peu plus de 200 entrées. Donc oui, les gens, effectivement, à cette période un petit peu exceptionnelle, vont à la piscine municipale. Et je dirais que ça a du sens par rapport aux habitants de la commune et des alentours qui peuvent venir se baigner.
1: Voilà, et Alain Constant envisage déjà, le maire de Bédouin, de reconduire cette ouverture anticipée l'année prochaine. À noter que la liste des dates d'ouverture des piscines en Vaucluse est aussi à retrouver sur notre site ici.fr. À défaut de piquer une tête pour prendre le frais, direction la station du Montserin sur le Ventoux, elle est ouverte à partir d'aujourd'hui avec des activités d'été, des activités notamment avec des toboggans, ça se passe tous les week-ends surtout. Toboggan géant de bois, activité ouverte uniquement les week-ends et les jours fériés, tout ça se passe jusqu'à la fin du mois de juin. Grand messe cet après-midi au pied de la Tour Eiffel à Paris. Les joueurs du PSG attendus sur le Champ de Mars pour fêter leur victoire hier soir en finale de Ligue des Champions pour la deuxième année consécutive. Sécurité maximum, toujours à Paris, dans les rues, où les débordements de la veille ont occasionné tout de même plus de 400 interpellations et fait 2 blessés, notamment à cause d'une voiture qui a embouti une terrasse de bar. Et puis en tennis, match sur le fil hier pour Diane Paris à Roland-Garros. La Française de 23 ans, 92e mondiale, s'est qualifiée pour la première fois de sa carrière en 8e de finale d'un tournoi du Grand Chelem. C'était après sa victoire face à l'américaine Amanda Anisimova, 6e mondiale. Diane Paris qui va affronter demain la Polonaise Maja Szwalińska pour une place en quart de finale. Un dernier espoir français à Roland-Garros pour nous, puisque l'aventure s'est arrêtée hier pour le jeune Moïse Kouamé. À 17 ans pour son tout premier grand chelem, le français lui s'est incliné au 3e tour, éliminé par le 36e Alejandro Tabilo, joueur chilien. C'était en 4-7 au terme d'un match de 3h40.
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1: Qu'est-ce qu'alors ?
2: Vous le dites bien. Et en français, ça donne ?
1: Quelle chaleur !
2: Ouais, voilà,
1: j'essaie de faire le lien avec le joueur chilien, un petit peu d'espagnol comme ça.
2: Elle est bilingue, elle sait tout. En allemand, vous savez le faire aussi ou pas ?
1: Non, ça c'est ma limite. Désolé.
2: Il fait 20 degrés ce matin déjà, 20 degrés à Orange comme à Avignon, 18 degrés à Carpentras, 15 degrés à Pertuis et 14 sur le plateau d'Albion. Les températures seront encore chaudes cet après-midi, toujours au-dessus des normales de saison, avec 34 à Lille-sur-la-Sorgue, 32 à Avignon et puis 28 degrés, ça sera pour le plateau d'Albion. Dans le ciel, du soleil un peu voilé, c'est vrai ce matin. Et puis attention, parce que Météo France annonce des orages pour cet après-midi. Ces orages qui sont en train de traverser là vers le massif central, ils vont un petit peu déborder sur le nord du département et en particulier sur la vallée du Rhône où ça pourrait éclater. Donc soyez prudents.
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2: Ah oui, le collier de... J'avais dit le collier de perles. Si vous avez la chance d'avoir un collier de perles pour la fête des mères.
1: Non, c'est un collier de pâtes. Voilà. Collier de pâtes trois couleurs.
2: Voilà, c'est ça. Mais c'est sympa aussi. Hein.
1: Oui, c'est
2: franchement,
1: très sympa.
2: Ça se porte avec tout.
1: Hein. Bah oui, bien sûr. Les torsadés.
2: Exactement. On vous souhaite une bonne fête, toutes les mamans. Et on vous sort du lit en musique avec Jean-Pierre Madère, Macumba.

0: Ah oui, nous aussi on a chanté, on connaît les paroles par cœur. Macumba, c'est Jean-Pierre Madère, 8h10.
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0: Avant 8h30, vous allez découvrir qu'il n'y a pas d'âge pour débuter au théâtre. C'est même le cri du cœur d'une bénévole qui se démène chez nous en Vaucluse pour sortir les personnes âgées de leur EHPAD. Ce qu'elle veut prouver, c'est que nos aînés ont encore toute leur place dans la société, peuvent être utiles. Découvrez cette belle initiative avec Marie Vernet. Et puis c'est aussi le grand retour, on en parle beaucoup ce week-end, de Mylène Farmer. Son nouveau titre sera là aussi dans les prochaines minutes.
3: C'est à qui le tour?
0: Des doutes, c'est dit Mylène Farmer pur jus. Hashtag trop mignon. 8h11, le rendez-vous des animaux à adopter tous les week-ends. Avec nous ce matin, Simone de l'association SOS Sacapus à Carpentras. Simone, vous nous présentez Capucine. C'est une jeune chatte, elle est blanche et grise. Elle a 11 mois, Capucine. On peut dire, Simone, qu'elle revient de loin.
4: C'est une chatte qui a été trouvée, chaton, dans une déchetterie sur Jonquière, dans le Vaucluse. En fait, c'est un employé qui s'occupait du broyage qui a aperçu in extremis 3 chatons. Il a pu en sauver 2, mais le troisième, malheureusement, a été broyé. Donc, ce sont des circonstances assez dramatiques qui prévalent à l'arrivée de cette petite chatte dans notre association. Nous l'avons récupérée, elle et sa sœur. Le monsieur qui a sauvé ses chatons nous a appelés de suite. Il les a gardés un petit moment en famille d'accueil, mais les chatons étaient extrêmement craintifs, entre guillemets sauvages, et il ne pouvait pas les garder parce qu'il avait déjà des chats dans sa maison. Il y a eu un gros travail de sociabilisation qui a été fait, et Capucine maintenant se laisse caresser, a toujours un peu peur des inconnus, mais est devenue très sociable. Donc aujourd'hui, c'est la fête des mamans et nous voudrions que Capucine trouve l'amour qu'elle n'a jamais eu jusqu'à présent, sauf bien sûr chez sa famille d'accueil. Elle serait très heureuse de vivre en appartement ou en maison, mais il faudra surtout lui laisser un temps d'adaptation et lui prodiguer beaucoup d'amour. Et puis si là où les personnes qui veulent bien l'adopter ont beaucoup d'amour, peut-être qu'il pourrait aussi adopter plus tard sa sœur.
0: Voilà, bah, si vous souhaitez découvrir le portrait de cette adorable petite chatte, vous allez sur notre site ici.fr, elle s'appelle Capucine. Vous aurez aussi les coordonnées de l'association SOS Sacapus à Carpentras. Merci beaucoup Simone. À suivre, vie numérique, vie privée avec Valentine Letès. Ce matin, on évoque l'intelligence artificielle qui prend de plus en plus de place dans notre quotidien. Comment l'utiliser en toute sécurité, notamment pour nos données personnelles? Valentine va nous éclairer.
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0: 8h14, comment utiliser une intelligence artificielle en toute sécurité dans vie numérique, vie privée? Ce matin, Valentine Letès, vous nous expliquez comment nous en servir, surtout sans mettre en danger nos données personnelles.
8: Commencez par bien choisir votre IA générative. Toutes ne proposent pas les mêmes fonctionnalités. Elles vous sont détaillées dans la politique de confidentialité. Certaines vous obligent, par exemple, à créer un compte. D'autres non, je vous les recommande. Vous pouvez aussi les tester avant de faire votre choix, notamment grâce au site du gouvernement Compare IA. Vous pouvez comparer donc les réponses des différentes intelligences artificielles disponibles sur le marché. Claude, par Anthropique, Le Chat, développé par Mistral ou encore DeepSeek. Mais n'oubliez jamais, peu importe l'outil, toutes les IA peuvent se tromper. Il est donc essentiel de vérifier les informations fournies par une intelligence artificielle. Je vous conseille aussi d'activer le mode source à chacune de vos questions. L'IA vous donnera les liens internet des informations qu'elle vous a fournies. L'option est déjà automatiquement activée, par exemple sur ChatGPT.
0: Et lorsqu'on utilise ensuite une intelligence artificielle, Valentine, à quoi est-ce qu'il faut faire attention?
8: À tout ce que vous écrivez, insiste la CNIL, la Commission nationale de l'informatique et des libertés. Évitez de partager des données personnelles naturel dans vos prompts. C'est le nom des textes et des questions envoyés à une IA. Ne lui donnez pas votre nom, votre métier précis ou encore votre adresse. Attention également aux documents partagés, un bulletin de salaire, une analyse biologique. Toute information sera stockée. D'abord pour améliorer les IA, leur développement ne s'arrête jamais, même si vous pouvez de plus en plus souvent vous y opposer dans les paramètres d'utilisation. Elles sont aussi conservées, ces informations, lorsque vous avez créé un compte sur l'un de ces outils, pour que l'IA vous réponde par rapport à vos conversations précédentes. Si vous lui avez déjà confié que vous aviez un petit ami, par exemple, et son nom, elle sera capable de vous parler de votre ami Christophe. Voilà pourquoi il est aussi conseillé de régulièrement supprimer ses traces, son historique et son compte lorsqu'on n'en a plus besoin.
0: Comment repérer vos traces sur Internet et surtout les effacer ? On répond justement à cette question aussi sur ici.fr à la page vie numérique, vie privée. Je vous souhaite une très belle fête à vous, les mamans qui faites un travail formidable. On pense aussi à celles qui ne sont plus avec nous, hein, 8h16. Et on pense aussi beaucoup à Mylène Farmer qui est de retour aujourd'hui avec un titre inédit. Alors vous allez voir, il n'y a pas de doute, c'est du Mylène Farmer. Dans la musique, dans les paroles, elle a fait appel à un DJ très en vogue. Voici son nouveau titre, c'est À qui le tour ?

0: C'est à qui le tour? C'est Mylène Farmer, son tout nouveau titre qui annonce un album. Ça fait 4 ans qu'on attend ça, ça sera pour l'automne.
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0: 8h20, je vous mets déjà dans la confidence, mais là, dans deux petites minutes, je vous offre vos places pour le concert de Vanessa Paradis cet été, là, ça sera au mois de juillet à Carpentras. D'abord, initiative en Vaucluse, avec vous, Marie Vernet, chouette initiative encore ce matin, il n'y a pas d'âge pour faire du théâtre. Ça, c'est le moteur de la présidente de l'association Les Blues Roses en Vaucluse, qui, avec les résidents d'un EHPAD et les bénévoles de l'association, se sont lancés un sacré défi, Marie. Hein.
3: Ah, vous allez adorer autant que moi, je vous le promets. Bonjour, bonjour tout le monde. Le vendredi 5 juin à 15h au théâtre de l'Adresse à Avignon, les résidents de l'EHPAD Enclos-Saint-Jean monteront sur scène pour présenter une pièce de théâtre qu'ils ont eux-mêmes écrite et qu'ils vont interpréter. Nous sommes avec Corinne Périol, présidente des Blues Roses à Avignon.
4: Nous sommes un comité, nous accueillons aujourd'hui 30 bénévoles qui interviennent à l'hôpital d'Avignon et dans 4 différents EHPAD. Un à Jonquière, 2 à Avignon et un à Saint-Saturnin-les-Avignon. Nous avons pour but de vous divertir ce 5 juin. Nous avons fabriqué les décors nous-mêmes et nous allons passer une très bonne journée. Jouer dans un théâtre sur Avignon, hors des murs de l'EHPAD, c'est montrer que les personnes âgées font toujours partie de la société. Leur vie ne s'arrête pas à l'EHPAD.
3: Ah, évidemment, nous voulons en savoir plus sur la pièce maintenant.
4: Nous avons choisi tous ensemble le titre de cette pièce qui s'intitule « Amour, pastis et commérage ». Il y aura 9 résidents sur scène, dont 2 qui font partie de l'unité protégée. Et nous avons une résidente qui a 102 ans. Donc vous voyez qu'il n'y a pas d'âge pour commencer le théâtre, parce que pour tous, ce sera une première fois. Il y a aussi 3 bénévoles qui seront sur scène avec nos 9 résidents. Ça va nous permettre d'intégrer cet EHPAD vers l'extérieur, faire voir à tous les gens qui, eux, n'ont pas de soucis particuliers, ben, que dans les EHPAD, on fait beaucoup de choses, dont du théâtre. Bien évidemment, il y aura des commères. Et là, vous en aurez 4. Et je vous dis 4 qui, elles valent le coup.
3: Allez-y, allez applaudir les comédiens, on compte sur vous. Le titre de la pièce, il est génial, il donne envie. Amour, pastis et commérage.
0: Notez la date, c'est le 5 juin, vendredi 5 juin, c'est-à-dire la semaine prochaine, au théâtre de l'Adresse, avenue de la Triade à Avignon. 8h20. Et de 8 albums pour Vanessa Paradis, qui a toujours très bien su s'entourer d'ailleurs. Et pour le dernier album, elle a notamment fait appel au service de l'excellent Étienne Dao. Vous les connaissez ces chansons parce que vous les écoutez sur Ici Vaucluse, il y a celle-là aussi. Vous allez passer une belle soirée parce qu'elle sera cet été ici en Vaucluse, Vanessa Paradis, dans la cour de l'Hôtel Dieu de Carpentras le 24 juillet à 20h. Vous n'aviez rien de prévu ce soir-là, c'est parfait, vous irez à Carpentras l'applaudir, chanter avec elle et découvrir en live toutes ses chansons. Je vous offre 2 places pour le concert de Vanessa Paradis. Dites-moi comment s'appelle son dernier album, quel est son titre au dernier album de Vanessa Paradis? Est-ce que c'est le retour de la pluie, le retour des beaux jours ou le retour du printemps? Ce qui est certain, je vous donne un indice, c'est qu'il y a le mot retour dans la réponse. 04 90 14 04 04. Ici Vaucluse vous invite, vous et la personne de votre choix, au concert de Vanessa Paradis. Et 11 dimanches de la fête des mamans, ça ferait un très beau cadeau, ça, pour votre maman. Bonne chance.

0: Trent Darby, Sign Your Name 1987. Qui va remporter ces invitations pour le concert de Vanessa Paradis à Carpentras? Vous le saurez dans 30 secondes. Merci de vous réveiller avec Ici Vaucluse.
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0: Votre radio Ici Vaucluse qui vous invite à aller applaudir Vanessa Paradis. Elle sera cet été à Carpentras dans la cour de l'Hôtel Dieu. C'est le 24 juillet à 20h. J'ai deux places pour vous, Nathalie. Bonjour.
6: Oui, bonjour Mathieu.
0: Ah, elle est contente. Nathalie, elle est contente.
6: Ah oui, ravie.
0: Bon, alors attendez Nathalie, parce qu'il me faut la bonne réponse. Je vais vous reposer la question. Comment s'appelle le dernier album de Vanessa Paradis? Le retour de la pluie, le retour des beaux jours, le retour du printemps, vous me dites?
6: Le retour des beaux jours.
0: C'est gagné Nathalie, bravo. Nathalie, alors oui, bah oui, parce que vous connaissez bien Vanessa Paradis. Vous avez tous les albums à la maison?
6: J'ai quelques albums, oui, peut-être pas tous ceux du début, mais voilà. Et j'adore le dernier album.
0: Ah, il est beau, hein, avec
6: magnifique.
0: Le talentueux Étienne Daho qui a composé pour Vanessa Paradis sur pas mal de chansons. Donc ça veut dire que vous pourrez reprendre les chansons avec Vanessa Paradis, vous pourrez chanter au concert. Normalement.
6: Ah, ben oui, complètement, oui.
0: Bon, Nathalie, déjà ça c'est fait, donc c'est un joli cadeau de fête des mamans, Nathalie. Hein.
6: Exactement, ah oui, vraiment.
0: Qu'est-ce qu'on fait aujourd'hui pour la fête des mamans? Vous recevez? Que vous avez du monde autour de vous? Qu'est-ce que vous allez faire?
6: Je vais voir ma maman.
0: Qui habite? Voilà. Elle est loin d'ici?
6: Elle habite vers Valence, à Romans.
0: D'accord, bon ben voilà. Et il y aura du monde, voilà. Ce ne sera pas que toutes les deux.
6: Non, il y aura aussi la famille avec.
0: Bon. Profitez Nathalie, je vous fais de gros bisous. Dites-moi, quelle est la radio qui vous offre vos places de concert?
6: Ici Vaucluse.
0: Merci Nathalie.
6: J'adore, je vous écoute tous les jours.
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0: L'info d'ici ce matin, Marion Bernard.
7: On va dans le Ventoux compter les mouflons.
0: Faisons ça, mais d'abord il y a le 90 secondes. L'info en français dans le monde à 8h30, c'est avec vous Valentine Letès.
7: Des étoiles plein les yeux, deuxième sacre consécutif du Paris Saint-Germain en Ligue des Champions de foot après une victoire au tir au but contre Arsenal.
8: J'aime trop ce club, Et c'est pas fini, la deuxième elle est là et on va continuer à bosser et on ira chercher la troisième.
7: La promesse de Désiré Doué avant de présenter cet après-midi la coupe aux grandes oreilles sur le Champ de Mars à Paris. La fête dans un nuage de fumigène aussi, plus de 400 interpellations à travers la France et des pillages de magasins à Rennes, Strasbourg, Clermont-Ferrand ou encore Grenoble, selon le ministère de l'Intérieur. 7 policiers ont également été blessés. 75 milliards d'euros d'investissement dans les Hauts-de-France. Si le japonais SoftBank choisit notre pays pour construire ses nouveaux data centers, c'est grâce à notre production d'électricité particulièrement abondante, décarbonée à 95% et indispensable à ses futurs serveurs informatiques. Les cigarettes quittent les lièvres des Français. Un chiffre pour l'illustrer en cette journée mondiale sans tabac. Moins d'un adulte sur 5 désormais fume au quotidien. Selon l'Observatoire des drogues et des tendances addictives. C'est le niveau le plus faible depuis l'année 2000. Fin de l'aventure Roland-Garros pour Moïse Kouamé. Révélation du tennis français sur ce tournoi. Le joueur de 17 ans a été éliminé hier soir au troisième tour. Reste une seule tricolore en lice. Diane Paris, elle jouera demain les premiers huitièmes de finale d'un tournoi du Grand Chelem de sa carrière. Et puis n'oubliez pas d'appeler votre maman ce dimanche pour lui souhaiter une très bonne fête des mères.
9: Merci Valentine Letès pour ces infos complètes. Retour en Vaucluse où il y a des mouflons dans le Ventoux, on le sait, mais combien? On sait que la population de cet animal emblématique a été divisée par 10. Alors les chasseurs de Vaucluse ont encore organisé une session de comptage cette semaine. Jusqu'à la fin du mois, ils vont donc scruter tous les matins au lever du soleil chaque combe de cette zone et Philippe Popper les a accompagnés.
10: Le chemin serpente entre les pierriers et la forêt. On est à 1500 mètres d'altitude. C'est là que Julien Brachin, de la Fédération de chasse de Vaucluse, espère revoir des mouflons. Il scrute les bosquets de hêtres.
11: C'est là qu'on les cherche, ouais. Ils se tiennent dans ces combles, là, et ils aiment s'abriter, là, se protéger. On va essayer de les trouver. On connaît deux gros mâles, là, qui se situent là. C'est leur quartier, là, donc on va voir s'ils sont là aujourd'hui.
10: Deux autres mouflons ont été aperçus la semaine dernière près du sommet. Depuis l'an dernier, la Fédération de chasse de Vaucluse est missionnée par l'Office français de la biodiversité pour compter les mouflons.
11: C'est un animal emblématique qui a vu ses effectifs s'appauvrir d'année en année. Et, bah, environ 500 mouflons dans les années 2000-2005. Aujourd'hui, une quarantaine, quoi. Donc là, aujourd'hui, il est temps de réagir.
10: Il est interdit de tirer les mouflons depuis une dizaine d'années sur le Ventoux. Mais Julien Brachin a vu arriver de nouveaux chasseurs.
11: Dans les années 2009-2010, les premiers loups qui se sont spécialisés sur les populations de mouflons qui étaient ici. Voilà, c'est une brebis, hein, tout simplement. Hein. Le braconnage. Et voilà, aujourd'hui, on en est là, quoi.
10: Au détour du sentier, une ombre plonge dans la pente. L'animal nous observe à distance.
11: Il vient de voir un chamois, là, qui nous regarde d'ailleurs, juste en bas de nous. Ses effectifs sont plus conséquents que le mouflon, et fort heureusement.
10: À quelques centaines de mètres au-dessus, sur la route, les premiers cyclistes affrontent le Ventoux. Il y a aussi les randonneurs, les trailers.
12: On ne s'en rappelle pas assez que, hormis tout ça, il y a tout un écosystème autour.
10: Jean-Baptiste Thibault, chasseur et élu à Bedouin.
12: Quand vous avez des vélos, des VTT qui descendent dans les combes, ça met en péril les habitats, tous les animaux qui peuplent le Ventoux. Donc.
10: Dernière combe, on cherche encore à la jumelle dans le pierrier.
11: Côté mouflon, c'est néant. On a eu deux chamois et un chevreuil. On n'est pas bredouille. C'est trop chaud pour la faune. L'activité a vachement réduite depuis quelques jours, là. Il s'économise aussi, hein.
10: La Fédération de chasse comptera les mouflons jusqu'en 2030, à chaque printemps sur le Ventoux. Si la baisse de la population est trop importante, des mouflons pourraient être réintroduits.
9: Voilà, et si vous voulez savoir à quoi ça ressemble, mouflon dans le Ventoux, photos et vidéos sont à retrouver également sur le site d'Ici Vaucluse, ici.fr.
0: Marion, dans le prochain journal à 9h, on va revenir sur cette chaleur et ce qu'on peut faire aussi pour y remédier.
9: Oui, malheureusement, ça ne passe pas forcément par le bassin extérieur de la piscine municipale, pris de court par cette canicule précoce. De nombreuses piscines sont très peu à être prêtes pour leur ouverture en Vaucluse, alors on va faire le point. Une appli pour aider les restaurateurs, ils en ont besoin. Chaque année, 25 restos tirent le rideau. Des restaurateurs d'Avignon sortent donc cette appli pour les aider à chiffrer ce qu'ils proposent dans l'assiette. Et puis, un baptême de l'air pour des jeunes diabétiques suivis à l'hôpital d'Avignon, un peu de légèreté dans ce monde de brut, et ça fait du bien, vous l'entendrez. Et ce qui fait du bien aussi, ce serait un ventilateur,
0: ouais.
9: Aujourd'hui, non ? Et puis beaucoup de glaçons.
0: Oui, aussi.
9: Et puis
0: ouais.
9: Dans une bassine d'eau froide. Bon, je sais pas, on imagine tout.
0: On peut faire ça, ouais. De toute façon, c'est vrai qu'en ce moment, par tous les moyens, on essaye de se rafraîchir, parce qu'on n'en a pas encore fini avec ces températures élevées. On est toujours ici en Vaucluse, au-dessus des normales de saison. Ça baisse partout ailleurs en France, sauf chez nous, avec 34 degrés cet après-midi sous abri à Lille sur la Sorgue, 32 degrés à Orange et 29 degrés dans le Pays de Sceaux. Déjà là ce matin, à 8h35, 22 degrés à Avignon, 21 sur le plateau d'Albion et 18 degrés à Bolène. Attention parce que ça va peut-être tourner à l'orage quand même, tout ça, cet après-midi. Il y a des orages qui sont là, qui vont traverser la France par le Massif Central, mais qui vont déborder un petit peu chez nous, donc sur le nord du Vaucluse et peut-être le long de la vallée du Rhône, plutôt fin d'après-midi, parce que pour l'instant, vous le constatez, si vous avez ouvert les volets, le soleil brille avec un petit voile nuageux d'altitude, mais qui n'est pas méchant. Demain, ça sera le retour du Mistral et a priori il y en aura pour au moins 3 jours, ce qui devrait faire un peu baisser les températures, semble-t-il. Bon, sur la route, comment ça roule ? Peut-être que vous allez rejoindre votre famille pour souhaiter une bonne fête à votre maman. Écoutez, ça roule sans difficulté ce matin sur les routes du Vaucluse. Vous êtes prudent, hein, si vous êtes au volant, vous nous passez un petit coup de fil ou vous nous envoyez un message sur WhatsApp au 04 90 14 04 04 s'il y a une difficulté, bien sûr, si vous êtes témoin d'un accident, s'il y a des ralentissements, s'il y a un obstacle sur la chaussée, on prend toutes les infos, puis surtout, on les relaie. Une bonne nouvelle, tiens, vous pouvez laisser aussi la voiture au garage aujourd'hui, prendre le vélo et aller parcourir les magnifiques gorges de la Nesque. Et c'est possible depuis 8h et jusqu'à 13h ce matin. C'est le Parc Naturel Régional du Mont Ventoux qui organise cette opération, 13e édition, avec 21 km voilà, à parcourir, déplacement doux. Prenez le vélo, le roller, la trottinette et vous admirez le paysage absolument magnifique à couper le souffle.
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0: Oh, j'en connais à la maison qui sont tout excités, qui doivent être déjà bien réveillés les enfants pour souhaiter une bonne fête à leur maman. Et nous, on va écouter France Gall en attendant. Hong Kong Star.

0: Hong Kong Star, c'est France Gall. 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
1: Avec ces fortes chaleurs, une seule envie, hein, évidemment, se rafraîchir. Ah bah oui. On a un bon plan, une activité fun et ludique sur l'eau.
0: Voilà, prenez votre maillot de bain, on part sur le Rhône, à Avignon, avec en plus une vue imprenable sur le Palais des Papes. C'est la grande fête du nautisme aujourd'hui.
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0: Vous aurez une embarcation, hein, je vous le précise quand même, pour naviguer sur le Rhône, un canoë ou un kayak, c'est au choix. Et ça, c'est à l'occasion de 1000 pagaies. C'est un événement ici Vaucluse, tout à l'heure, à partir de 14h, sur l'île de la Barthelasse. Bonjour Christine Pellet.
4: Bonjour Mathieu.
0: Vous êtes la coprésidente du JCK qui organise cette grande fête du nautisme. Il y a des initiations cet après-midi, canoë et kayak, notamment. Moi, j'ai l'impression que ça se ressemble, ces deux-là. C'est la même chose ou pas ?
4: Très, très proche. Le canoë, en fait, c'est une embarcation qui est ouverte. Et le kayak, c'est une embarcation qui est plutôt fermée pour éviter que l'eau rentre dedans. Le canoë, la position du pagayeur, elle est assise sur un banc ou à genoux. Tandis que le kayak, on est assis au fond avec des cales au fond pour bloquer les pieds. Et puis les pagaies sont différentes. Pagaie simple pour le canoë et pagaie double pour le kayak.
0: Vous allez pouvoir vous y essayer aujourd'hui et notamment tester le kayak rivière, qui est une activité qui secoue, je crois, normalement, quand elle se pratique sur une rivière.
4: Alors, elle peut secouer, effectivement, parce que les rivières sont classées. Donc, on va vous initier par une petite opération sur la glissière. Donc, la glissière, vous allez me dire quel est l'intérêt. C'est comme un toboggan. Vous allez monter les escaliers et après, vous allez embarquer sur un kayak dit rivière. Vous allez bien vous préparer, vous allez avoir des consignes et vous allez tomber dans l'eau. Alors, ça sert à quoi? Nous, on s'en sert parce que les bords de rivière, c'est pas toujours aménagé. Donc, il faut pouvoir rentrer dans la rivière. Donc, c'est une technique qu'on utilise pour rentrer dans la rivière. Et puis, des fois, on tombe dans l'eau, dans la rivière. Il n'y a pas non plus d'aménagement au bord. Donc, des fois, un bon caillou nous permet de remonter le bateau, de vider l'eau et pareil, de rembarquer avec la technique de la glissière.
0: Donc, la glissière, ça fait des petites sensations quand même.
4: Ah, c'est
0: j'imagine.
4: Sympa. C'est sympa à faire.
0: Alors, il y a un autre sport qui cartonne, qui est de plus en plus tendance et qu'on va pouvoir tester aujourd'hui à Avignon. C'est le paddle. Qu'est-ce que c'est que le paddle?
4: Alors oui, vous allez pouvoir tester le paddle, c'est un paddle géant, c'est génial. Alors c'est quoi? C'est une planche. Alors les notes sont gonflées, gonflables. Vous allez tous vous tenir debout avec une pagaie forcément. Et puis c'est une sensation très agréable. Moi, quand je vois mes potes dessus, j'ai l'impression qu'ils marchent sur le Rhône. Je trouve toujours ça assez extraordinaire. Ça demande pas beaucoup d'équilibre, surtout quand le Rhône est assez calme. Par contre, vous allez voir, c'est un travail quand même du corps que l'on se rend pas compte en fait. On se gagne sans le vouloir. Imaginez un peu.
0: Eh ben voilà, on fait du sport, mais on se fait plaisir en même temps. De manière plus générale, pratiquer ces sports de pagaie, qu'est-ce que ça a de bon pour notre santé?
4: Pour notre santé, mais attendez-vous, faire une activité physique à l'extérieur toute l'année. Imaginez, on fait à peu près 2 fois par semaine du kayak sur le Rhône. C'est à peu près 8 kilomètres, 8-10 kilomètres selon ceux qui sont meilleurs. Faire ça, donc gainer son corps toute l'année. Juillet, août aussi compris, l'hiver, en plein hiver, on y va sur le Rhône. En permanence, on y est. Donc déjà, c'est une activité physique ludique. Ensuite, mentale. Imaginez, pareil, en pleine nature. Ah, le stress, vous croyez-moi, vous arrivez stressé du travail, mais c'est fini à la fin de la séance. Surtout qu'on se retrouve en plus pour des moments de convivialité très sympathiques après au club. Et puis après, je dirais socialement, c'est ça. Socialement, on se rend compte. Et c'est un sport, je rigole comme ça a l'air simple, mais quand on va sur des rivières, c'est un sport très dangereux, en fait. Donc, l'esprit d'équipe est très important. Donc, il y a vraiment convivialité, mais également solidarité. C'est extraordinaire comme sport.
0: Rendez-vous cet après-midi, vous allez tester tous ces sports de pagaie. C'est gratuit, c'est sur l'île de la Barthelasse. C'est l'événement 1000 pagaies à Avignon. Merci Christine.
4: Merci Mathieu également.
0: Je rajoute que vous pouvez venir avec les enfants, mais ils doivent évidemment savoir nager et avoir plus de 5 ans. Le rendez-vous précis, c'est aller Antoine Pinet de 14h à 17h30. Ça, c'est le vrai bon plan avec les températures caniculaires que nous avons en ce moment. C'est un événement ici Vaucluse. On va continuer à faire du sport. Notre coach Nordin Attab arrive et il a un défi pour vous aujourd'hui.
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7: L'artiste de renommée mondiale, Ernest Pignon Ernest, le précurseur de l'art urbain, propose une exposition majeure nommée Ombre de Naples. Seront présentées à Carpentras plus de 200 œuvres, dont certaines inédites créées entre 1988 et 2015. Venez découvrir l'exposition jusqu'au 1er novembre à Linguin-Bertine à Carpentras.
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0: Mireille, elle écoute ici Vaucluse ce matin, sous la tonnelle, à Carpentras, avec déjà 21 degrés. Bonne journée à tous, voici Ten Sharp, You.

0: You, c'est Ten Sharp. Peut-être que vous venez d'ouvrir les yeux. Nous sommes le dimanche 31 mai. Vous écoutez Ici Vaucluse.
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0: Et alors, hop, je vous laisse même pas le temps de vous réveiller puisqu'on va faire du sport. Là. Deux petites minutes, vous allez voir, vous êtes en forme pour la journée. Tiens, d'ailleurs, avec Nordine à table, aujourd'hui, on ne va même pas vous demander de faire du sport, mais simplement de vous lever. Ben oui, parce que vous avez décidé, coach, de nous lancer un défi simple à tester dès maintenant.
3: On passe beaucoup de temps assis, au travail, dans les transports, à la maison. Bref, nous restons trop souvent, trop longtemps, sans bouger. Alors aujourd'hui, je vous propose un petit défi, le défi 30.2. Qu'est-ce que c'est ? Toutes les 30 minutes, vous vous levez pendant 2 minutes. Pas besoin de tenue de sport, pas besoin de matériel. Juste se lever et bouger un peu. Et ce, du matin au soir, à partir du moment où vous vous levez, jusqu'à l'heure de se coucher. Et peu importe l'endroit où vous êtes. Alors bien sûr, durant ces 2 minutes, on va pas rester statique. Hein. Par exemple, vous pouvez effectuer de la marche active sur place ou dans la pièce. Pendant 2 minutes, vous marchez, vous vous déplacez et vous relancez le corps. Et grâce à ça, vous allez améliorer la circulation sanguine. Bref, c'est un réveil musculaire et bien entendu, bah, ça dure 2 minutes.
0: Deux petites minutes seulement. Et ça change vraiment quelque chose ?
3: Alors oui, parce que c'est répété plusieurs fois dans la journée. On casse les temps d'inactivité, on relance la circulation sanguine et on réveille les muscles. Et surtout, on remet du mouvement dans une journée trop souvent figée. Alors, ça me donne une idée de... Autre défi, alors toujours à l'intérieur de ces 2 minutes-là, mais cette fois-ci pour pouvoir délier le haut du corps. Et pour ça, on se relève et à partir de là, vous allez dessiner des cercles avec les épaules. En haussant les épaules, vous passez vers l'avant, vers le bas et vers l'arrière. Et comme ceci, vous effectuez quelques cercles en marche avant et quelques cercles en marche arrière. Et bien entendu, durant 2 minutes. Et grâce à ça, vous allez détendre la partie haute du dos, avec notamment les trapèzes. Et bien entendu, vous améliorez votre posture. Au final, on ne cherche pas la performance, mais la régularité. On casse les longues périodes assises, et je vous assure que 2 minutes peuvent faire la différence si on les répète. Donc aujourd'hui, on se relève pour le défi. Allez, à vous de jouer.
0: Bah écoutez, on va se mettre debout alors. On va se mettre debout pour Santa. Ah bah elle, je peux vous dire qu'elle va faire vous... Vous levez parce que... de l'énergie, hein. Santa, c'est Recommence-moi. Et juste après, on ouvre l'agenda ici Vaucluse de ce dimanche.

0: On adore, ça nous met de bonne humeur pour la journée. C'est Santa, recommence-moi, il est 9h05. Qu'est-ce qu'on a dans notre agenda pour ce dimanche, Marion?
1: Eh bien, écoutez, moto de caractère, belle carrosserie, objet vintage, est-ce que tout ça, ça vous branche?
0: Moi, ça me branche bien, ouais. Surtout, j'avoue, les objets vintage. Allez faire un petit tour aujourd'hui au marché agricole de Velleron. C'est l'un des plus beaux du département et ça vaut le coup, rien que pour ça, d'aller admirer. Donc aujourd'hui, des voitures anciennes, des motos rétro. Et si vous êtes vraiment connaisseur, bah pour vous, il y a aussi des pièces détachées, des accessoires, de l'outillage. Et puis, il y a tout le côté vintage dont je vous parlais, avec des disques vinyles. Et puis, il y a même des jouets, tiens, liés au monde de l'automobile et de la moto. Il y a plein de petites trouvailles, peut-être des trésors d'ailleurs. Ça a commencé, c'est depuis 6 heures, mais vous pouvez y aller jusqu'à 13 heures.
1: Et...
0: Non, pas encore la pub parce qu'on a encore un truc à vous dire.
1: Il y a des courses aujourd'hui sur l'hippodrome de Carpentras, Mathieu.
0: Bah oui, faut en parler parce que c'est le troisième meeting de la saison. 94 chevaux pour 8 courses de trot attelées. Il y a notamment le quartier régional, le prix Roger Leroux et le Rice and Race dans la 8e course. Coup d'envoi de la première. J'ai l'impression d'être
1: Vous le dites tellement bien.
0: J'ai l'impression d'être Léo Zitrone.
1: Ah, c'est incroyable. Rice and Race.
0: Le coup d'envoi de la première course, c'est 14h15 avec ensuite un départ toutes les 25 minutes. Vous pouvez venir parier, évidemment, mais on vient aussi, parce qu'on le dit, on le répète, mais les courses hippiques, c'est vraiment du spectacle, et rien que pour ça, ça vaut le déplacement. Vous venez en famille parce qu'il y aura de quoi occuper les enfants. Il y a un repas spécial pour les mamans dans cette fête des mères et des animations tout au long de l'après-midi. Catherine Viguet arrive pour l'horoscope et nous pouvons donc envoyer la pub.
2: Sur la plateforme France.tv,
3: la course à l'IA a démarré.

0: L'occasion de vous dépayser et de vous enrichir en rencontrant d'autres gens. Taureau, vous prenez soin de votre esprit et de votre corps. Et oui, soyez votre meilleur ami. Gémeaux, il se passe quelque chose d'important sur le plan relationnel. Soyez attentif. Cancer, on loue votre gentillesse. Vous êtes au service de tous, de toutes, sans vous oublier d'ailleurs. Lion, vous êtes félicité, plébiscité, sans doute aimé aussi, et vous réagissez avec brio, avec classe. Vierge, votre foyer est super valorisé. Il va falloir vous adapter, famille et lieu de vie. Balance, alors c'est une très belle journée, hein, libératrice. Prenez l'air, bougez, cultivez-vous. Scorpion, une belle journée pour vous aussi, dédiée à votre trésorerie avec de bonnes opérations. Sagittaire, avec une pleine lune qui vous insuffle un nouveau souffle, c'est à vous de jouer. Capricorne, au second plan en attendant d'être en pleine lumière, soignez vos mots M-A-U-X. Verseau, vous allez aimer ce jour, il vous réussit avec des alliés hyper fiables à vos côtés. Poisson, on vous fait une proposition pour un avenir plus attractif, plus intéressant. Et pour nous tous, on retrouve et on la suit notre petite flamme.
1: Alors on va passer au jardin après 9h. Il est là Aurélien Auguet, préparé pour répondre à toutes vos questions. C'est notre spécialiste jardin. Vous avez un petit souci là en ce moment avec une plante qui a une drôle de tête. Oui, vous savez pas comment la soigner. Appelez-nous. Ou vous pouvez aussi nous envoyer la photo de votre plante. Ça c'est très pratique pour Aurélien. Et votre message sur WhatsApp au 04 90 14 04 04. Bienvenue chez vous au jardin. C'est juste après les infos.
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1: Bonne fête des mères en ce dimanche, il est 9h. Le dernier jour du mois de mai, dimanche 31 mai, l'info, Marion Bernard, un peu de légèreté pour des enfants malades suivis à l'hôpital d'Avignon.
3: Une vingtaine de jeunes atteints de diabète pour la plupart et suivis en longue durée par les médecins et à qui le Lions Club d'Avignon a offert hier un baptême de l'air à l'aérodrome. Ils sont montés chacun leur tour dans le cockpit pour apprécier la Provence d'en haut, Victor Costamounier.
4: Sous le hangar, Jules, 15 ans, attend patiemment. Il a déjà volé sur des avions de ligne, mais jamais sur des petits appareils.
5: Pas trop stressé. Et rien du tout. Joyeux, parce que ça ne m'est jamais arrivé.
4: À bord avec lui, il y a William. À 8 ans, le garçon est le plus jeune du jour à décoller. Il n'a jamais pris l'avion. Il a hâte, mais un peu peur d'une chose.
6: Et quand je vais décoller, en fait, ça va monter. La sensation de l'avion, c'est ça.
4: Et le décollage, il va pouvoir le vivre à la meilleure des places, voilà. Puisqu'il a la chance d'être assis à côté du pilote.
7: Voilà, les pédales, de toute façon, tu ne peux pas les atteindre.
8: Ah,
7: voilà,
8: on est attaché, j'espère.
7: Ah bah oui, tu es attaché. Allez.
4: Départ pour une demi-heure de vol entre le Gard et la Provence. À l'atterrissage, William a encore la tête dans les nuages.
9: Très très bien, plus que bien même.
4: Jules, lui, a été un peu impressionné par les secousses.
5: Quand ça redescendait, que ça revenait d'un seul coup, un peu ça où, quand on a vu le pont du Gard, on s'est incliné. C'est là où ça fait un peu peur, mais ça va.
1: Alors justement, vous avez vu quoi un peu de là-haut?
5: Ben, on a vu le pont du Gard en entier, on a longé le Rhône, on a vu aussi, on a vu le palais des papes aussi. Franchement, c'était super quand même. J'ai pas les mots, parce que première fois que je le fais, donc voilà.
4: Seulement déçu d'avoir trop stressé, ce qui l'a empêché de profiter à fond, mais il a déjà hâte de remonter à bord.
3: Voilà, reportage de Victor Costamounier sur l'aérodrome, le tarmac de l'aérodrome d'Avignon. Et quand les enfants ont des étoiles dans les yeux, bah c'est leur maman qui sont heureuses. Et aujourd'hui, on lui dit merci qui ? Merci maman, hein, ou plutôt bonne fête, puisque c'est la fête des mères, vous le disiez. Mathieu, ce dimanche, le cadre photo en bouchon de plastique ou la boîte à bijoux avec la boîte de camembert pour les plus petits. Un petit coup de fil, voilà, petit texto SMS pour les autres, on n'oublie pas, évidemment.
1: Le thermomètre, lui, toujours dans le rouge ce week-end dans Vaucluse.
3: Ouais, une semaine que ça dure et la grosse déception de ceux qui ont tenter pour se rafraîchir ces jours précédents, les bassins extérieurs de la piscine municipale. Là aussi, galère. Très peu ont déjà ouvert chez nous. La chaleur est arrivée trop tôt à Delbossard.
10: Impossible pour les mairies de faire venir un maître nageur ou de vidanger la piscine avec plusieurs semaines d'avance sur le calendrier initial. Résultat, la plupart des piscines municipales d'été n'ouvrent pas avant la semaine prochaine. Le stade nautique d'Avignon, les piscines de Pernes-les-Fontaines ou de Vaison-la-Romaine notamment. Et il faudra encore attendre la semaine suivante pour la réouverture des piscines extérieures de Carpentras ou de Cavaillon. Seule exception à notre connaissance en Vaucluse, c'est Bedouin qui a ouvert sa piscine extérieure dès le 13 mai. Elle a d'ailleurs battu des records de fréquentation le week-end dernier. Autre option aussi, dans le Grand Avignon côté Gard, on peut nager en extérieur dès ce week-end à Villeneuve-les-Avignon.

0: Avignon. En revanche, il faut trouver d'autres parades à la chaleur si vous êtes à Lille-sur-la-Sorgue, puisque la piscine en travaux va rester fermée jusqu'à l'été 2027.
1: Voilà, et le détail de toutes ces ouvertures et leurs dates des piscines en Vaucluse est à retrouver sur notre site ici.fr. Et puis ce coup de chaud hier sur le terrain de foot de Rognona, un tournoi des jeunes du Sporting Club devait réunir près de 400 personnes, mais les organisateurs ont dû tout annuler à la dernière minute. Le terrain était entièrement occupé par des caravanes installées là sans autorisation. Le club annonce l'annulation de toutes ses rencontres jusqu'à nouvel ordre.
2: Et à Avignon, un quartier Montclar, un café incendié hier.
1: Vers 19h30, deux individus en scooter vêtus de noir et cagoulés ont balancé des cocktails Molotov dans la salle de ce café de la place. C'est avenue Montplaisir. Il a pris feu immédiatement. D'après les secours dépêchés sur place, un jeune homme de 24 ans a aussi été blessé par balle et transporté à l'hôpital d'Avignon. À Château-Renard, la commune réagit après la dégradation d'un monument religieux. C'est la statue de la Vierge Dorée installée sur la colline du Griffon qui avait été taguée cette semaine d'une phrase provocatrice en anglais « God is gay », Dieu est gay. Les dégradations ont depuis été nettoyées par les services municipaux et la mairie annonce qu'elle a porté plainte.
2: Un coup de pouce pour les restaurateurs.
1: Les temps sont de plus en plus durs pour la gestion de ces entreprises. En moyenne, la durée de vie d'un restaurant n'excède pas 3 ans. Emmanuel Robinet-Vergès, c'est quelque chose. C'est l'ancien patron du resto Chez Françoise à Avignon, en face du conservatoire. Il a eu l'idée, avec 3 autres associés, de lancer l'appli web Recetto, comme recette en provençal. Elle chiffre, cette appli, le coût de revient de chaque assiette que le gérant du resto met à la carte. Elle donne aussi le bilan carbone des plats. Ça peut paraître un gadget pour le moment, mais l'info risque vite de devenir très utile.
3: Dans l'assiette, en moyenne, un menu, c'est 2500 grammes de carbone. Et pour contenir le réchauffement climatique, la cible de 2030, il faudrait être 1500. Et la cible de 2050, il faudrait être à 1000 grammes. C'est un effort très important. On ne peut pas toujours le faire, évidemment. Mais plus on s'y prend en avance, plus on réfléchit à des recettes qui limitent leur empreinte, plus on avance dans la bonne direction. On voit petit à petit naître une conscience de l'importance de ce facteur. Aussi bien d'ailleurs chez les restaurateurs que chez leurs clients. Après, c'est pas du tout un raz-de-marée. L'expérience que j'en ai, moi, en tant que restaurateur, c'est que, en ayant fait ce calcul-là, de l'empreinte carbone, j'ai décidé de faire un plat végétarien une fois par semaine, j'ai décidé de mettre de la viande rouge une seule fois par semaine. Voilà, c'est le genre de choix qu'on peut faire finalement assez facilement, grâce à l'information que l'outil nous délivre.
1: Voilà, et plusieurs formules sont disponibles pour cette appli qui peut être gratuite ou payante selon. Évidemment, les infos sont également sur ici.fr.
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1: Merci de m'avoir rendu mon éventail, Mathieu. Je pense que ça va encore bien servir aujourd'hui.
5: Donc du coup, moi je fais comment? Je me débrouille comment?
1: Je vous souffle dessus.
5: Si c'est gentil. Vous allez, vous allez m'éventer.
1: Oui, très je vais vous éventer. Je suis sympa.
5: Il va falloir passer la journée donc effectivement à l'ombre avec un éventail éventuellement ou alors sous la clim, mais il va encore faire chaud aujourd'hui. 34 degrés à Lille sur la Sorgue annoncé par Météo France. 32 degrés, on vous donne les valeurs sous abri, à Avignon. 29 degrés dans le Pays de Sceaux, déjà à 23 degrés là en ce moment à Orange. 21 sur le plateau d'Albion. Le soleil est là, il brille avec un petit voile d'altitude. Il y a une vigilance jaune qui est activée par Météo France pour les orages notamment.
1: Oui, sur les 4 communes de l'enclave des Papes pour orages et puis également pour chaleur, forte chaleur.
5: Ouais, donc attention parce qu'effectivement sur la moitié nord du Vaucluse, des orages sont annoncés en fin de journée plutôt par Météo France et également le long de la vallée du Rhône.
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5: Ambiance Bodega pour démarrer cette nouvelle heure avec Joe Dassin dans les yeux d'Émilie.
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0: Ah, dans les ferries, on écoute ça aussi. Hein. C'est Joe Dassin, dans les yeux d'Émilie.
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0: Bienvenue chez vous. Du lundi au dimanche, votre magazine Vie quotidienne. Et chaque jour, un spécialiste qui est là pour vous accompagner, vous conseiller le dimanche entre 9h et 10h. On est au jardin avec Aurélien Roguet, notre spécialiste jardinier. Bonjour Aurélien.
3: Et bonjour Mathieu. Bonjour à toutes et à tous.
0: Vous avez quelque chose qui vous tracasse là au jardin. On parle des plantes qui sont à la maison aussi, celles qui sont sur la terrasse. Peut-être qu'elles sont malades en ce moment. Elles ont mauvaise mine. Vous ne savez pas comment les soigner. Passez-nous un petit coup de fil. On va essayer de voir ce qu'on peut faire pour vous, 04 90 14 04 04. Et désormais aussi, vous pouvez nous écrire, nous envoyer un message, même une photo de la plante en question. Ça peut être pratique pour Aurélien. Et vous utilisez WhatsApp. Vous avez plein de groupes, je suis sûr, pour échanger avec la famille et les amis sur WhatsApp. Et bien, rajoutez ici Vaucluse. C'est le même numéro. Vous voyez, on a fait simple, on ne s'est pas compliqué la vie. 04 90 14 04 04. Comme ça, vous pouvez aussi, par ce biais-là, échanger avec nous. Vous me disiez, Aurélien, qu'en ce moment, il y a invasion de pucerons. Attention.
3: Eh oui, c'est parti. C'est parti, mon kiki.
0: Et notamment sur les fruitiers.
3: Alors, notamment sur les fruitiers. Et effectivement, on ne peut pas faire n'importe quoi sur les fruitiers, parce qu'on va manger les fruits.
0: Oui.
3: Donc, évidemment, on va faire quand même très attention à ce qu'on va appliquer comme produit. Et puis, surtout, on va constater qu'en fait, les feuilles, très souvent, elles sont très enroulées au bout des branches.
0: Okay.
3: Je pense notamment aux cerisiers, avec les petits pucerons noirs à l'intérieur. Donc, les feuilles se recroquevillent, sont complètement enroulées. Les pucerons sont cachés
0: dessous.
3: Et ils sont cachés dedans à l'abri du soleil, hein, ouais. Direct. Et le problème, c'est que les produits d'aujourd'hui ne vont pas les atteindre parce que c'est des produits qui vont agir en les touchant. Si on les touche pas, ça ne marche pas.
0: Okay.
3: Donc la solution, c'est, alors sachant que de toute façon, on va pas se mentir, les pousses qui sont complètement tordues,
0: c'est fichu
3: pour elles. Les feuilles ne redeviendront pas droites. Donc il y a pas d'autre solution. L'idéal, alors c'est pas toujours facile quand l'arbre est très grand, mais en tout cas l'idéal, c'est de couper le maximum pour enlever le maximum de pucerons et de foyers d'infestation. On va écraser tout ça ou jeter en tout cas à la déchetterie loin de chez nous, hein, de préférence.
0: Ouais.
3: Et alors pas chez le voisin, soyez sympa.
0: Sauf si vous l'aimez pas.
3: Sauf oui, mais même ça va revenir. On sait jamais, retour à l'envoyeur. Donc et par contre, eh ben on va traiter le reste évidemment avec. Alors on peut utiliser s'il y en a pas beaucoup. On peut, mais bon, en général, si les feuilles sont roulées, c'est qu'il y en a quand même beaucoup, ouais, sur la plante. Mais on peut commencer avec des produits simples, comme le savon noir, qui va agir en étouffant le puceron, en lui créant une petite pellicule sur le corps, qui va étouffer tout simplement le puceron, qui pourra plus respirer à travers, parce qu'il respire à travers son abdomen, plus ou moins. Mmh. Et du coup, bah, en lui appliquant cette couche de gras que produit le savon noir, eh bien, en fait, on va l'étouffer. Donc ça peut être une première solution s'il n'y a pas grand chose. Si on a un peu beaucoup, ça marche pas terrible. Il va falloir faire un peu autrement. Après, il y a d'autres produits aujourd'hui qui sont. Alors, il y a l'huile végétale qu'on trouve en jardinerie également. En revanche, l'huile végétale, là, quand il fait chaud comme ça, pas très conseillé. Ça peut brûler la plante.
0: Ah.
3: Donc faire attention, pas en plein soleil en tout cas, de toute façon on traite jamais en plein soleil, mais il faut toujours le rappeler, mais en tout cas avec l'huile ça peut être quand même un peu dangereux. Sinon il y a un autre produit à base d'huile essentielle d'écorce d'orange douce, qui lui va agir en fait en dégradant l'épiderme de l'insecte. Alors ça marche sur les petits insectes, les pucerons, les thrips, les petits, ça me revient, des acariens, etc.
0: Ouais.
3: Et en fait, on va dégrader la paroi, l'extérieur en fait de l'insecte. Les cellules vont du coup se retrouver un peu à nu entre guillemets et l'eau s'évapore. Donc en 3 heures de temps, grosso modo, l'insecte meurt par dessiccation tout simplement.
0: Donc voilà. On peut en venir à bout.
3: On peut en venir à bout. Quand même, il y a des solutions.
0: Voilà,
3: mais
0: des solutions qui existent.
3: Pas de produits chimiques,
0: non,
3: qui nous resteraient dans le garage, même si on ne devrait plus les avoir. Surtout pas.
0: Bah non, et puis après, c'est ce qu'on disait, ce sont des fruits que l'on va manger.
3: Exactement. Si on commence à manger des choses pires que ce qu'on achète, pas la peine.
0: Ça n'a aucun intérêt. Vous nous rejoignez, vous aussi, vous avez une petite question pour nous, 04 90 14 04 04. C'est jusqu'à 10h. Les bons conseils pour vos plantes et votre jardin d'Aurélien Roguet. Je veux du soleil. Oh bah vous êtes servi, on en a du soleil. Oh petit bonheur pour vous accompagner. N'oubliez pas d'embrasser votre maman aujourd'hui, c'est la fête des mères.

0: Je veux du soleil. On est gâtés hein, de ce côté-là, au petit bonheur. C'était en 1991.
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0: On est au jardin avec Aurélien Roguet, c'est notre spécialiste qui répond à vos questions et qui vient vous donner un petit coup de main aussi dans vos travaux de jardinage. Bonjour Daniel.
3: Oui, bonjour.
0: Daniel, d'où nous appelez-vous, oui. Daniel ?
3: De Terne-les-Fontaines.
0: Très bien. Aurélien vous écoute.
3: Voilà. J'ai un trichotonome, un chérodendron trichotonome, qu'on appelle aussi l'arbre du juge. Et cet arbuste, je l'ai eu, c'est un arbre d'ailleurs, normalement il pousse haut. Donc je l'ai eu par bouturage, un petit rejet d'un autre arbre. Mmh. Et bon, jusqu'à maintenant il allait bien, là il mesure à peu près 80 cm. Mais toutes les jeunes pousses sont boursouflées, les feuilles se replient sur elles-mêmes et puis piquetées légèrement de jaune. Enfin, alors je me disais, c'est zoïdium, tout ça, j'ai voulu traiter avec un peu de bouillie bordelaise, mais ça ne marche pas. Donc voilà, je ne sais pas trop ce qu'il a, il n'est pas en très bonne forme. Mmh. Alors, c'est un arbre qui est très intéressant parce que sa fleur est excessivement jolie. Ça fait un fruit merveilleux après.
4: Très très joli.
3: Il est joli à toutes les saisons.
4: C'est vrai. Un très joli arbuste qui est un peu méconnu. Mais
0: alors qu'est-ce qui se passe
4: pourtant,
0: chez Daniel ?
4: Qui pousse très facilement normalement. Alors effectivement, oui. Alors si les feuilles sont boursouflées, en général c'est qu'il y a des piqûres de quelque chose. Alors j'ai cru voir sur la fiche qu'effectivement vous n'aviez pas vu spécialement d'insectes. Alors parfois
3: non, il n'y a pas de petites bestioles dessous les feuilles.
4: Parfois c'est tellement petit qu'on les voit pas. Hein. Il y a, par exemple, aux acariens ou à des choses comme ça qui commencent à arriver. Si effectivement vous avez pensé à de l'oïdium et que vous avez, alors l'oïdium ça fait quand même un petit feutrage blanc, un petit peu blanchâtre.
3: Les jeunes feuilles ont un petit. Mais est-ce que c'est peut-être normal parce que c'est la jeune feuille?
4: Oui.
3: Alors
4: après, si la bouillie bordelaise, de toute façon, si ça avait été l'oïdium, ça ne fonctionne pas dessus. Le soufre fonctionne par contre. On peut essayer quelque chose. C'est éventuellement donc un petit coup de soufre. C'est pas dangereux du tout pour la plante. C'est pas un problème pour le sol non plus. Il n'y a pas de toxicité particulière, contrairement à la bouillie bordelaise où le cuivre il faut faire attention parce que ça s'accumule. Donc là, je ferai un petit traitement par précaution au soufre. Alors bien sûr le soir en fin de journée et éventuellement sachant que si c'est des acariens, normalement le soufre c'est pas un acaricide. En revanche, ça perturbe la reproduction de l'acarien. Donc du coup, en général, ça les limite et ça les maintient à une invasion qui va pas perturber la plante plus que ça. Donc ça peut déjà être mieux que la bouillie bordelaise. Et ensuite, éventuellement, si vous avez un insecticide naturel de préférence, on va dire par exemple ce que je vous ai dit tout à l'heure, à base de d'huile essentielle d'écorce d'orange douce. Ça c'est un produit, je vais pas donner le nom, mais bon voilà, c'est un produit qu'on trouve un peu partout. Oui, ouais. Tout à fait. L'avantage de ce produit, c'est qu'il est insecticide et fongicide. Donc là, on peut couvrir d'accord. un maximum de choses. Et puis après, normalement, ça devrait revenir à la normale. Il n'y a pas de raison avec ça. Et donc plutôt, traiter bien sûr le soir, toujours de préférence. Et puis, je ne sais pas si vous lui avez mis un petit coup d'engrais, mais là, il est encore pas trop tard. Mais il faut quand même pas traiter parce qu'il commence à faire chaud.
3: Je lui en ai mis hier soir en disant que c'est peut-être un petit manque de nourriture.
4: Sait-on jamais.
3: Voilà.
0: Vous avez
3: pour le redoper.
4: Alors c'est sûr que c'est toujours plus facile de voir avec des photos, mais
0: sûr.
4: Pour être sûr du
0: déjà,
4: diagnostic.
0: Oui. Ce sont des premiers éléments.
4: Déjà, c'est des pistes, je pense qu'on peut arriver à...
0: Peut-être c'est ça, Daniel. Voilà. Voilà. Et peut-être que ça le fera repartir. Voilà. Bon, vous le souhaitez.
3: Est-ce que c'est un arbre qu'ici, il peut être un peu la chaleur
4: Il faudrait plutôt qu'il soit mi-ombre, mi-soleil. Effectivement, ça aime le soleil, mais ici, bon, s'il est mi-ombre, mi-soleil, il sera encore plus beau.
0: Merci, Daniel. Bonne journée. 04 90 14 04 04. Un petit coup de fil ou alors un message à Aurélien. Une photo aussi, c'est toujours utile sur le WhatsApp de votre radio. Ici, Vaucluse, on jardine ensemble jusqu'à 10h. Et là, on écoute Kim Carnes.

0: Bette Davis Eyes, Kim Carnes. J'espère que vous avez déjà peut-être été gâtés, vous les mamans qui nous écoutez. C'est votre journée avec, pourquoi pas, un joli bouquet de fleurs. Hein. C'est pas Aurélien que je vais dire ça aujourd'hui, on offre un joli bouquet de fleurs à sa maman.
1: Bah tiens.
0: Évidemment.
1: C'est le cadeau, voilà.
0: Et oui. Puis après, quand vous aurez un problème avec votre plante, bah, vous nous appellerez et vous pouvez le faire ce matin au 04 90 14 04 04 en jardine avec Aurélien jusqu'à 10h.
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0: cette voix puissante, vous l'avez reconnue. Ah ben voilà, il n'a pas fini de chanter en plus, c'est Florent Pagny, avec un extrait de son album Grandeur Nature, la dernière chanson du monde.
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0: Ça y est, vous êtes sur la route, vous partez voir maman peut-être ce matin pour cette fête des mères. Oh, bah, vous serez tranquille sur la route, hein. Ça roule bien ce dimanche matin. Vous restez vigilant. Il y a une bonne chose à faire si vous êtes témoin d'un accident, s'il y a des ralentissements, s'il y a une déviation ou si vous avez un obstacle aussi sur la chaussée, c'est de nous passer un petit coup de fil pour nous donner l'info. 04 90 14 04 04 ou alors l'autre solution, encore plus rapide, plus facile, c'est de nous envoyer un message sur WhatsApp au même numéro. De votre radio ici Vaucluse. 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
0: C'est le meilleur moment, je pense, là, 9h32, il fait quoi, une vingtaine de degrés dehors, on est bien pour jardiner, il ne faut pas trop attendre. Après,
3: ah oui, après il va faire chaud.
0: Voilà, après, il fera trop chaud. Mais justement, on profite des conseils d'Aurélien Reguet, notre spécialiste, pour aider Christiane, qui est à Avignon. Bonjour Christiane.
4: Oui, bonjour.
3: Bonjour Christiane.
0: Aurélien, vous écoute, quel est votre problème ?
4: Voilà, alors j'ai un petit jardin, j'habite à Avignon, j'ai la chance d'avoir un petit jardin avec des haies, avec plusieurs essences. Et sur les troènes notamment, il y a le rhode qui s'est mis, ça fait 2 ans, l'année dernière j'ai essayé de traiter sans succès. Cette année je recommence et vraiment c'est désespérant parce que mes troènes sont en train de perdre leurs feuilles et puis de mourir, voilà. Mais alors c'est curieux parce que les autres essences n'ont rien, c'est sur les troènes simplement, voilà. Je ne sais pas comment les traiter pour m'en débarrasser, voilà.
3: Ok, donc ce sont bien les petites mouches blanches qui sont sous les feuilles.
4: Ah, les petites mouches blanches, oui, je les vois voler, vous savez, voler là, le
3: soir. Oui, dès qu'on touche la feuille, ça vole de partout.
4: Voilà, ça vole de partout.
3: Alors effectivement...
4: Oui, oui.
3: Effectivement, ça n'attaque pas tout. Alors, les insectes n'attaquent pas toutes les plantes, hein. Donc ils ont chacun leur petite plante de prédilection. Alors là, le rhode, on le trouve beaucoup sur les tomates, sur les patates, sur beaucoup de choses. Et sur le troène, c'est plus rare, mais ça peut arriver. Et effectivement, puis en ville, on est dans des conditions qui sont particulièrement favorables à son développement, protégées, chaleur, voilà. Tout ce qu'il faut pour qu'il puisse se développer. Là, le rhode, alors je ne sais pas avec quoi vous avez essayé de les traiter
4: alors,
3: déjà. Mais...
4: J'ai essayé naturellement, c'est-à-dire j'ai mis du savon noir avec de l'huile végétale. J'ai pulvérisé un petit peu de partout, j'ai fait diluer mon savon noir. Oui. Et le soir, quand il n'y a pas de plus de soleil dans le jardin, j'ai bien vaporisé de partout. Mais il faut dire que je fasse ça tous les soirs parce qu'au bout de deux ou trois jours, elles reviennent. Voilà. Oui.
3: Alors, pas tous les soirs, parce que le problème, c'est que l'huile, vous allez étouffer vos plantes, et là, effectivement, elles vont jaunir et mourir, parce que l'huile, faut faire attention, ça étouffe la plante, ça crée un film dessus, donc normalement, les produits à base d'huile, c'est pas plus de 3 fois par an sur la même plante, donc on va éviter. En revanche, alors effectivement, c'est difficile de tuer les adultes. Par contre, tout ce qui est œufs et larves, on va pouvoir y arriver. Et c'est justement en cassant ce cycle qu'au bout d'un moment, il n'y en aura plus. Mais je vais vous... le produit dont je parlais tout à l'heure déjà, à base d'huile essentielle d'écorce d'orange douce, ça vous le trouvez partout en jardinerie. Ce produit, il va agir surtout par dessiccation sur les œufs et les larves. Donc vous allez casser le cycle et ça, vous pourrez recommencer 3, 4, 5 fois, il n'y a pas de souci. En revanche, pendant l'hiver, je vous conseille à ce moment-là, par contre, de faire un bon traitement avec un produit. Alors, je vais pas donner le nom non plus, mais vous demanderez en jardinerie. C'est à base d'huile végétale et de pyrèthre. Alors ça, il faut pas le mettre quand il fait trop chaud, donc on va éviter de le mettre maintenant, et puis pas plus de 3 fois par an sur la même plante. Par contre, l'hiver, vous avez des œufs, des larves qui peuvent traîner. Eh bien, ce sera le moment de faire un vrai bon traitement. Sous les feuilles, sur les feuilles, le long des tiges et partout. Et voilà. Et là, et donc c'est à base d'huile végétale et pyrèthre.
0: Et avec ça, normalement, on en vient à bout.
3: Normalement, vous devriez en venir à bout. Mais il ne faut pas s'arrêter parce que le rhode, il a un cycle très rapide. Alors, ce n'est pas grave s'il y a de nouveau des adultes au bout de 3-4 jours. Par contre, il faut bien traiter, quand vous traitez, il faut bien retraiter 8 jours après, deux à deux, trois fois, 8-10 jours d'intervalle, et normalement après, ça devrait se calmer.
0: Et ben voilà, merci Christiane pour votre appel à Avignon. On jardine jusqu'à 10h. Vous aussi, vous avez une petite question, vous avez besoin d'aide. Bah, écoutez, on est là avec Aurélien Roguet, 04 90 14 04 04.
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0: On attend son retour sur scène avec impatience. Hein. C'est au mois de septembre que nous retrouverons Céline Dion à Paris. En attendant, on l'écoute ensemble. On se dimanche matin, on ne change pas.

0: On ne change pas. Devinez qui avait écrit cette chanson pour Céline Dion. Bah oui, c'était Jean-Jacques Goldman dans les années 90, en 1998.
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0: Les plantes, elles sont partout autour de vous à la maison. Parfois, il y en a qui font une sale tête. Hein, on va pas se le cacher. Bah, tenez, la question de Vincent qui nous a, Aurélien, écrit sur WhatsApp et qui nous a mis une photo, ce qui va bien vous aider, je pense.
3: Bien.
0: C'est un azalée japonais qu'il a rempoté dans un pot un petit peu plus gros avec de la terre de bruyère. Problème, mais c'est vrai que bon, il a pas une bonne tête. Hein. Il perd ses feuilles et Vincent a l'impression que cet azalée meurt à petit feu. Il a surtout envie de savoir s'il peut le sauver.
3: Alors, en effet, quand j'ai vu la photo, déjà, premier réflexe, c'est que les azalées ne vont... Alors, elles ne se plaisent pas très bien à l'intérieur.
0: Parce que là, il est effectivement à la maison.
3: Effectivement, à l'intérieur, sur un petit guéridon. Donc là, alors, s'il y a possibilité, parce qu'on n'a pas toujours un jardin, mais s'il y a possibilité, déjà, première chose à faire, c'est de le mettre à l'extérieur, à l'ombre, évidemment, c'est une plante d'ombre. Surtout ici, où il fait quand même très chaud. Donc, vraiment un endroit bien ombragé, sous un arbre, dans un massif avec des arbustes au-dessus, peu importe, mais en tout cas, il faut qu'il soit à l'ombre. Je vois également sur la motte que il y a juste une petite partie qui a l'air mouillée et pas tout le reste. Oui, donc ça, déjà, ça veut dire que sans doute que Vincent arrose un petit peu, un petit verre,
0: sans histoire trop poser,
3: de dire
0: y aller,
3: voilà. Sauf qu'il faut y aller. L'arrosage, il faut y aller. On arrose.
0: Copieusement.
3: Il faut arroser copieusement jusqu'à ce que la motte retiennent tout ce qu'elle peut retenir en eau et le reste ça s'écoule par le trou du fond. J'espère que le pot est percé, mais je pense que oui. Puisque c'est un pot en terre cuite, donc l'eau doit passer à travers la motte et s'écouler. S'il n'y a pas un bon arrosage, toutes les racines là ne sont pas mouillées, mais par contre on peut, le fait d'en mettre un petit peu, on a l'impression de pas mettre grand chose, mais en fait on maintient une humidité constante dans la motte qui fait que les racines pourrissent et puis c'est ce qui se passe, hein, on voit qu'il y a quelques branches qui se dessèchent, mais pas tout. Donc ça, c'est bien le signe que les racines sont en train de s'asphyxier. Donc on arrose copieusement. Ça paraît paradoxal ce que je dis, hein, mais on arrose copieusement.
0: On y va.
3: Par contre, entre deux arrosages, on laisse bien sécher la motte. Okay. Quitte à ce que la plante fane légèrement, c'est pas grave, vaut mieux qu'elle fane. On la réarrose une heure après, elle est redressée, c'est fini, elle a oublié. En revanche, des racines pourries, c'est une racine pourrie. Elle revient pas, c'est irréversible. Ouais. Une racine qui est pourrie, c'est fini. Elle est morte. Donc, un bon arrosage. On laisse bien sécher avant de réarroser. Et là, on le met dehors, de préférence, si on peut, à l'ombre. Et la terre de bruyère, parfait.
0: Bon, écoutez, voilà. Normalement, Vincent, avec tout ça, vous devriez faire repartir votre azalée japonais. Vous voyez,
3: japonaise.
0: Japonaise.
3: On dit une azalée.
0: Tout à fait. C'était marqué d'ailleurs sur ma fiche. Merci. Merci, Maître Capello. 04 90 14 04 04. Comme Vincent aussi, vous pouvez nous envoyer les photos de vos plantes, hein, parce que ça aide bien Aurélien pour poser le bon diagnostic sur WhatsApp. C'est le même numéro sur WhatsApp. Vous avez plein de groupes. On a tous des groupes. Vous avez le groupe famille,
3: oui,
0: vous, Aurélien.
3: Le
0: groupe des amis, tout ça. Vous rajoutez ici Vaucluse et comme ça, vous pouvez discuter avec nous.
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6: 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Seront présentées à Carpentras plus de 200 œuvres, dont certaines inédites, créées entre 1988 et 2015. Venez découvrir l'exposition jusqu'au 1er novembre à Linguin-Vertine, à Carpentras.
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0: Imagination, c'est bon ça, Music and Lights.
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0: Bienvenue chez vous, au jardin, notre spécialiste Aurélien Roguet va répondre à Stéphane. Bonjour Stéphane.
3: Bonjour tout le monde.
0: Vous êtes bonjour Stéphane. Dans le Gard, c'est ça, à Nîmes?
3: Oui, je suis à Nîmes dans le Gard, effectivement. C'est...
0: Vous avez un bel érable japonais, mais qui n'est pas en grande forme, non, ce soir? Qu'est-ce qui se passe?
3: J'en ai acheté neuf.
0: Ah, oui.
3: Alors en fait, oui, ils sont pas... Enfin, si, ils sont en forme, mais... J'ai des difficultés au niveau de l'arrosage, de l'eau médium et du rempotage. À savoir, le rempotage, on m'a expliqué qu'il fallait les mettre dans des très grands pots, en fait. Alors, ils font 20 à 30 cm de haut. Et ensuite, l'eau médium, j'ai mis du bicarbonate alimentaire parce qu'il y avait des taches comme de la craie, là, des traces de craie. Et voilà. Donc et l'arrosage, j'ai toujours peur de trop. Ben je vous ai écouté sur le fait de comment dire d'arroser. J'arrose un peu tout le temps et j'ai peur de faire pourrir les racines en fait, comme vous avez expliqué auparavant.
4: Tout à fait. Donc les érables japonais. Alors déjà première chose, ils aiment pas trop la chaleur. Hein. Donc c'est sûr que chez nous, c'est pas forcément toujours évident. Faut quand même leur trouver un endroit plutôt très ombragé. S'ils ont un peu de soleil le matin, c'est pas grave, hein, ou le matin et le soir, par exemple, c'est pas grave. Faut pas qu'ils aient le soleil au plus fort de la journée, surtout. Et alors, selon les feuillages, on va faire attention où on les met, parce que par exemple, les feuillages très très très découpés, il y en a des très très fins avec des feuilles très très très découpées. Alors, ceux-là, ils détestent, par exemple, avoir le vent chaud du Mistral l'été, parce que ça sèche le bord des feuilles et puis alors il devient vraiment très moche et pas joli du tout. Et ça peut vraiment le rendre pas du tout esthétique, quoi. Donc ceux-là, il faut vraiment vraiment vraiment les mettre à l'abri du Mistral et à l'ombre, pleine ombre, ça c'est le top. Alors par contre, s'ils sont rouges, ils seront moins rouges, ça c'est sûr. Plus ils sont à l'ombre, plus ils sont moins ils sont rouges, plus ils sont un peu verts, quoi. Alors ils seront quand même un peu rougeâtres, mais ils seront pas vraiment rouges
0: moins
4: comme ils devraient, voilà.
0: Ouais.
4: Mais si on les met en pleine canne, ils vont pas aimer. Voilà. Ensuite, sinon les panachés, pareil, très très sensibles aux rayons du soleil, donc plutôt à mettre à l'ombre. Alors c'est quand même une plante qu'il faudra mettre de préférence à l'ombre dans notre région. Terre de bruyère. Quand on fait des arrosages, eh bien on arrose copieusement jusqu'à ce que effectivement ça coule bien par les trous du fond. Et quand on réarrose, il faut bien que la terre ait séché. Alors on n'est pas obligé d'aller d'attendre trop longtemps non plus pour les érables du Japon, parce que ils aiment bien la terre légèrement humide, pas spécialement trempée, mais légèrement humide. Donc c'est pour ça qu'un bon arrosage, et on va pas forcément attendre que ce soit complètement sec, mais on va pas arroser trop souvent non plus. Alors là en été, bien sûr, on peut arroser plus régulièrement, c'est évident. Quand il fait 40 degrés, c'est pas comme quand il en fait 20. Voilà. Et par contre, j'ai entendu oui, l'oïdium, alors donc ça c'est dû un peu à la fraîcheur des nuits et puis chaleur de la journée avec l'humidité. Alors l'idéal, ça reste le soufre pour l'oïdium, ça marche vraiment très très bien. Et il y a moins de risque de faire une bêtise qu'avec le bicarbonate de soude, parce que selon le dosage, si on se plante sur le bicarbonate de soude, on peut faire des bêtises. En revanche, avec le soufre, alors pas dire qu'il faut surdoser, hein. Mais en tout cas, il y a pas de risque du tout, et ça marche très très bien sur l'oïdium.
0: On a fait le tour.
4: On a fait à peu près. Alors, il y avait les grands pots quand même, les grands pots. Moi, je suis pas pour mettre des grands pots trop vite non plus. Les grands pots, les plantes se perdent un peu.
3: De 10 cm à 30 cm, c'est peut-être un peu grand.
4: Bah, disons qu'après, faut faire attention à l'arrosage parce que ça reste humide beaucoup plus longtemps. Donc, faut arroser peut-être un peu moins souvent. Voilà. Faudra gérer ça en fonction de la taille du pot.
0: Merci Stéphane, bonne journée et merci à vous Aurélien Roguet. On vous retrouve d'ailleurs tous les jours et de demain avec Pascal Lorenz.
4: Tout à fait.
0: Conseil jardin par jour, c'est la main verte que vous pouvez aussi réécouter sur notre site ici.fr et partager avec tous vos amis jardiniers. À dimanche prochain Aurélien.
4: À dimanche prochain
0: merci,
4: Mathieu.
0: Merci, c'est
4: et
0: le retour d'Amir avec un tout nouveau titre que vous découvrez qui s'appelle À l'imparfaite.

Camille est de retour à l'imparfaite. Demain dans Bienvenue chez vous avec Maxime Perron. Cette question, est-ce que vous avez déjà eu envie de tout quitter? Ou alors peut-être que ça vous a traversé l'esprit, mais que c'était un simple ras-le-bol passager. Ouais, plaquer son boulot, vendre la maison, partir au vert, comme ça, changer de région, voire divorcer, ou alors même reprendre, vous êtes certain, le faire reprendre des études après 55 ans. Ça vous a effleuré l'esprit? Mais qu'est-ce que ça dit vraiment de nous? Venez nous en parler demain et nous aurons avec nous notre psychothérapeute Sophia Benarfa qui sera là pour essayer de comprendre si c'est une simple crise passagère ou un vrai besoin de changement. 04 90 14 04 04 demain matin ou dès maintenant, vous laissez votre témoignage écrit ou vocal sur WhatsApp au même numéro, le numéro de votre radio, ici Vaucluse. Et pour la fête des mères, aujourd'hui, c'est une programmation musicale spéciale qu'on vous a préparée. Voici Eddie Mitchell.

0: Maman, cette chanson qu'il avait écrite pour sa maman, Eddie Mitchell, en cette journée si spéciale. On vous fait un gros bisou, vous les mamans qui nous écoutez, et on accueille sur votre radio ici Vaucluse, l'excellent Florent Mounier qui va vous accompagner juste après 10h. Salut Florent.
1: Et bonjour Mathieu, bonjour à toutes et tous. Bon allez, j'en profite pour souhaiter une très belle fête à ma maman puisque c'est la fête des mères aujourd'hui. Dans un instant, le carnet d'adresse arrive, nous allons parler du concert de Vanessa Paradis qui sera là, dans un lieu incroyable du département puisqu'elle va passer par l'Hôtel Dieu de Carpentras le 24 juillet. Nous sommes avec l'organisateur de ce concert, Pascal Morin, qui nous propose ses 5 adresses du Vaucluse qu'il affectionne particulièrement. À tout de suite, juste après les infos de 10h.
0: Ah bah, sans faute.
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0: Vous écoutez Ici Vaucluse, bonne matinée, il est 10h. À l'info ici en Vaucluse, bonjour Marion Bernard.
3: Bonjour Mathieu, bonjour à tous.
0: Un café du quartier Montclar incendié hier en début de soirée à Avignon.
3: Oui, vers 19h30, deux individus vêtus de noir et cagoulés ont fait irruption en scooter sur la terrasse de ce café proche de la cité Louis Gros. Ils sont descendus du véhicule et entrés dans le café pour y jeter des cocktails Molotov. Tout ça sous le regard de plusieurs clients encore attablés. Les secours appelés sur place ont pris en charge un jeune homme de 24 ans blessé par balle qui a dû être transporté à l'hôpital d'Avignon. À Rognona, grosse déception des entraîneurs et des joueurs du Sporting Club de la ville hier après-midi. Un tournoi d'équipe U10 à U13 devait réunir près de 400 personnes lors. Mais les organisateurs ont dû tout annuler. Le terrain était entièrement occupé par des caravanes installées là sans autorisation. Le club annonce l'annulation de toutes ses rencontres jusqu'à nouvel ordre. À Château-Renard, la commune a réagi après la dégradation d'un monument religieux. C'était la statue de la Vierge Dorée en la colline du Griffon sur laquelle avait été taguée une phrase provocatrice en anglais. Les dégradations ont été nettoyées par les services municipaux et la mairie a porté plainte.
0: Double vigilance jaune pour l'enclave des Papes aujourd'hui.
3: Forte chaleur, mais aussi pour risque d'orage, car ils sont attendus peut-être dans l'après-midi. Mathieu, on y reviendra. Vigilance jaune valable donc toute la journée. C'est également la journée mondiale sans tabac aujourd'hui. Avec un bilan, la France fume de moins en moins, selon l'Observatoire français des drogues et des tendances addictives. Moins d'un adulte sur 5 fumait quotidiennement en 2024. Le sacre du PSG hier soir en Ligue des Champions, deuxième fois consécutive que les Parisiens remportent cette finale, cette fois au tir au but, c'était contre les Anglais d'Arsenal. Les joueurs du PSG qui vont fêter ça dès cet après-midi sur le Champ de Mars à Paris devant leurs fans. Et puis à Roland-Garros, Diane Paris a son ticket pour les huitièmes de finale. La Française de 23 ans, 92e mondiale, s'est qualifiée hier face à l'Américaine Amanda Anisimova. Elle affrontera demain la Polonaise, cette fois-ci Maja Jawalinska, pour une place en quart de finale. Fait chaud, fait doux.
0: On ne sait plus.
3: On annonçait un petit peu de fraîcheur, peut-être. Mais quand?
0: Ça reviendra la semaine prochaine. C'est-à-dire que la semaine prochaine, je vous confirme que les températures vont repasser sous les 30 degrés. D'ailleurs, demain, et pour 3 jours, nous aurons du Mistral autour de 50-60 km/h. Mais aujourd'hui, effectivement, on va suer encore à grosses gouttes. 34 degrés à Lille sur la Sorgue, 32 degrés à Avignon, 29 degrés dans le pays de Sceaux. Vous parliez de vigilance jaune. Il y en a une activée sur tout le Vaucluse pour les orages, parce que cet après-midi, effectivement, une activité orageuse qui concernera quand même plutôt la moitié nord du département et la vallée du Rhône en particulier. Voilà, un risque orageux qu'il faut prendre en compte. Sinon, on va vous constater, il y a du soleil pour l'instant avec un petit voile nuageux.
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2: L'été en Vaucluse se prépare sur votre radio ici Vaucluse. En ce moment, vous gagnez vos invitations pour le concert de Vanessa Paradis. C'est à l'Hôtel Dieu Carpentras le vendredi 24 juillet. Et l'organisateur de cet événement, c'est Pascal Morin de l'agence Effervescence. Bonjour Pascal.
3: Bonjour.
2: C'est donc votre carnet d'adresse que nous allons ouvrir ensemble toute cette semaine. Vous êtes un enfant du pays, j'ose même dire un enfant précisément du Ventoux.
3: Oui, oui, c'est comme ça que j'aime bien me décrire aussi, parce que je suis un amoureux vraiment du Ventoux, de cette partie du département, un amoureux du Vaucluse tout court, mais vraiment là, le pied du Ventoux, j'ai, à chaque fois que je regarde le Mont Ventoux, j'ai une émotion quand je suis quand j'ai l'occasion de voyager, ou même ne serait-ce que dans le Vaucluse, j'essaye toujours d'avoir un petit visu sur le Ventoux, ça m'en raccroche à, je sais pas, c'est vraiment j'ai l'impression que je suis une sorte d'enfant du Ventoux.
2: Aujourd'hui, première adresse, nous allons à Carpentras, à l'Hôtel Dieu de Carpentras. Pourquoi vous aimez ce lieu?
3: Je trouvais que ça collait bien avec le concert de Vanessa Paradis.
2: Hein. Ouais,
3: c'est dans ce lieu-là, c'est dans la cour sud de l'Hôtel Dieu qu'on programme le Vanessa Paradis cette année. On a programmé beaucoup de concerts dans ce lieu. On a aussi, c'est le lieu qui reçoit le festival Colors, le Colors Festival chaque année, depuis une quinzaine d'années maintenant.
2: Ouais.
3: Donc on a reçu toutes les stars de la scène électronique mondiale et puis de nombreux artistes de la chanson et de la variété française. Donc c'est un lieu qui est intimement lié avec notre activité professionnelle. C'est aussi un lieu qu'on aime beaucoup parce que il a été transformé de manière à en faire un espace de culture qui est offert, puisque l'accès est quasiment tout le temps gratuit aux Carpentrassiens, avec une médiathèque, une bibliothèque et un musée. Avec bientôt une expo de Ernest Pinon Ernest d'ailleurs qui va faire un don d'ailleurs à la ville de Carpentras. Donc un lieu de culture ouvert à tous les Carpentrassiens qu'on aime beaucoup et qui est un bâtiment patrimonial en plus qui est très beau, qui trône comme ça au milieu de la ville et dans lequel on est très heureux et très fiers de pouvoir programmer des concerts.
2: Qu'est-ce qui fait que ce lieu du côté de Carpentras, l'Hôtel Dieu, est le lieu parfait pour le concert du 24 juillet avec Vanessa Paradis?
3: Bah maintenant c'est un lieu qui respire la musique. Il y a une histoire en fait maintenant de ce lieu avec les musiques actuelles. Ouais. Il y a une scène qui est une très belle scène qui est implantée sur place. On essaie toujours d'avoir un sound system. Je pense surtout pour le public électro qui est vraiment aux petits oignons. Il y a vraiment une qualité sonore particulière. C'est aussi un lieu où on peut se déplacer. On a différents espaces. Il y a la cour, mais il y a des petits jardins derrière. Il y a une terrasse, etc. Donc il est pas gradiné, les concerts sont debout, mais c'est un lieu qui aujourd'hui est un lieu de fête, donc et un lieu de culture.
2: L'Hôtel Dieu qui va donc accueillir à Carpentras Vanessa Paradis le vendredi 24 juillet. Vous en êtes l'organisateur de ce concert, Pascal Morin, avec votre agence Effervescence. Et on continue à ouvrir votre carnet d'adresses. Dans un instant, nous partirons à Avignon, à la collection Lambert.

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0: 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En ce moment, sur votre radio ici Vaucluse, vous repartez avec vos invitations pour le concert de Vanessa Paradis. Elle passe à l'Hôtel Dieu Carpentras le vendredi 24 juillet. Pascal Morin de l'agence Effervescence est avec nous. L'agence Effervescence, c'est l'agence qui organise ce concert. Pascal Morin, nous sommes en train d'ouvrir votre carnet d'adresses. Il est gros ce carnet d'adresses, hein. Il est bien épais. Direction Avignon avec vous à présent. Nous sommes à la collection Lambert, un autre lieu que vous affectionnez particulièrement.
2: Oui, beaucoup. C'est un lieu sur lequel on a aussi l'habitude de programmer et de proposer des événements depuis un certain nombre d'années maintenant, puisqu'on est aussi à l'origine, en partie avec d'autres personnes, du Festival Résonance à Avignon, qui a celui-là 18 ans d'existence quand même maintenant, qui est né en 2009 et qui programme, qui a la particularité de programmer des artistes de musique électronique, souvent électronique en tout cas, sur des sites patrimoniaux exceptionnels de la ville d'Avignon. Donc on est allé dans la cour d'honneur du Palais des Papes avec le Festival In, on est allé au musée Calvé, on est allé sur le pont d'Avignon, même programmé des DJ, et aussi évidemment à la collection Lambert avec qui on entretient des relations étroites depuis très longtemps maintenant. C'est un des lieux qui nous a parmi les premiers ouvert ses portes et il se trouve qu'il y a vraiment une relation en plus qui fait sens, puisque on s'aperçoit aujourd'hui que grâce aux concerts de musique électro dans ce lieu, le public a tendance ceux qui franchissent les portes de ce musée pour la première fois à l'occasion de ces concerts ont tendance à y revenir ensuite pour découvrir les expos, et les musiques électroniques se marient bien aussi avec l'art contemporain, avec ce lieu. Donc on y programme très régulièrement des soirées et c'est un lieu qui fonctionne très bien pour ça.
0: Alors c'est marrant parce que ce lieu, moi j'y suis allé pour des expositions, mais je suis également allé pour votre festival Résonance, et on a tendance à ne pas le reconnaître presque quand on est dans le festival Résonance, et inversement, quand on est en train de regarder une exposition, on se dit, mais c'était où déjà le festival? Ah oui, c'est la cour qui est là-bas. On la reconnaît pas, c'est dingue.
2: Oui, c'est vrai.
0: Ça change d'aspect. Hein.
2: C'est ça, oui. C'est un peu le but finalement de l'objet du festival Résonance, c'est de faire découvrir ou redécouvrir des sites patrimoniaux grâce aux musiques actuelles, et inversement d'ailleurs, puisqu'il peut y avoir parfois des visiteurs de ces monuments qui découvrent à l'occasion de leur visite ces concerts de musique électronique. Donc, et pour le coup, ça fonctionne très bien. C'est une idée qui fonctionne très bien, et le festival dure depuis 20 ans maintenant presque, et il marche très, très fort.
0: La collection Lambert à Avignon qui accueille l'un de vos festivals, le festival Résonance. C'était votre deuxième adresse. On continue avec vos belles adresses, Pascal Morin, si vous le voulez bien. Dans un instant, nous irons à Lille-sur-la-Sorgue avec vous.
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0: 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On vous offre en ce moment des places pour le concert de Vanessa Paradis à l'Hôtel Dieu de Carpentras. Elle passe par là le vendredi 24 juillet. Et c'est vous, Pascal Morin, de l'agence Effervescence, qui organisez ce concert. J'imagine que vous avez hâte.
2: Ah oui, vraiment. Ah ouais. Parce qu'en plus, Vanessa Paradis, c'est une artiste qui me touche particulièrement. C'est une artiste de ma génération. Mmh. Moi, je suis la génération Joel Taxi, là. Et j'ai suivi sa carrière depuis le début. Je suis totalement fan. Donc, je suis ravi et très fier de la recevoir.
0: Qu'est-ce qui vous touche chez cette artiste?
2: Son charisme, sa personnalité, son charme, sa fragilité. Enfin, en tout cas, un peu tout.
0: Elle a une originalité énorme.
2: Vraiment, ouais, ouais. Vraiment. Et puis, elle a travaillé quand même avec tous les plus grands. Enfin, beaucoup. Donc, vraiment, c'est une source de fierté infinie de pouvoir l'avoir. C'était avec nous.
0: Votre troisième adresse, Pascal Morin, c'est à Lille-sur-la-Sorgue. Nous sommes où avec vous?
2: Alors, on est aux coulisses, qui est un endroit que j'aime beaucoup, où je vais très souvent, parce que j'aime bien aller prendre un verre sur les terrasses, des endroits un peu sympas. Donc déjà, j'aime beaucoup aller à Lille-sur-Sorgue. Bon, ça, je suis certainement pas le premier des Vauclusiens à vous le dire. Mais cet endroit-là, il a ouvert il y a peu de temps, il y a un peu plus d'un an, je crois. Il est tenu par Jérôme Arnoux, qui est un personnage qui avait la villa avant, un autre restaurant très connu à Lille-sur-Sorgue, qui est un ami maintenant et qui est vraiment quelqu'un que j'aime beaucoup, avec qui je prends beaucoup de plaisir à aller simplement prendre un verre. Et donc, c'est un café qui se trouve devant l'église, au centre de Lille-sur-Sorgue, devant l'église, tout près du cinéma, juste à côté du cinéma. Ouais. Et c'est un endroit où il fait bon aller, bon vivre, bon passer un moment. Comme partout, à peu près dans la ville de Lille-sur-Sorgue, c'est vraiment très agréable. Vous pouvez y aller en soirée, en journée, pour prendre un verre ou pour déjeuner, dîner. C'est très, très sympa.
0: Vous, c'est plutôt le café en général ou c'est même le repas complet?
2: Moi, ce que j'aime bien, c'est l'apéro, je vous avoue. Ouais. Enfin, ce moment-là, hein, pas spécialement les apéros, les alcools en eux-mêmes, mais ce moment-là de la fin de journée, j'adore ce moment-là, parce qu'on a fini de bosser, flâner sur une terrasse, discuter avec des amis, prendre du temps. C'est vraiment des moments que j'aime beaucoup et c'est un endroit parfait pour ça.
0: Est-ce que c'est un lieu où on rencontre des habitués ou alors est-ce que c'est un lieu où on rencontre des nouvelles têtes régulièrement?
2: Alors les deux, pour moi les deux. Donc je suis pas originaire de Lille-sur-Sorgue, donc j'ai rencontré là-bas pas mal de gens qui y vivent. Ouais. C'est un endroit qui est à la fois connu des Lillois, mais aussi beaucoup des touristes. Bon, c'est Lille-sur-Sorgue, c'est une ville qui est très touristique, donc on peut très facilement y rencontrer des personnes qui viennent d'un peu partout en France.
0: Les coulisses, Lille-sur-Sorgue, et c'est votre troisième adresse vers laquelle vous nous meniez aujourd'hui. Pascal Morin, je rappelle que vous organisez le concert de Vanessa Paradis à l'Hôtel Dieu de Carpentras le vendredi 24 juillet, et dans un instant, une nouvelle adresse débarque. Nous irons vers votre Ventoux adoré, parce que je crois que vous êtes fan de cette grande montagne.
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1: À l'occasion de la journée mondiale sans tabac, une grande opération de ramassage de mégots est organisée le samedi 30 mai à Cavaillon. L'association AVEC, A-V-E-C, en partenariat avec le World Clean Up Day, donne rendez-vous aux habitants de 10h à midi sur le cours Gambetta au niveau du passage des Arts. Le principe est simple, venir seul, entre amis ou en famille, pour aider à nettoyer le centre-ville. Même 5 minutes seulement, hein, car un seul mégot jeté au sol peut polluer jusqu'à 500 litres d'eau et mettre plus de 10 ans à se dégrader. Sur place, tout le matériel sera prêté. Gants, pinces, bouteilles de collecte, gel hydroalcoolique bien sûr et même gilet jaune pour ceux qui le souhaitent. Les mégots récupérés seront ensuite recyclés. Pensez à vos baskets, aux gourdes, à la casquette et venez avec votre bonne humeur. Rendez-vous le samedi 30 mai de 10h à midi sur le cours Gambetta à Cavaillon et une collation sera offerte aux participants.
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2: C'est le carnet d'adresses de Pascal Morin de l'agence Effervescence, l'agence qui organise le concert de Vanessa Paradis. C'est à l'Hôtel Dieu de Carpentras le vendredi 24 juillet, concert pour lequel vous gagnez vos invitations en écoutant votre radio ici Vaucluse. Pascal Morin, vous avez organisé des concerts un petit peu partout, vous êtes allé à droite et à gauche, que ce soit personnellement ou professionnellement, mais c'est vrai que quand vous n'êtes pas dans votre Ventoux, bah, il vous manque.
3: Oui, vraiment. Oui, je pense que j'ai eu l'occasion dans ma vie d'exercer mon activité professionnelle dans d'autres villes, dans d'autres pays même. D'ailleurs, on continue aujourd'hui à programmer et à organiser des événements un peu partout dans le sud de la France et en Europe. J'ai eu l'occasion notamment d'aller vivre à Paris, mais je m'y suis toujours refusé parce que je suis profondément, viscéralement attaché au Ventoux. En fait, j'aime le regarder tous les jours.
2: Alors, c'est votre bon Fuji à vous, quoi.
3: Exactement. Il y a des endroits et en plus il change d'aspect évidemment en fonction de l'endroit où on est. Mais quand on est par exemple entre Mormoran et Ville-sur-Ozon, là il est sublime. Il est jamais le même. On a l'impression qu'il est là pour nous protéger un peu. J'ai l'impression toujours qu'il est là pour nous protéger des tempêtes, de je ne sais quoi. Mais oui, je passe beaucoup de temps à le regarder, à l'aimer.
2: Alors une question que j'aime bien poser à celles et ceux qui aiment ce Ventoux, vous le préférez avec de la neige ou sans neige? En gros, en hiver ou en été?
3: Franchement, je l'aime tout le temps. Vraiment, là, je pourrais pas vous dire.
2: Vous n'avez pas une saison particulière au Ventoux?
3: Alors, je dirais si l'automne.
2: L'automne.
3: Oui, magnifique. L'automne, parce que quand on va sur le Ventoux, quand on peut découvrir la variation de couleurs, quand on monte entre d'abord les vignes et puis les arbres, les sapins, etc., c'est sublime. En fait, on passe du rouge, des jaunes au vert, jusqu'en haut où c'est très minéral. C'est incroyable. La diversité des couleurs à l'automne.
2: Il y a un endroit que vous adorez particulièrement, c'est à Bédouin, c'est le belvédère du Ventoux. Pourquoi cet endroit?
3: Bien, déjà parce que historiquement, c'est comme je vous disais que j'avais passé mon enfance à Mormoran, donc c'est un lieu qui est resté très longtemps une ruine dans la Madeleine, en fait la petite route qui va de Bédouin à Malocène, donc on passait devant quand on était gamin en vélo, et puis il a été restauré il y a quelques années par des gens que je connais bien, que j'aime beaucoup d'ailleurs, et il est devenu un restaurant maintenant, un bar, un café-restaurant, qui est très beau, et qui a gardé son charme naturel finalement, et dans lequel en plus on va organiser des événement cet été, un endroit dans lequel on pourra dîner, déjeuner et puis aussi écouter des sets de DJ dans un paysage remarquable, vraiment sur les flancs du Ventoux.
2: Le belvédère du Ventoux à Bédouin, donc c'était votre quatrième adresse. Pascal Morin, vous organisez le concert de Vanessa Paradis, elle passe par l'Hôtel Dieu de Carpentras le vendredi 24 juillet. Vos invitations à gagner en écoutant ici Vaucluse. Et dans un instant, votre cinquième et dernière adresse, nous irons à Avignon.
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2: Vanessa Paradis passe par le Vaucluse cet été. Elle sera à l'Hôtel Dieu de Carpentras le vendredi 24 juillet. Vous gagnez vos invitations en écoutant Ici Vaucluse. Et l'organisateur de cette belle soirée à venir, c'est Pascal Morin de l'agence Effervescence. Pascal Morin, vous nous ouvrez votre carnet d'adresses cette semaine. Nous en sommes à la cinquième adresse. Pour cette cinquième adresse, nous sommes à Avignon. Où ça exactement?
3: On est chez Bibendum.
2: Ouais, c'est dans le centre-ville.
3: Hein. Exactement.
2: Pas loin de la rue de la République.
3: Hein. Rue Joseph Vernet.
2: Ouais.
3: Donc c'est un endroit que j'aime beaucoup depuis très longtemps, qui a changé de propriétaire plusieurs fois. Aujourd'hui, c'est Mathieu et Émilie Desmarais qui s'occupent de ce lieu. Donc Mathieu est aussi le chef du restaurant Pollen. Ils l'ont tous les deux totalement transformé. Aujourd'hui, on y mange très bien. Je pense que c'est un des lieux, un des sites patrimoniaux, un des restaurants parmi les plus beaux de toute la région. Vraiment, c'est pas du tout galvaudé. Et on y organise aussi des événements depuis longtemps. Là, on en fait régulièrement, on va dire 3 ou 4 par an, notamment le bal du Grand Cerf le 31 octobre. On organise un événement aussi le 14 juillet, la Garden Party. Et ce que j'aime beaucoup dans ce lieu, c'est que les spectateurs peuvent déambuler. Donc il y a une multitude d'espaces, surtout l'hiver, puisqu'il y a plusieurs salles à l'intérieur, il y a plusieurs bars. Et donc il y a 2 niveaux. Donc on peut dîner au rez-de-chaussée, puis ensuite monter dans les étages. Là, il y a 2 salles. Il y a aussi le patio qui est extraordinaire. Et donc c'est cette expérience-là finalement qu'on offre quand on programme des événements là-bas. En tout cas, cette idée de pouvoir déambuler dans un événement et de pouvoir changer d'atmosphère, changer d'ambiance et faire tout autre chose en fonction de l'endroit où on est, me plaît beaucoup. C'est vraiment ce que j'aime, ce que j'essaye de développer d'ailleurs dans d'autres endroits, dans d'autres villes, mais ça se prête particulièrement à Bibendum pour toutes les raisons que je vous ai évoquées.
2: Ça doit être fou quand même d'organiser un événement très moderne, souvent on parle de musique électro, dans un monument qui a un passé énorme, une histoire énorme. Vous ressentez quoi quand vous voyez cet événement moderne dans ce lieu mythique?
3: Alors, c'est marrant que vous parliez de ça, puisque c'est un peu notre marque de fabrique. On a commencé à faire ça chez Effervescence avec le festival Live au Pont, sur le site du Pont du Gard. À l'époque, on faisait ce festival qui est resté dans les mémoires de ceux qui ont participé, parce qu'on a, c'était vraiment un festival extraordinaire. Et à partir de ce moment-là, je me suis dit, mais il y a vraiment quelque chose à faire. Il y a vraiment un mariage d'amour et de raison entre le patrimoine et les musiques actuelles. Tout fonctionne très bien. Les spectateurs ont envie de découvrir les artistes dans des lieux originaux, inédits, et à chaque fois ça fonctionne.
2: Merci infiniment Pascal Morin d'être venu par ici. Pascal, on va vous retrouver aux côtés de Vanessa Paradis. Vous ne serez pas loin à l'Hôtel Dieu de Carpentras le vendredi 24 juillet. Vous gagnez vos invitations, vous, en écoutant votre radio ici Vaucluse. Merci infiniment d'être venu nous ouvrir ce carnet d'adresses vauclusien.
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1: Merci de passer votre matinée avec Ici Vaucluse, il est 11h. Info ici en Vaucluse. Bonjour Marion Bernard.
2: Bonjour Mathieu, bonjour à tous.
1: Un café du quartier Montclar d'Avignon attaqué à coups de cocktail Molotov.
2: Oui, vers 19h30 hier, deux individus tout vêtus de noir et cagoulés ont fait irruption avec un scooter sur la terrasse d'un café proche de la cité Louis Gros, près de l'avenue Montplaisir. Ils sont descendus du véhicule, sont entrés dans le café pour l'incendier sous le regard des clients encore attablés. Les secours appelés sur place ont pris en charge un jeune homme de 24 ans blessé par balle qui a été transporté à l'hôpital d'Avignon. Les deux individus qui ont mis le feu sont toujours recherchés. À Château-Renard, la commune a réagi après la dégradation d'un monument religieux de la ville. C'est la statue de la Vierge Dorée installée depuis 1923 sur la colline du Griffon. Elle avait été taguée cette semaine d'une phrase provocatrice en anglais. Les dégradations ont été depuis nettoyées par les services municipaux, mais la mairie annonce qu'elle a porté plainte. À Rognonat, les entraîneurs et joueurs du Sporting Club ont annulé leur tournoi hier. Près de 400 personnes étaient pourtant attendu sur place. Le terrain était entièrement occupé par des caravanes installées sans autorisation. Le club annonce l'annulation de toutes ses rencontres jusqu'à nouvel ordre.
1: À Roland-Garros, c'est le début des huitièmes de finale ce dimanche.
2: Oui, à suivre le duel entre Casper Ruud et João Fonseca, porté par son énorme exploit contre Novak Djokovic. Au tour précédent, chez les femmes, c'est Iga Swiatek qui poursuit sa quête d'un cinquième titre face à Marta Kostiuk. Pour le dernier espoir français en lice, c'est Diane Paris. Rendez-vous demain pour les huitièmes de finale. Ticket obtenu par la joueuse française hier grâce à sa victoire sur la sixième mondiale, l'américaine Amanda Anisimova. Le sacre du Paris Saint-Germain, lui, hier soir en Ligue des Champions, deuxième fois consécutive que les Parisiens remportent cette finale. Les joueurs du PSG vont fêter ça dès cet après-midi sur le Champ de Mars à Paris devant les fans, mais déjà des voix s'élèvent sur les questions de sécurité. La capitale, hier soir, secouée par des débordements, plus de 400 interpellations par les forces de l'ordre. Double vigilance jaune pour l'enclave des Papes ce dimanche, pour forte chaleur, mais aussi pour des risques d'orage. Ils sont attendus peut-être dans l'après-midi dans cette zone-là, et puis vigilance jaune valable également dans tout le reste du Vaucluse entre 15h et 18h où on attend aussi des orages violents, on y reviendra. Et puis avec cette chaleur chez nous, on fait la chasse au bassin en plein air des piscines municipales. Pris de court par la chaleur bien trop en avance, très peu sont déjà ouverts, hormis à la piscine de Bédouin. Les Vauclusiens en ont souffert cette semaine. Alors comme il fait chaud, la liste des réouvertures des piscines du département dans les prochains jours, c'est sur le site d'Ici Vaucluse, ici.fr.
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2: Ouais, on en rêve un peu d'aller faire trempe-à-temps au fur et à mesure que la journée avance là.
1: J'avoue. Passer la journée à l'ombre, en tout cas déjeuner en famille à l'ombre, obligatoire aujourd'hui parce qu'il va encore faire chaud. On est toujours au-dessus des normales de saison avec 34 cet après-midi pour Lille sur la Sorgue, 32 degrés à Avignon, 28 sur le plateau d'Albion. Vous l'avez dit, à cette vigilance aux orages jaunes parce qu'il pourrait éclater dans le courant de l'après-midi. Demain, et même dans le courant de la soirée, c'est le Mistral qui va se lever. Puis on le retrouvera demain toute la journée, 55 km/h. Et puis la bonne nouvelle quand même, c'est que les températures vont commencer tout doucement à baisser. Il vous embête ce moucheron dans le studio.
2: Oui,
1: il est pénible.
2: Vous,
1: hein. il ne tourne qu'autour de
2: c'est
1: vous.
2: C'est le micro, évidemment.
1: Comme par hasard. Demain, il fera 29 à 31 degrés dans l'après-midi. Donc on commencera à respirer un petit peu plus.
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1: Elle va mieux et ça nous fait bien plaisir. Elle se repose, Véronique Sanson, après avoir été hospitalisée. Eh bien, nous, on va l'accueillir puisqu'elle a une chanson à partager avec vous.

0: Ah, cette chanson, moi, ça me rappelle le film Tout ce qui brille. Je ne sais pas si vous l'avez vu, c'est avec Géraldine Nakache et Leïla Bekti qui reprennent la chanson de Véronique Sanson dans ce film qui fait beaucoup, beaucoup de bien, qui est très rafraîchissant et positif. C'est une belle comédie, hein, si vous avez l'occasion de la voir. Et bien voilà, ça, ça fait du bien au moral, comme ce qui suit.
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0: Oui, jusqu'à midi, nous avons pioché dans quelques-uns des jolis moments que nous avons passés ensemble cette semaine sur Ici Vaucluse et des bons moments, des choses qui font du bien au moral. Il y en a notamment chez Pascal Lorenz entre 10h et 11h dans Bienvenue chez vous côté saveur avec ce petit fruit, ça y est, qui est apparu sur nos étals et qui sent bon l'été. C'est l'abricot que nous avons dégusté. Un abricot particulier, l'abricot coco, pas cocorico, l'abricot Corico, voilà, du domaine de Montravel à Domazan, avec son propriétaire Julien Pensier et le chef Michel Messonnier, tous deux invités de Pascal cette semaine.
3: Bonjour Julien.
4: Bonjour Pascal.
3: Merci de nous rejoindre en compagnie, alors, l'inévitable chef Michel Messonnier, quand on parle de l'abricot, ding dong, on sonne, Michel arrive.
5: Bonjour Michel. Abricot. Bonjour Pascal,
3: vous
5: bonjour
3: Julien. Abricot, ça me va bien. L'abricot Corico, c'est la magic touch de Julien Pensier. Comment c'est venu l'abricot Corico?
4: Eh bien, c'est venu qu'on produisait de l'abricot, on produit toujours de l'abricot dans notre région, de l'abricot de France, et quand on voit dans les étalages des abricots qui viennent d'Espagne, du Maroc ou d'autres pays, on se dit, ben mince,
5: c'est une catastrophe.
4: Voilà, on a de bons produits à côté, pas la peine d'aller chercher loin. Et donc c'était pour revendiquer ce côté, ben, abricot de France, donc abricot Corico.
3: On est ici, et quand c'est d'ici, c'est...
4: C'est meilleur.
3: Voilà, c'est un bon slogan, ça aussi. Quelle variété d'abricots? Parce que vous en avez plusieurs, Julien, et selon la saison, ça va assez vite. Hein, c'est assez court, la saison des abricots.
4: C'est ça. Nous, on est une petite exploitation. Alors, on a fait le choix de planter plein de variétés qu'on ne trouve pas forcément dans le commerce, des variétés un peu originales. Donc là, celui que je vous ai amené aujourd'hui, il s'appelle le Fiesta.
3: Fiesta. Donc,
4: comme son nom l'indique, il est joyeux, il est bon, il est plutôt pas mal.
3: Ouais,
4: un abricot classique, c'est-à-dire orange et bleuché. Alors bleuché, c'est comme c'est une petite facette rouge. Mmh. Et là, bientôt, on va avoir des abricots blancs. Donc, qui sont assez particuliers.
3: On va y venir dans un instant. Vous connaissiez Bleuchet, Michel?
5: Pas du tout.
3: Je ne connaissais pas.
5: Moi, je connaissais le polonais. Est-ce que ça existe encore, le polonais?
4: Alors, ça existe encore, on m'en parle beaucoup.
3: C'est plutôt votre cas, ça, plus.
4: Mais oui, c'est
3: quoi le polonais? Ah, c'est des vieilles variétés.
5: Maintenant, il y a des nouvelles variétés dans les fraises, dans les abricots. Celle-là est superbe.
3: Bleuchet, c'est là. On en a déjà mangé.
4: Alors, Bleuchet, ça veut dire qu'elle est un petit peu rouge. Tu vois, tu as la facette rouge. Comme si on lui mettait un petit peu de blush.
3: C'est le Fiesta, celui-là. Fiesta, Michel.
5: C'est pas le Bleuchet, alors.
4: Celui-là, avec celui-là, on tourne les serviettes.
3: Le côté rouge et le côté orangé, ça veut dire qu'on a un bon abricot? Comment on sait qu'il est bon?
4: Non, pas du tout. On sait qu'il est bon quand il est mûr. C'est-à-dire est-ce que cette variété est bonne? Est-ce qu'elle n'est pas bonne? Mais en fait, du moment qu'il est mûr, il est bon, l'abricot. Donc, peu importe la variété. Alors, c'est vrai qu'il y en a certains qui vont être plus sucrés que d'autres, avec des chairs différentes, etc. Mais du moment que c'est bon, que c'est mûr, c'est forcément bon.
3: Alors, vous savez quand c'est mûr pour le cueillir, mais nous, quand on achète des abricots sur le marché,
5: alors,
3: chez un producteur.
4: Déjà, si la couleur est là, c'est bien. Et en le touchant, c'est vrai que s'il est un petit peu mou, là, on peut y aller.
3: Là, il soulève un lièvre, Michel, parce que les exposants, les producteurs, les vendeurs, ils n'aiment pas trop. Et c'est normal que tout le monde touche les abricots.
5: Un cachette.
0: Michel Messonnier et Julien Pensier du domaine de Montravel à Domazan pour parler de l'abricot. Demain, on va préparer avec Pascal Lorenz des cookies. Oui, et avec un salon de thé pas comme les autres. Il est inclusif, il emploie notamment des personnes en situation de handicap. Ça s'appelle Hiver Comité, c'est à Villeneuve-les-Avignons et vous saurez tout sur ce salon de thé et sur les cookies demain à partir de 10h. Bienvenue chez vous, côté saveur. Je vous laisse préparer l'apéro et vous allez le faire en musique avec l'excellent Bruno Mars, I Just Might. Je vous souhaite un très bon dimanche. Vous écoutez Ici Vaucluse.

0: Le roi de la soul, c'est Bruno Mars avec son dernier titre, I Just Might.
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0: Ou alors ça, tenez-vous bien, ça va être énorme. Notez-le sur votre agenda, cochez la case, mettez un gros trait rouge. Dimanche 2 août, 20h30, l'une des plus grosses soirées de l'été en Vaucluse, ça sera à Vaison-la-Romaine au Théâtre Antique, le Vaison Night Fever. Là, on a rendez-vous avec les années 90 et 2000 et avec les stars de l'époque, hein, qui seront là, ici en Vaucluse. Les L5, Tragédie, Billy Crawford, les Worlds Apart, J-Squad, qu'est-ce que j'ai oublié? Il y a Boris aussi, les 2B3, évidemment. Une soirée qui sera présentée par l'animatrice qui représente le mieux cette génération 90-2000, parce qu'on a tous regardé ces émissions à la télévision. C'est Séverine Ferrer qui était cette semaine l'invitée du 16-19 ici Vaucluse.
3: Le Théâtre Antique de Vaison-la-Romaine, une soirée d'été, des milliers de spectateurs dans le public. On est sur quelle émotion là pour vous, Séverine Ferrer?
4: Alors déjà le lieu est absolument magique. Donc l'émotion quand de toute façon tu te produis dans un lieu qui a une histoire, qui est chargé, déjà ça te procure quelque chose de très très fort.
3: Ouais.
4: Parce que les murs forcément transpirent des tas de choses et des superbes vibes. Et puis en plus, on vous a prévu mais une scénographie de fou, des danseurs, des lumières. C'est complètement dingue. Et puis comme vous les avez cités, évidemment, tous ces artistes qui ont marqué les années 90-2000 qui seront avec nous. Non, franchement, je pense que la soirée s'annonce très, très, très prometteuse. Et vraiment, pour les avoir croisés, puisqu'on se croise régulièrement, on a hâte, vraiment.
3: Le Vaucluse, vous, Séverine Ferrer, une terre que vous connaissez un petit peu. Je crois que vous êtes notamment déjà venue à Vaison.
4: C'est toujours un petit peu le problème quand on est... Moi, je suis aussi beaucoup... Alors, évidemment, hein, j'anime, je suis à la radio, je fais des pièces de théâtre, etc. Donc, quand on joue, on se produit dans différentes villes, on s'arrête, on nous ramène tout de suite à la salle, on répète, on repart le lendemain. Enfin, donc, on n'a pas l'occasion.
3: Ouais.
4: Voilà, ça va très vite. Mais en l'occurrence, j'ai beaucoup fait le Festival d'Avignon, évidemment. Ouais. Et c'est une région que j'adore et j'y viens régulièrement. Alors même si je ne joue pas, j'avoue que je viens voir les copains l'été quand ils jouent eux à Avignon.
3: Je le disais, vous présentez ce concert du 2 août avec plein de stars des années 90-2000. Il y a un groupe ou un artiste qui vous a marqué plus qu'un autre dans ces années-là?
4: Oh là là, c'est difficile comme question, non?
3: Ouais.
4: Non, mais évidemment, forcément, ils sont tous... l'avantage des années 90-2000, c'est qu'il y a une telle richesse musicale. Il y a eu l'explosion des groupes de pop comme Oasis, comme Green Day, enfin comme tout Keane. Enfin oui, il y en a eu des tas. Et puis à côté de ça, il y avait aussi les boys bands comme les Worlds Apart qui ont complètement été adoptés par le public français. Mmh. Il y a eu les 2B3 quand Franck, Adèle et Philippe sont arrivés, c'était une explosion. Il y a eu les G-Squad, les Alliages. Enfin voilà, il y avait une telle multitude. On est ravis. En tout cas, je pense que la prog est très très chouette et en plus je vous prépare des petites surprises.
3: Ah.
4: Je ne vous en dis pas plus, mais non, je crois que ça va être super
3: sympa. On aurait aimé un avant-goût,
4: hein.
3: Je vous le cache pas, c'est vrai, une Ferrer.
4: Un petit avant-goût, on va s'amuser, je vais faire participer le public.
3: Ah.
4: Voilà, je vous réserve des petits trucs sympas et je pense qu'on va passer une belle soirée dans les années 90-2000.
0: Vaison, ça donne envie, hein. Vaison Night Fever, le 2 août à 20h30. Voilà, le Théâtre Antique de Vaison-la-Romaine qui va se transformer en discothèque en plein air, carrément. Et l'une des têtes d'affiche de ce concert, ce sera Billy Crawford, qui sera lui aussi l'invité de Florent Mounier, mardi, entre 16h et 19h. Et puis demain, c'est Julien Clerc qui sera dans le 16-19 ici Vaucluse, à l'occasion de son concert. Lui aussi, il sera au Théâtre Antique de Vaison-la-Romaine. C'est un peu The Place to Be cet été, là-bas. Ce sera le 2 juillet, ce concert de Julien Clerc, pour lequel vous avez gagné vos invitations en écoutant forcément votre radio ici Vaucluse.

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0: Oui, juste une mise au point, oui. Jackie Quartz, c'est un gros succès, ça, dans les années 80, 1983 pour être précis. On se balade comme ça en musique dans vos plus belles années. Et on va se retrouver en 1997, là, dans moins d'une minute, avec Robbie Williams. Je sais pas, vous passez un bon dimanche. En tout cas, nous, on est là avec vous sur votre radio, ici Vaucluse.
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0: Angels, Robbie Williams nous a ramené dans les années 90.
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0: Continue comme ça, notre petit tour d'horizon, tous ces jolis moments que nous avons passés ensemble cette semaine, que vous aviez peut-être manqué. Séance de rattrapage avec, dans Ici Matin, celui qui nous régale avec la langue provençale, c'est Médéric Gasquet-Cyrus. Il est linguiste à l'université d'Aix-Marseille, il est là tous les jours pour prendre le café avec vous à 7h20. Médéric qui n'a pas chômé pour le lundi de Pentecôte, il avait du pain sur la planche.
3: Eh bien avec un gâteau, mais pas n'importe quel gâteau, le Colombier. Un gâteau bien particulier puisqu'on ne le prépare que pour la Pentecôte et pas partout en Provence, non, à Marseille. Alors oui, dans la gastronomie marseillaise, il y a les navettes, les panisses, les chichifrèges, la bouillabaisse, les pieds paquets, la pizza et le colombier. En français, le mot colombier désigne deux choses. Un pigeonnier en forme de tour ainsi qu'un grand format de papier, très précisément 90 cm sur 63. Mais le colombier dont je vous parle ce matin se mange. Alors, comptez pas sur moi pour vous donner la recette, mais vous la trouverez facilement en ligne. Pour faire vite, c'est un gâteau fait avec de la farine, du sucre, du beurre, des écorces de melon et d'orange confite, recouvert d'amandes effilées et de pâte d'amande. Je laisse Albert de Taille, dans son livre « Les noyaux de cerises » paru en 1978, vous décrire mieux que moi la chose. Le colombier est un gâteau marseillais, de même que le gâteau des rois, mais au lieu de se vendre en janvier, il est rituel de la Pentecôte. Il a la forme d'un losange ou d'un grand calisson. C'est une mousseline truffée de crème au beurre, dont le parement extérieur vertical est garni d'amandes grillées et réduite en grains. Le colombier, c'est vraiment un gâteau à part. Une page lui est d'ailleurs consacrée sur le site de l'Office de tourisme de Marseille. Et il possède une histoire singulière. Il est évidemment en lien avec la fête de Pentecôte et se présente comme un gâteau de la paix ou gâteau porte-bonheur. Mais il fait référence au passé païen de Marseille et à la fondation de la cité en 600 avant notre ère. On raconte souvent que la princesse locale Égyptis, le jour de ses noces, aurait remis au marin étranger, le phocéen Protis, une coupe de vin. Mais la légende du colombier propose une autre version. Afin de départager ses nombreux prétendants, Gyptis aurait préparé un gâteau en cachant à l'intérieur une fève en forme de colombe. Que trouve donc Protis en se cassant une incisive? Et voilà, j'adore ma filia. Non, c'est pas vrai. On trouve donc cette fève en plastique ou en porcelaine dans les colombiers d'aujourd'hui. Lié au mariage, le colombier est accompagné d'un message. Qui la colombe trouvera dans l'année se mariera. D'ailleurs, j'ai lu sur le site de la pâtisserie Casabiel que l'authentique colombier était, je cite, vendu avec une bande de papier numéroté que le syndicat des pâtissiers des Bouches-du-Rhône met à la disposition de ses membres. Et, à propos de syndicat, il s'avère que le colombier aurait été inventé par le syndicat des pâtissiers, confiseurs et chocolatiers de Marseille qui souhaitaient un gâteau facilement transportable et conservable pour emporter dans leur cabanon. Mais oui, c'est aussi simple que ça. Voilà, vous savez à peu près tout sur le colombier. Il vous reste à trouver une bonne pâtisserie qui le fait encore, parce que même à Marseille, en fait, c'est une tradition qui se perd un peu, même si certains établissements sont fidèles et perpétuent la tradition. En tout cas, il doit bien y en avoir quelque part. Quelque part, mais c'est pas du cake.
0: Médéric a toujours le bon mot pour finir. Médéric, il revient demain matin, toute la semaine prochaine, 7h20, pour le Parler Provençal. Vous pouvez jouer aussi avec lui sur un site qui s'appelle motius.fr. Vous jouez avec les mots d'ici, c'est très sympa ça aussi. Et puis avec Hugo Laroche dans Ici Matin, demain matin, bon, on va vous guetter, ça on le fait tous les jours. Deux escales sensorielles, imaginez, au terme de Montbrun-les-Bains. Déjà, le village, il est magnifique, ça vaut le coup d'œil dans les baronnies provençales. Donc déjà, rien que pour ça, vous irez. Mais en plus donc, vous irez dans les thermes, vous profiterez de différents soins et d'un accès au spa, avec toutes les activités, tous les bienfaits de l'eau. Valeur de ce cadeau par personne, puisqu'on a deux invitations, 65 €. Vous jouerez demain matin. Eh oui, on est comme ça, on aime vous gâter. Puis on aime aussi piocher dans la discothèque d'ici Vaucluse et de ressortir les plus beaux vinyles.
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0: Il rend dans cette chanson un hommage émouvant, vibrant à notre langue française, la langue de chez nous. C'est Yves Duteil, c'est notre petit plaisir collector de ce dimanche matin.
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0: Il fait chaud, on le répète, il fait chaud. Et là, je pense que vous n'avez qu'une seule envie, c'est d'aller vous rafraîchir, d'enfiler pourquoi pas un maillot de bain et d'aller piquer une tête. Sauf que le problème, on vous l'a dit dans les infos ce matin, c'est qu'il y a beaucoup de piscines qui ne sont pas ouvertes pour le moment, mais plus pour très longtemps. À Avignon, la piscine de la Palmeraie sur l'île de la Barthelasse, elle rouvre demain. C'est une piscine en plein air, il y a un bassin olympique pour les plus sportifs, il y a un bassin ludique aussi, en tout cas c'est vraiment l'endroit à Avignon l'été où on vient s'amuser, se rafraîchir, c'est très sympa. Vous allez pouvoir en profiter donc à partir de demain, 1er juin et jusqu'au 13 septembre, elle sera ouverte tous les jours de 10h à 18h30. L'entrée est à 13€ pour les adultes, pour les enfants de moins de 12 ans c'est 7€, mais vous avez aussi la possibilité de prendre un pass annuel qui vous permettra de payer peut-être un petit peu moins cher si en tout cas vous allez souvent nager sur cette piscine de la Palmeraie. Puis notez qu'il y aura un gala de natation synchronisé pour la première fois dans le bassin olympique avec des clubs du Grand Avignon dans cette piscine de la Palmeraie, ça sera le 28 juin. Si vous avez besoin d'infos en plus, passez-nous un petit coup de fil ou écrivez-nous via WhatsApp. Tout ça, c'est au même numéro, 04 90 14 04 04. Les bons plans pour se rafraîchir, ils sont ici.
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0: J'espère que les mamans ont été gâtées. La journée n'est pas finie, hein. Si vous n'avez pas eu votre cadeau, votre petit coup de fil, votre bouquet de fleurs, il n'est que 11h36. En tout cas, nous, on a des cadeaux à vous faire. Ils sont musicaux. Voici Michel Polnareff. On ira tous au paradis.

0: Ben oui, on ira tous au paradis. Ben, je le souhaite en tout cas, Michel Polnareff.
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0: Et nous continuons notre petit tour d'horizon de ces jolis moments de la semaine ici Vaucluse avec Bienvenue chez vous. C'est l'émission qui vous donne la parole du lundi au dimanche entre 9h et 10h. On cherche aussi à se faire du bien avec des astuces, des conseils. C'était le cas notamment avec deux coachs sportifs aux côtés de Maxime Perron cette semaine, Yuri et Alban. On a notamment appris à s'aimer. C'est pas facile, hein, c'est parce que parfois le travail de toute une vie. Parmi les auditeurs, il y a Joss qui nous a appelé. Elle a vieilli, elle a pris du poids avant d'en reperdre. Aujourd'hui, elle se trouve vieille, mais une vieille canon, celle qui le dit. Écoutez. Bonjour Joss.
3: Bonjour.
0: Merci
3: bonjour
0: d'être avec nous.
3: Bonjour.
0: Eh ben écoutez Joss, on est ravis de vous accueillir en ce jour férié. Vous écoutez attentivement l'émission et on parlait justement de se sentir bien dans son corps. Est-ce que pour vous c'est le cas déjà?
3: Alors moi maintenant je me sens très bien dans mon corps. J'ai eu une période où j'ai pris du poids parce que si vous voulez, il y a le vieillissement, il faut le dire. Moi je vais avoir 67 ans. J'étais une grande sportive, j'en fais beaucoup, je faisais des compétitions. Et un jour j'ai dû me faire opérer des hanches, du cou, du cervical. J'ai eu un problème au sein, donc opération. Et à la clinique, ils m'ont fait un repas, soi-disant équilibré. Mmh. Et j'ai pris du poids. J'ai pris 17 kilos.
0: Oh là là.
3: Alors du coup, j'ai pété un câble. Et j'ai été voir un médecin, une nutritionniste, une autre nutritionniste. Elle m'a dit que je ne maigrirais pas. Est-ce que si je continuais à faire un régime, mon corps ne l'acceptait pas. Parce que j'étais déjà en restriction.
0: Donc la balance ne bougeait plus, quoi. La balance ne bougeait plus.
3: La balance, non, il n'y avait plus rien à faire. Alors, du coup, on a discuté avec mon médecin, et moi, je lui ai dit, il faut trouver une solution, et je lui ai demandé s'il acceptait que je fasse des piqûres de Wegovy et plus opération des seins, une réduction des seins à cause d'une tumeur au sein. J'ai commencé, vraiment à perdre partout. Je veux dire, ce traitement, il est fait, bien sûr, pour les, comme vous allez le dire, je pense, pour les diabétiques,
0: oui.
3: Mais pas uniquement.
0: Ça vous a séché, quoi.
3: Voilà, ça aide, c'est du Wegovy, ça aide, si vous voulez, à relancer le corps. Moi, ça me relançait mon corps. En plus, j'ai pas de chance, j'ai une sclérose en plaques, donc j'étais danseuse. On a une école de danse à Carpentras à Perle, qui s'appelle le Violon Rouge.
0: Ah, le Violon Rouge,
3: j'y suis souvent. Comme je dansais beaucoup avant et que je danse très très peu maintenant à cause de mes jambes, j'avais grossi. C'est tout lié en fait. Il y a aussi des hormones.
0: Il y a beaucoup de choses qui se sont passées dans votre tête et dans votre corps. C'est intéressant, 11 kilos en moins. Elle a raison, Joss, quand même, quand on perd du poids, après, il faut quand même remuscler tout. C'est important, Yuri, ça.
4: Ouais, en fait, ce qui se passe souvent, quand on perd beaucoup de poids, on sabote. On vient saboter le métabolisme, surtout qu'il y a eu une période d'inactivité, des traitements, tout ça. Le métabolisme descend. En plus, avec l'âge, il a tendance à ralentir. Et du coup, plus le métabolisme est bas, moins on doit manger pour perdre du poids et on rentre dans un cercle vicieux où ça devient compliqué. Donc la première chose à faire, c'est de relancer le métabolisme. Et ça, pour ça, l'activité physique et notamment le fait de se muscler va permettre d'augmenter.
0: Et Joss, aujourd'hui, ça va par rapport à ces 11 kilos qui ont été perdus. Comment vous êtes plutôt confiante pour la suite?
3: Oui, si vous voulez, quand je me regarde devant la glace, j'ai vieilli, mais je vieillis bien.
0: On adore entendre ça, c'est bien.
3: Ah ouais, vous verrez,
0: c'est
3: un petit canon, une vieille, mais canon.
0: Le témoignage de Joss cette semaine dans Bienvenue chez vous. On va retrouver Maxime dans quelques instants. On va parler de fleurs. Vous n'avez peut-être pas encore trouvé le cadeau idéal pour votre maman. C'est vrai qu'un bouquet de fleurs, ça fait toujours plaisir. C'est une valeur sûre, mais attention à ne pas se tromper. Parce que chaque fleur a son langage, sa signification. C'était justement l'un des sujets de la semaine dans Bienvenue chez vous. À tout de suite.
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0: Sont nombreux, nombreuses, tous ces artistes à avoir célébré leur maman en musique, comme Louane, souvenez-vous, qui l'année dernière, à l'Eurovision, elle réalisait son rêve et le rêve de sa maman en interprétant Maman.
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0: Je suis sûr que comme moi, vous avez encore les images de sa prestation magnifique à Louane l'année dernière à l'Eurovision. Elle avait terminé 7e avec cette très très belle chanson en hommage à sa maman.
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0: Justement, ce matin, avant de partir pour le repas de famille, vous êtes peut-être arrêté chez le fleuriste pour offrir un joli bouquet à votre maman. C'est la fête des mères en ce dimanche 31 mai. Rose, pivoine par exemple, hein, y a plein de fleurs. Mais il faut faire attention quand même à ce qu'elles veulent nous dire, ces fleurs. Justement, dans Bienvenue chez vous, il était question du pouvoir des fleurs mardi matin avec Maxime Perron et Marilyn Bergeretti. Elle est fleuriste à Villeneuve-les-Avignon. C'est aussi la vice-championne de France de scénographie florale.
3: On va parler aussi de la signification des fleurs, des couleurs aussi autour
4: énormément.
3: Ah oui, il faut pas faire n'importe quoi alors avec les fleurs.
4: Complètement.
3: Vous pouvez nous donner 2-3 conseils. Tiens, si par exemple on doit offrir des fleurs à nos mamans ce week-end, on offre quoi en priorité?
4: Alors en priorité, je dirais une maman. En fait, elle reflète la douceur, l'amour, la tendresse et la générosité. Après, tout client, enfin toute personne peut offrir, on va dire à son émotion, la couleur qu'il a envie d'offrir à sa maman.
3: On est quoi, sur des teintes de blanc?
4: On est sur des teintes de blanc, effectivement. Alors souvent, il y a effectivement cette chanson avec la rose blanche. Mais aujourd'hui, on a mis vraiment en valeur la fleur de saison, qui est effectivement la pivoine.
3: C'est
4: et les pivoines, on est sur des tons rosés, poudrés, blancs. Il y a des rouges aussi, on a un petit peu les grenats. Mais après, je pense que... Moi, souvent, en boutique, quand mes clients viennent et qui ont envie de, voilà, d'offrir un bouquet, je laisse parler leurs émotions.
3: C'est-à-dire, vous discutez, en
4: fait, avec eux.
3: Et donc, exemple concret, par exemple, vous avez des clients qui arrivent.
4: Oui.
3: Ils savent pas vraiment ce qu'ils veulent.
4: Exactement.
3: Avec des mots, vous arrivez à les remplacer par des fleurs?
4: Complètement.
3: C'est-à-dire?
4: Complètement. Bah, en fait, je pense que c'est peut-être inné en moi. Il y a un don.
3: Oui.
4: Je ressens les gens.
3: Okay.
4: Je ressens leurs émotions par le regard, leurs gestes aussi, et leur sourire.
3: Alors, est-ce que par exemple des roses, ça marche pour
4: Les roses, ça fonctionne, mais il y a tellement d'autres belles fleurs de saison, effectivement. Mais on dit comme c'est le mois de Marie, mais c'est le mois de la rose.
3: Oui.
4: Mais aujourd'hui, on a des... Voilà, il y a tellement d'autres jolies fleurs à annoncer. Et à partager.
3: Vous pensez à quoi, par exemple, au-delà de la pivoine?
4: Ah, la pivoine, on commence à avoir le delphinium, on a, bon, l'hortensia, on est un petit peu quand même hors saison, mais il est généreux, il est gracieux. Les roses aussi de jardin sont très, très, très délicates.
3: Ouais.
4: Je parle pas de la rose du Kenya.
3: Oui.
4: Voilà, je parle vraiment de la rose de jardin qui sent. Après, effectivement, elles sont un peu plus fragiles que d'autres roses. Mais pour moi, un bouquet, c'est un bouquet d'émotions.
0: Voilà, n'oubliez pas votre maman en ce dimanche 31 mai. Puis à défaut de fleurs, juste un petit coup de fil, parfois, ça fait plaisir aussi. Est-ce que vous avez déjà eu envie de tout quitter? De changer de vie. Voilà. Bah oui, c'est la question qu'on va se poser demain avec Maxime Perron. Je suis sûr que ça vous est déjà arrivé. L'envie de tout plaquer parce que le boulot, la maison, la vie quotidienne, le train-train, tout ça, vous n'en pouvez plus. Certains ont décidé de changer de vie. Hein. Ils ont franchi le cap. Par exemple, reprendre ses études après 55 ans. Bon, ça vous a effleuré l'esprit. Vous êtes passé à l'action. Venez nous raconter demain à partir de 9h dans Bienvenue chez vous avec Maxime Perron. Sophia Benarfa sera en studio. Elle est psychothérapeute. Donc elle essaiera de nous dire un petit peu ce qui se passe dans notre esprit pour qu'on ait comme ça un jour envie de tout changer. Vous pouvez tout de suite témoigner d'ailleurs. C'est très simple, vous nous laissez un petit message écrit ou même mieux, un vocal sur WhatsApp en utilisant le numéro de la radio, le 04 90 14 04 04. Voilà, et bah écoutez, on va se retrouver pour les infos de midi et moi je vous laisse en compagnie de Native.

0: avec Native, si la vie demande ça. Nous allons bien sûr célébrer nos mamans avec Willy Rovelli. Et d'ailleurs, vous avez la parole. Hein. Appelez Willy au 0810 055 056. Tiens, venez par exemple nous parler du pire ou du plus beau cadeau de fête des mères que vous ayez reçu. Nous parler de vos enfants ou de cette journée. Qu'est-ce que vous avez prévu? Willy vous attend. Vous allez déjeuner avec lui après les infos de midi.
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0: pratique pour le collier de nouilles ou plus simplement pour trinquer pendant un repas sympa en famille.
1: Bah oui, parce qu'aujourd'hui, vous le savez, c'est la fête des mères. Vous allez peut-être prendre la voiture pour aller lui faire un bisou tout en ayant un œil sur l'essence quand même, hein, parce qu'avec la hausse des prix, ça finit par compter. Alors, une grande enseigne de distributeurs essence Total baisse ses prix aujourd'hui en faisant passer le litre juste au-dessous de la barre des 2 euros. Un coup de pub qui illustre bien que le prix du carburant finit par peser aussi quand on va voir ses proches Noah Marché.
2: Journée de travail aujourd'hui pour Jocelyne. Elle ne sait pas encore ce que ses enfants vont lui offrir. Mais une chose est sûre, le prix de l'essence n'est pas un cadeau.
3: Combien ça me fait ? 109 euros. Ça fait un peu cher, hein, quand on part de là où on a un peu mal à la gorge.
2: L'augmentation des prix à la pompe, ça veut dire moins de visites chez ses grands-enfants.
3: Mes enfants sont un petit peu dans tous les coins de la France, donc oui, j'ai une fille qui est en Ardèche, donc on va un peu moins souvent, quoi. On fait attention aux déplacements, on se met à plusieurs, on fait un peu plus de covoiturage, je crois comme beaucoup de monde, hein. On n'a pas trop le choix.
2: Alors ces prix uniques ce week-end sont les bienvenus pour Catherine.
4: Je trouve ça très très bien, je connais beaucoup de gens qui ont de la famille loin et c'est l'occasion de se retrouver en fait. La fête des mères, c'est toujours quelque chose de beau, hein. C'est toujours le moment privilégié de l'année, en fait.
2: Dominique, elle fait le plein de diesel.
5: C'est le bon prix, oui. Il diminue quand même un petit peu, je trouve.
2: Elle pense déjà à la fête des pères.
5: Mon papa est en maison de retraite à Ravière, donc on y va quand même le voir. J'ai plus d'une heure de route. Hein. Voilà, je préfère me passer d'autre chose que d'aller voir mes proches. Je ne peux pas m'empêcher d'aller voir mon papa quand même. 96 ans, je pense qu'il faut que j'en profite encore un peu.
2: Et cette retraitée sait déjà ce qu'elle va offrir à son père, son parfum préféré.
1: Voilà, en route pour la fête des mères, dont ce dimanche. Sachez que quelques 439 000 Français ont déjà fait la demande à ce jour de l'aide aux grands rouleurs, donc pour les tarifs de l'essence, aide donnée par le gouvernement.
0: Un jeune homme de 24 ans blessé par balle hier soir dans le quartier Montclar à Avignon.
1: Les pompiers l'ont pris en charge alors qu'ils avaient été appelés pour l'incendie d'un commerce. C'est vers 19h30, un café de la cité Louis Gros qui a été victime de jets de cocktail Molotov par deux individus cagoulés en scooter qui ont ensuite pris la fuite sur le deux roues. Et puis ça coince toujours à Rognona où les jeunes joueurs du Sporting Club n'ont pas pu tenir leur journée de tournoi hier après-midi puisque 400 personnes ont été décommandées à la dernière minute. Les organisateurs ont trouvé leur terrain de foot totalement occupé par un convoi de caravanes. Et évidemment, le SC Rogne annonce que toutes les rencontres sont annulées jusqu'à nouvel ordre.
0: À Château-Renard, la commune dépose plainte après la dégradation d'un monument religieux.
1: Sur le Facebook, le maire Marcel Martel s'est indigné. Que faut-il avoir dans la tête pour un tel acte ? C'est la statue dorée de la Vierge qui est en haut de la colline du Griffon qui avait été tagué de tags provocateurs écrits en anglais. Les dégradations ont été depuis nettoyées par les services municipaux.
0: Chaleur orageuse dans le Vaucluse ce dimanche.
1: Oui, toute la journée pour vigilance jaune pour l'enclave des Papes, hein, pour canicule et orage, et vigilance jaune pour le reste du département entre 15h et 18h, le moment auquel ces orages pourraient bien éclater. On y reviendra évidemment en fin de journal. Dans le Vaucluse, c'est toute la semaine qui a été éprouvante. D'autant que les municipalités, surprises par ce coup de chaud très en avance, n'avaient pas pris leur disposition pour ouvrir au public les bassins en plein air de leur piscine. À notre connaissance, la seule qui a eu le bon tempo, c'est celle de Bedouin qui avait anticipé depuis longtemps, rappelle le maire Alain Constant.
6: Ça fait plusieurs années que les gens qui viennent en vacances au camping nous font remarquer qu'il y a une très belle piscine, hein, c'est un fait, mais qu'elle n'est pas ouverte, je dirais, au mois de mai. Cet hiver, on a eu la réflexion suivante, c'est de se dire on va essayer de voir comment ça fonctionne dès la mi-mai, de façon à ce que les gens réservent un peu plus au camping, et puis aussi dans l'éventualité de forte chaleur, hein, plus dans la tendance au réchauffement climatique qu'autre chose. Et je dirais que les conditions climatiques qu'on connaît depuis la fin de semaine dernière nous donnent raison quant à cette ouverture anticipée. Je suis passé dimanche et samedi à la piscine municipale. On avait un peu plus de 200 entrées. Donc oui, les gens, effectivement, à cette période un petit peu exceptionnelle, vont à la piscine municipale. Et je dirais que ça a du sens par rapport aux habitants de la commune et des alentours qui peuvent venir se baigner.
1: Voilà, les autres piscines vont ouvrir bientôt, les bassins en plein air. Toute la liste et les dates d'ouverture sont à voir sur ici.fr.
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1: Nombreux, je disais, on est nombreux à en rêver de la piscine cet après-midi.
0: Ouais, clairement, avec 34 degrés à Lille sur la Sorgue, 32 à Avignon, 28 sur le plateau d'Albion, mais ça devrait commencer à baisser demain. On va avoir, vous l'avez dit, peut-être des orages qui vont éclater ici ou là. Il y a une vigilance active sur le Vaucluse. Le Mistral va se lever dans le courant de la soirée et soufflera demain toute la journée. Merci d'avoir passé le week-end avec nous. Je vous laisse entre de bonnes mains, ce sont celles de Willy Revelli. Bonne semaine et à samedi.
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0: dimanche sous vos applaudissements. C'est Willy vient déjeuner chez vous, numéro 1058.
1: Ça filoche,
0: mes amis. Bonjour la tribu.
2: Bonjour.
0: Alors, qui est là aujourd'hui? Nicolas Malabeuf, notre enfant de la télé. Bonjour, mon bon Nicolas.
2: Bonjour, Willy. Bonjour, tout le monde.
0: Et Fabien Imo, notre geek. Bonjour, mon Fabinou.
3: Bonjour, Willy. Bonjour à tous.
0: Et bienvenue à tous. Merci, Nicolas, d'être là. C'est un
3: miracle.
0: C'est un survivant. Oui. Il a été gazé toute la nuit.
2: J'étais
0: mon bon
2: dans
0: Nicolas.
2: Les tranchées en zone de guerre.
0: Oh là là. Bah oui, parce qu'il était dehors à fêter la victoire du PSG. Et puis voilà quoi.
2: Je me baladais comme ça, je me suis fait gazer.
0: Bien sûr, mais oui, ça c'est ta tête. T'as une tête, on a envie de te gazer.
3: Oui, c'est vrai. Ouais.
0: Bon, en tout cas, on est ravis que tu ailles bien et que tu sois là en forme. Bienvenue à tous mes amis, merci d'avoir choisi votre émission utile sur votre radio utile. 55 minutes pour apprendre et comprendre et s'amuser de l'actu avec nos invités, nos chroniques, notre musique, nos cadeaux. Alors notez bien les dossiers du jour. Allez, à 12h30, nous recevrons un collègue, un ami, Benoît Prospero, que vous entendez régulièrement sur nos antennes. Il vient de sortir un livre qui nous invite à ralentir pour contempler le monde autrement. Entre science, écologie, biodiversité et philosophie du vivant, son livre est une petite pause d'émerveillement. Je n'ai rien compris.
2: On va comprendre,
0: ce que je viens de dire, mais il m'a demandé de lire cette phrase, alors je viens de la lire.
3: Il va tout nous expliquer.
0: Non, il va tout nous dire dans 20 minutes. Je suis très content qu'il vienne en plus.
3: Bah oui.
0: Donc restez avec nous, il sera là dans 20 minutes. Et puis dans un instant, tiens, on va changer un petit peu la mécanique de l'émission, puisque comme aujourd'hui, c'est la fête des mères. Ah. C'est vous qui allez faire la première demi-heure de cette émission. Bonne fête les mamans, c'est vous qui allez donc faire l'émission jusqu'à 12h30. C'est la libre antenne, vous avez la parole pour laisser un message à votre maman si vous voulez dire devant le monde entier à quel point votre maman est unique. Si vous êtes maman, venez nous dire voilà, c'est pas facile d'être maman. C'est un dur métier d'être maman.
3: C'est pas facile.
0: Et venez aussi nous dire les cadeaux à la con que
3: vous avez reçus.
0: Je vous en supplie.
3: Ça on aime bien.
0: C'est pas grave, vos fils sont grands, votre fille est grande, maintenant c'est pas grave. On peut dire, on a tous fait des cadeaux merdeux à ses parents.
3: Oui, le collier de nouilles par exemple.
0: Le collier de nouilles.
3: Ça c'est le best-seller.
0: Moi j'ai fait un dessous de plat en pince à linge.
2: Ah d'accord.
0: Je vous en supplie, venez nous dire les petites merdouilles que vous avez reçues en cadeau de fête des mères. 0810 055 056, on se fait une spéciale fête des mères donc jusqu'à 12h30. 0810 055 056, appelez-nous hein, parce qu'on vous attend, on passe le premier appel dans 2 minutes.
3: Et bien sûr vous avez la parole sur le groupe Facebook, c'est complètement gratuit, vous tapez sur Facebook Youpi la vie avec Willy Rovelli, bim, vous tombez sur nous. Et Marie de Besançon a posté Youpi, j'ai reçu un cendrier en pâte à sel.
0: Voilà, ça j'aime bien ça.
3: J'ai arrêté de fumer il y a 7 mois pour les clés de bagnole.
0: Voilà.
3: Donc continuez à réagir, c'est gratuit sur Facebook pour nous retrouver Youpi la vie avec Willy Rovelli.
0: Voilà, appelez, hein, on vous attend, c'est vraiment vous qui faites la première demi-heure de l'émission, donc je vous fais confiance, sinon on a l'air con. Ne me faites pas ça s'il vous plaît. Et vous repartez avec quoi aujourd'hui?
2: Eh bien oui, aujourd'hui c'est la fête des mères. Les plus jeunes disent la fête de la daronne. Bon, c'est moi. Et on vous offre à cette occasion 50 euros de jolies fleurs.
0: Eh bien super, on a tout dit.
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0: Et avant de démarrer quoi que ce soit, tiens, on va faire un petit coucou à un auditeur qui est passé nous voir. Ça va Alexandre?
5: Oui, bonjour.
0: Ça va mon Alex? Tu nous viens d'où?
5: Bonjour Willy. Je viens de Rosny-sur-Seine.
0: De Rosny-sur-Seine. Alors,
2: dans les Yvelines.
0: Et qu'est-ce que tu fais là-bas de beau comme métier?
5: Alors, je suis maraîcher et horticulteur en même temps.
0: Voilà, et c'est pour ça que tu es venu avec une cagette de
5: je
0: quoi?
5: Je t'ai ramené un panier de légumes. Donc,
0: panier de légumes, c'est pas mal. Hein.
3: C'est trop beau.
0: Y a quoi, tu sais que je n'ai jamais. Moi qui vais tout le temps à Carrefour, et ben, ils font pas les mêmes légumes que toi.
3: Oui. Dis donc. Sa salade, elle n'est pas sous sachet.
0: C'est vrai, j'ai jamais vu une vraie salade.
5: C'est normal, nous, c'est des vrais légumes.
0: Il y a des
2: bons radis là.
0: Il y a quoi?
3: Regardez les radis, là,
2: ils sont immenses,
0: énormes.
3: 30 cm le radis.
0: Et c'est quoi ce truc orange là?
3: C'est
0: quoi là?
5: Courgettes. C'est les premières courgettes qu'on sort là.
0: Elles sont oranges les courgettes?
5: Il y a plusieurs couleurs.
0: D'accord. Donc il y a quoi? Donc courgettes, salade,
5: fèves, carottes, des petits oignons, des fraises. Et des pommes de terre.
0: Ça, c'est les fruits du moment, les légumes du moment, les trucs de maintenant, c'est
5: on
0: ça.
5: On fait
0: là.
5: Que du légume de saison.
0: Voilà. Et on passe, et puis on peut cueillir aussi, c'est
5: on
0: ça
5: a une
0: on
5: partie fait... cueillette.
0: Ça, c'est vachement bien de faire ça.
2: Tu viens, tu
0: la cueilles. Bon, bah, merci beaucoup de nous avoir emmené tout ça.
5: Merci à vous.
0: Comment ça s'appelle, les cueillettes? On cueille chez toi, comment ça s'appelle?
5: C'est les serres du Héron à Rosny-sur-Seine.
0: Les serres du Héron à Rosny-sur-Seine.
3: Et merci pour ce cadeau, parce que
0: c'est un beau cadeau.
3: C'est complètement gratuit, quand c'est gratuit.
0: J'adore. Moi, quand c'est gratuit, je préfère. Passe nous voir toutes les semaines, ça m'arrange, Alexandre. Merci beaucoup. Allez, 0810 055 056. Appelez vite, mes amis. On vous attend dans 2 minutes, c'est vous qui passez à l'antenne. C'est une spéciale fête des mères.

0: c'est bon, il a chanté, hein. C'était Julien Clerc, bien évidemment. Bien évidemment.
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0: Allez, il est midi 12, midi 13 même. Nous sommes en direct, on se fait un petit, une libre antenne pour changer un petit peu. Voilà, ça va nous faire du bien, un petit peu de légèreté.
2: Et surtout, vous ne bossez pas du coup.
0: C'est pour ça que ça m'arrange.
3: C'est pas mal. Ouais.
0: C'est pour ça qu'on va faire ça dorénavant tous les samedis et tous les dimanches. Ça, j'arrêterai de bosser un petit peu comme vous deux.
2: Bonjour.
0: On va commencer avec Anne-Sophie. Ça va, Anne-Sophie?
4: Oui, bonjour, ça va super, merci. Bonne fête à toutes les mamans.
0: Bonne fête, Anne-Sophie. Est-ce que tu es toi-même maman?
4: Oui, tout à fait, de deux filles.
0: Deux filles, alors. Quel âge elles ont? Comment elles s'appellent?
4: Alors, Sacha a 8 ans et demi, Sacha. Et Jade aura 13 ans dans 15 jours.
0: 13 ans dans 15 jours. Alors, Anne-Sophie, on se dit la vérité, d'accord?
4: Oui.
0: Est-ce que tu préfères l'une des deux? Je plaisante. Non, je rigole. Est-ce qu'elles t'ont fait des petits cadeaux, des petites merdouillettes pour la fête des mères?
4: Oui. Ah oui, super. Elles sont toujours adorables, j'ai de la chance.
0: Alors, mais elles t'ont fait Oui, vas-y.
4: Oui, la grande, donc Jade, m'a fait deux bracelets avec des perles, parce qu'elles aiment bien faire des petits ateliers créatifs, des choses comme ça.
3: Elle m'a fait deux
4: super beaux bracelets, et elle m'a fait, bon, c'est joli, elle a pris un pot de confiture vide, elle a collé à l'intérieur, alors, deux bracelets mobiles, il y a une maman et un petit enfant.
0: Ouais.
4: Elle a mis dans la main du Playmobil une petite pancarte qui met « I love you ».
3: Elle a mis
4: un petit coloriage à l'intérieur.
0: Oh non, mais elle s'est quand même cassée la tête. Hein.
3: Ouais,
0: non.
4: Complètement.
0: Je sais pas si c'est beau, mais en tout cas, ça s'est cassé la tête. Ça, j'avais jamais entendu ce truc-là.
3: Ouais, non. Pot de confiture.
0: Pot de confiture avec un Playmobil dedans.
4: Ah, mais j'adore.
3: Ça ne va pas chez tout le monde, mais chez toi, c'est très bien.
0: Ah ouais, chez Anso, ça me va très bien. Bah, les gens lui disent. Qu'est-ce que c'est?
3: Qu'est-ce qu'on aime ton pot?
0: Et alors, disons, alors, Anso, parce que moi, je suis pas maman, tu vois, je suis même pas papa, je suis rien. Mais est-ce que, comment on réagit quand les enfants nous offrent une petite merdouille? On est obligé de dire c'est magnifique.
3: On joue la comédie.
4: Bon, monsieur tout mignon, c'est rigolo. On leur fait des câlins, elles sont heureuses, évidemment.
0: Comment est-ce que t'es...
4: Ah, puis la petite m'a fait un peu le même genre dans un petit pot. Pareil, elle a emballé un pot en verre avec de la laine. Elle m'a fait des fleurs avec. C'est des perles en plastique que vous passez le. En fait, on passe le fer à repasser dessus. Elle a fait ça en fleurs. Elle les a recourbées, que ça prenne la forme de fleurs comme des vases en un vase.
3: Elles se sont cassées la tête en même temps.
0: Dans un pot en verre, c'est ça? C'est ça?
4: Voilà. Qu'elle a emballé avec de la laine autour pour.
0: Il va falloir que tu cesses de faire traîner des pots en verre chez toi, manifestement. Parce qu'apparemment, ça.
4: Tous les pots que j'ai en plus.
0: Oui, il faut que tu les caches. Bon, bah, en tout cas, tes filles t'aiment, voilà. Et puis toi, t'es une maman comment, Anso? T'es une maman un peu stricte ou cool?
4: Alors, je suis les deux. Je sais être stricte quand il faut. Elles savent qu'à la maison, il y a des choses, voilà, il y a des choses qui se font, des choses qui se font pas. Le respect, la politesse, ça, par contre, elles savent que, voilà, ça, c'est la base.
0: C'est pas évident d'élever des enfants. Bravo, Anso, hein, parce qu'on est là, dis donc.
4: Merci beaucoup.
0: Je t'en prie, hein. Merci d'être passé nous voir. Ça me fait extrêmement plaisir de t'avoir parlé, Anne-Sophie. Est-ce que tu voulais dire autre chose ou je sais pas, à part que tu m'aimes? Est-ce que tu m'aimes, Anne-Sophie?
4: Je vous adore, vous êtes top.
0: Ah, voilà, ça va.
3: Faut le dire.
2: C'est naturel.
3: Faut le dire, Anne-Sophie.
0: Merci beaucoup, on t'embrasse très fort. Tu repars avec
2: Et justement, pour la fête des mères, on t'offre peut-être une carte cadeau de 50 euros pour les plus belles marguerites du monde.
0: Voilà, et tu verras le tirage, c'est vers 12h50. D'accord?
4: Ok, j'écouterai.
0: Merci beaucoup, on t'embrasse très très fort. Prends bien soin de toi. Ciao, ma belle. Ciao. On parle de quoi avec toi dans un instant, mon petit Fabinho? On va prendre quelqu'un d'autre, mais avant, je voulais savoir.
3: L'actu web, et comme nous allons parler écologie dans la deuxième partie d'émission, j'ai repéré pour vous une appli pour visualiser le changement climatique.
0: Tu veux un jingle? Il y a mon cher Philippe Modol, le réalisateur, il me fait « Jingle ?» C'est une question. Jingle ou pas jingle? Je sais pas, Philippe. Est-ce que ça te ferait plaisir qu'on mette un jingle?
2: Si ça
0: lui fait plaisir, on met.
2: Rien que pour lui.
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0: Est-ce que Catherine est là?
5: Je suis là, bien sûr, Willy.
0: Ça va, Catherine?
5: Je vais très bien. Il y a un moment que je m'aime patienter.
3: Elle attend depuis 15 jours.
5: J'ai réussi à t'avoir.
0: Tu vois, mais ici, c'est comme à Pôle emploi. Il faut insister. Tu nous appelles d'où, la Catoche?
5: Près d'Aix-en-Provence.
0: Ah là là, qu'est-ce que j'aime. C'est comment ça s'appelle exactement?
5: Venelle.
0: Ah, bien sûr, c'est magnifique. T'as de la chance.
5: Vous connaissez?
0: Bah, évidemment. Bien sûr, j'ai plein d'amis là-bas, du côté d'Aix-en-Provence. Beaucoup, beaucoup d'amis.
5: Beaucoup d'amis. Faut venir, faut
0: avec
5: venir.
0: Qui j'ai fait des choses pas catholiques. Mais on en parlera une autre fois. Oui, oh, bah, ça va. Catherine, tu voulais réagir, si tu voulais faire un petit coucou, parler.
5: Je voulais souhaiter une très bonne fête à ma maman, qui a 98 ans.
0: Wow.
5: Elle s'appelle Angèle.
0: Angèle, d'accord.
5: Et malheureusement, elle est paralysée. Elle a fait deux AVC, elle est paralysée.
0: 98 ans, mais elle est proche de chez toi ?
5: À 15 kilomètres.
0: D'accord, donc tu l'as...
5: À 4 heures, nous sommes quatre enfants, nous allons lui souhaiter une joyeuse fête.
0: Ah, oui. Très bien.
5: Avec des fleurs, on va lui rendre visite et on va bien lui faire plaisir, le
0: très
5: maximum.
0: Bien.
5: Ah bah, le maximum.
0: Ah, bah ça, c'est super. Bravo, bravo.
5: Nous avons eu une maman exceptionnelle. Exceptionnelle que je souhaite à toutes les enfants du monde à avoir la même.
0: Ah, bah dis donc. Oui. Hein. Et en quoi, est-ce que tu peux nous dire un truc en quoi elle était exceptionnelle? Juste un truc.
5: Surtout.
0: Ah bah voilà.
5: Mère poule, tout. Très attentive. On était pour elle son rayon de soleil.
0: Ah là là,
2: c'est une belle déclaration.
5: Elle s'est sacrifiée beaucoup beaucoup pour nous.
0: Ah
5: elle
0: bravo.
5: Elle s'est sacrifiée elle pour nous.
0: Pour vous. Bon, et donc il y a toi, puis t'as des frères et sœurs, c'est ça?
5: On est deux filles et deux garçons.
0: Bah, je vous embrasse très fort. Tu embrasseras ta maman de notre part, d'accord? Quand tu la verras tout à l'heure. 98 ans. Merci Catherine d'être passée nous voir. Elle a fait une belle déclaration à sa maman.
3: Très belle déclaration.
0: Et Catherine aussi, tu repars avec ta sélection
2: pour la carte cadeau, pour le bouquet
0: voilà.
2: De fleurs.
0: Voilà. Allez, continue à nous appeler. Bah, c'est pas mignon.
3: C'est trop mignon.
0: Moi, je trouve ça trop mignon. Continue à nous appeler. Tiens, jusqu'à 12h30, on fait ça. 0810 055 056. Si vous êtes maman, si vous avez reçu des petits cadeaux, des petites merdouillettes pour la fête des mères, on aime bien. Si vous faire un petit coucou à votre maman, vous êtes les bienvenus. 0810 055 056. Tiens, en attendant, on va écouter. Non.
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2: Décidément, le jingle.
3: Oui. Ah, mais il adore les jingles.
0: Non, maintenant, je veux qu'on écoute Gauvin Serres. C'est ça, non? Voilà, ça sera peut-être mieux. Avec quatre enfants plus loin. Bah voilà.
2: Ah, bah justement.
3: Ah, bah oui,
0: c'est une chanson en rapport avec la fête des mères. Gauvin Serres, quatre enfants plus loin.
3: Oh, moi, j'en ai un. J'en ai assez.
0: À tout de suite, mes amis, juste après dans Gauvin Serres. Et après, on fera Fabien et Mo, bien évidemment. Bien qu'elle

0: déjeuner chez vous.
1: 12h23, Fabien Hémeau, notre geek. Alors, mon Fabinou.
2: Il est l'heure de la mise à jour, toute l'actu web de la semaine. Et on démarre avec la belle histoire de ce mois de mai que je voulais absolument partager avec vous ce midi. Il y a quelques semaines, Juliette et Thomas ont ému la toile avec un appel à l'aide sur Instagram. Juliette et Thomas, en fait, ce sont les parents du petit Elio, 4 ans. Ce couple a découvert, en fait, au mois de janvier, que leur petit garçon était touché par une leucémie très rare. Sur Instagram, ils ont lancé un appel pour trouver un donneur de moelle osseuse. Cet appel à l'aide a été relié des centaines et des centaines de fois, donc il y a eu des inconnus, mais également des personnalités comme Teddy Riner, Antoine Dupont ou encore le président de la République. Et grâce à toute cette mobilisation, les parents du petit Elio ont annoncé une bonne nouvelle, toujours sur Instagram, c'était il y a quelques jours.
3: Coucou les copains!
4: Coucou, on a une super bonne nouvelle à vous annoncer!
5: On a trouvé un greffon pour Elio!
4: C'est trop bien! Les prochaines semaines vont être hyper intenses, mais vraiment, merci, merci à tous.
5: Merci du fond du cœur.
4: On vous embrasse.
2: C'est la belle histoire de ce mois de mai. Voilà, on embrasse Elio et ses parents. Et pour une fois, on peut dire bravo aux réseaux sociaux.
1: Oui, bravo.
2: Voilà, ça sert à quelque chose.
1: Pas tous les jours qu'on le dit, mais là, oui.
2: On passe maintenant à l'appli de la semaine.
6: Autre chose, là.
2: Alors là, on est dans un autre délire. Carlo, ça faisait longtemps d'ailleurs qu'on l'avait écouté sur cette antenne. J'ai découvert donc une nouvelle application qui va plaire à nos amis écolos. Car en deuxième partie d'émission, nous allons parler écologie. Oui. Connaissez-vous Replay Météo?
6: Pas du tout.
2: Disponible gratuitement en ligne depuis quelques jours. C'est complètement gratuit. Cet outil interactif permet de remonter le temps météorologique jusqu'en 1940, partout sur la planète. Température, pluie, vent, couverture nuageuse ou encore humidité. Les utilisateurs peuvent visualiser les conditions météo passées presque comme s'ils y étaient. À l'image, en fait, d'une machine à voyager dans le temps, vous tapez dans la barre de recherche une date, un lieu, bim, vous avez la météo en question. Et ce qui amuse, en fait, les internautes, c'est de taper leur date de naissance pour voir quel temps il faisait le jour de votre naissance. Cette appli permet de voir et suivre le changement climatique et on apprend que lundi dernier, lundi 25 mai, a été la journée la plus chaude en France pour un mois de mai depuis près d'un siècle. Voilà, c'est pour vous, c'est cadeau, c'est pour les écolos, ça s'appelle Replay Météo. Allez, on termine l'actu web avec le concon de la semaine. Un ado de 17 ans cette semaine a braqué le tabac presse de sa commune de Montbéton. C'est dans le Tarn-et-Garonne avec un pistolet en plastique.
6: Oh là là.
2: Alors, il a eu cette idée après avoir regardé un tuto sur Internet. Eh bien, la buraliste n'a pas perdu son sang-froid. Elle a refusé de lui donner la caisse. Elle lui a simplement tendu un paquet de cigarettes. Eh bien, figurez-vous qu'il a pris la fuite avec le paquet de cigarettes et quelques minutes après, il s'est fait griller par la gendarmerie.
1: Par la gendarmerie.
2: C'était le concombre de la semaine.
1: Ah là là, bah il y en a des concombres.
6: Ah, il y en a, il y en a.
1: On aime bien les concombres. Merci beaucoup, mon bon Fabinou. 0810 055 056. Je voulais qu'on prenne quelqu'un, mais là, je crois qu'on est un petit peu à la ramasse, donc c'est pas très grave. Appelez-nous quand même. 0810 055 056. On fait une spéciale fête des mères jusqu'à 13h. Donc si vous voulez nous appeler pour souhaiter une bonne fête à votre maman, nous dire pourquoi votre maman elle était formidable, ou si vous êtes vous-même une maman et que vous avez reçu des petits cadeaux, des petites merdouillettes.
2: Ah oui.
1: On a fait ça quand on est à l'école. Ça va. Puis même parfois le mari il offre des merdouilles. Il n'y a pas que les enfants. Souvent le mari offre des merdouilles. 0810 055 056. Comment ça réagit sur le groupe?
2: Alors sur le groupe Facebook Youpi la vie avec Willy Revelli, Gaëlle a posté: ma fille m'a servi le petit dé joli et ce n'est pas tous les jours. Vive la fête des mères. Voilà, comme quoi ça arrive. Et Julie a posté: mon fils de 4 ans m'a récité un poème ce matin. On a un petit peu de temps, je peux le réciter?
1: Vas-y.
2: Si j'étais jardinier, je ferais pousser une fleur en forme de cœur. Elle serait pour maman, qui la garderait longtemps. Car maman saurait que la fleur, c'est tout l'amour de mon cœur.
6: C'est chou,
2: c'est joli. C'est bien écrit.
1: Il n'a jamais parlé aussi bien, mon cher.
6: Oui. C'est pas de lui, donc oui.
1: C'est pour ça que c'était formidable.
2: Continuez à réagir sur le groupe Facebook, c'est complètement gratuit.
1: Continuez à écrire des poèmes pour nous.
2: Youpi la vie avec Willy Revelli, ça c'est le nom du groupe.
1: Ouais, merci beaucoup. Allez, vous aimez être ici?
6: Ah oui.
1: Vous aimez la pub?
6: Ah bah oui.
1: Bon, bah, elle arrive. Attends, et juste après, ce sont les infos pratiques près de chez vous avec le ICI Express.
2: Tchou-tchou.
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1: Partons gaiement vers la deuxième demi-heure de votre talk show du dimanche. Alors ici, c'est comme la messe du dimanche.
2: Mais non, pas pareil.
1: Sinon, c'est la même chose. Hein. Dans un instant, on va recevoir l'écolo Benoît Prospero, qui nous parlera du monde merveilleux du vivant. Vous ne verrez plus la nature du même œil, croyez-moi, grâce à son livre. Et votre tribu est là, notre enfant de la télé, Nicolas Malabeuf. Qu'est-ce que tu fais pour la planète, mon Nicolas?
6: Oula. J'ai pas grand-chose à dire sur ça.
1: Voilà.
6: Je prends l'avion, mais bon.
1: C'est très... Ah, tu fais ça pour la planète?
6: L'avion. Oui, oui, j'y pense. Voilà.
1: Qu'est-ce que tu fais pour la planète?
6: Je prends l'avion.
1: Bravo. Et notre spécialiste web, Fabien Hémeau, qu'est-ce que tu fais?
10: Je l'ai déjà dit.
1: Il a deux voitures diesel.
6: Oui, décidément.
10: Mais pour compenser, je l'ai déjà dit, je fais pipi sous la douche.
1: Ah oui, c'est
10: vrai. Non, mais c'est vrai.
1: Et parfois même dans le bain, c'est ça qui est.
10: Ouais, c'est pour réchauffer l'eau.
1: Ben évidemment.
10: Ça, c'est écologique.
1: Et ben voilà.
10: Et moi, vous, non. Qu'est-ce que vous faites vous pourrez...
6: On n'est pas l'équipe la plus écolo, on va pas se mentir.
10: On peut dire la vérité.
1: Vas-y, dis la vérité.
10: Willy nous a invité cette semaine
1: et
10: chez
1: donc,
10: lui. Il faisait 40 degrés.
1: Et donc
10: on est arrivé chez lui, il faisait moins 12, il avait mis la clim à fond.
1: À fond, mais.
10: Et il laisse.
6: Avec les fenêtres ouvertes.
10: Ça, c'est un écolo qu'on aime.
1: Ça, c'est ma
10: spécialité. Et c'est la vérité en plus. Je vous le jure que c'est vrai.
1: Franchement, mais la clim à fond, les fenêtres ouvertes, c'est
10: ça. Ça, c'est le bonheur.
1: Vraiment, je vous le conseille. Bon, et bien sûr, mes aimés, réagissez sur ce que vous voulez. Tiens, sur la fête des mères, si vous voulez faire un petit coucou à votre maman, c'est le moment. Dites-nous si vous avez reçu des petites, si vous êtes maman, que vous avez reçu des petites merdouillettes en cadeau, soit des enfants, soit du mari. Appelez-nous, tiens, 0810 055 056. Vous repartez avec.
6: On va vous combler de fleurs, une carte cadeau de 50 euros de fleurs.
1: Voilà. Et réagissez aussi sur le groupe Facebook.
10: Qui est complètement gratuit. Mais vous évidemment. Tapez Youpi la vie avec Willy Rovelli.
1: Voilà. Mais d'abord, ce n'est pas suivi l'actu. Pas de panique, l'actu vous suit. Il est temps pour moi de mettre
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1: Et on commence avec un point, Patrick Bruel. Alors, regarde. Ma bite.
2: Oh,
1: face aux accusations, le chanteur a annoncé qu'il annulait sa tournée de festival prévue cet été. L'artiste est dépité dans Festival Il y a Fesses.
2: Oh,
1: il
2: oui.
1: se faisait une telle joie. En plus, avec Bruel, c'est plus une tournante d'été. Hein. C'était plus une tournante d'été qu'une tournée d'été.
2: Oh, non,
1: ça va être sympa le jour où il fera face à ses plaignantes au commissariat. Alors non, Bruel, prénom Patrick. Voilà, en fait, pendant des années, on avait mal interprété ce fameux Patrick. Hein. C'était pas des cris de fans, c'était des cris de victimes. Sport, le PSG est devenu champion d'Europe pour la seconde fois. Les pilleurs sur les Champs-Élysées n'étaient pas contents. Il n'y avait pas toutes les tailles chez Footlocker. En ce moment, Bruel, c'est l'autre PSG, hein, Patrick Sangaul. Oui, parce qu'avec toutes ces histoires, il a moins envie. Le chanteur Renaud a fêté cette semaine son deuxième anniversaire de mariage avec sa chérie Cerise, mariée pour le meilleur et pour la poire. Alors, 2 ans, c'est les noces de cuite. De cuir. Attention, rappel de produits, des paquets de crevettes vendus chez Grand Frais peuvent causer des maux de tête. Ils étaient grands pas frais, apparemment. Moi, c'est quand j'entends les 3 cafés gourmands que j'ai mal à la tête. Hein. Si ça se trouve, depuis le début, on nous ment. Hein. On croit que c'est un groupe de chanteurs, alors que c'est peut-être un cocktail de crevettes, on sait pas. Dans l'Aveyron, un pizzaïolo accusé d'avoir tué, découpé et cuit sa victime. C'était une pizza 4 phalanges. Ouais, la victime a été identifiée grâce aux dents retrouvées dans la poêle à bois. Voilà, une victime cuite à le dentier. Voilà, le mieux, ça reste tout de même de manger un diabétique. À la cuisson, il y a comme un petit goût caramélisé, je vous le conseille. En tout cas, voilà une affaire sordide qu'on nous racontera peut-être un jour dans Faites Entrer la Cuisine. Selon un expert en dermatologie, du gravier et des excréments ont été retrouvés dans des crèmes solaires vendues sur Internet. Et oui, idéal donc pour avoir un bon bronzage de merde. Enfin, la question du jour. Après la Coupe des Champions gagnée par le PSG, est-ce que Zaz pourrait participer à la Ligue des Shampoings? Eh ben, vous avez 2 heures. Heureusement, dans 214 jours, c'est fini 2026.
2: Voilà. J'ai tout compris.
1: T'as tout pour une fois. Et bravo au PSG. Je suis pas fan de foot, mais enfin, quand même.
6: Ça le fait.
1: Quand même, ça le fait. Donc, il y a eu du bordel.
2: Du grabuche. Oui, c'est ça. Il y a eu du grabuche. C'est ça.
1: Toute la nuit. Je crois que c'est devant chez moi. Je crois que ça s'est terminé il y a 2 minutes.
2: Ah, d'accord.
1: Mais ça a été ça toute la nuit. Mais allez, voilà. Bravo pour le PSG. Et vive le foot. Bon, alors, pour ceux qui n'étaient pas fans du PSG, par exemple, les Marseillais.
2: Ils
1: sont pas bien, les Marseillais.
2: La coup de bambou, là.
1: La coup de bambou. Eh ben, quand je vous dirai à vous, vous me ferez un panabapapala et ça ira beaucoup mieux. Tiens, écoute ça. Là, ça va pas bien. Ça va pas bien.
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1: À vous, Marseille. Panabapapala. Et là, ça va beaucoup mieux. Voilà. Oui, voici Pauline.

0: c'était le groupe Police, bien évidemment.
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0: Allez, ouvrons notre nouveau dossier. Bonjour Benoît Prospero.
3: Bonjour Willy. Et bonjour à tous.
0: Bienvenue ici, le retour. Mon cher Benoît. Vous êtes spécialiste quoi ? Écologie, nature, on peut le dire comme
3: science,
0: ça ?
3: Science, climat, biodiversité.
0: Science, voilà.
3: Émerveillement.
0: Voilà, émerveillement ici sur les antennes d'ici, on vous entend régulièrement. Et vous êtes un ami aussi, mon seul ami écolo. Mon seul et le dernier, le premier et le dernier, profites-en bien. Vous venez de sortir un livre qui s'appelle « La boussole céleste du papillon » chez Tana Édition. C'est un voyage entre espace, nature et vivant, c'est bien ça ?
3: Ben oui, c'est ça. Et vous savez quoi, cette phrase là que je vais vous dire, je l'ai préparée pendant des mois parce que
0: vas-y,
3: je pensais à vous.
4: Attention.
3: Pourquoi ce livre ? Parce que souvent on me demande pourquoi ce livre ? Eh bien pour s'émerveiller de l'improbabilité du miracle ordinaire de notre existence.
0: Oh bordel !
3: Tout ça pour ça ?
0: C'est-à-dire ?
3: C'était juste pour ce « oh bordel » voilà, que j'ai fait ce livre, en fait. Alors c'est-à-dire que tous les jours, on vit sans se poser des questions existentielles ou des questions complètement banales sur notre existence. Alors par exemple, là vous êtes en train de respirer, vous voyez, prenez une inspiration, on s'en rend pas compte de ce geste, il est automatique.
0: On a de la chance de pouvoir le faire.
3: Eh bien en fait, oui, parce qu'il est le résultat de milliards d'années d'équilibre invisible. Il y a 2,7 milliards d'années, la planète existe depuis 4,5, il y a des toutes petites bactéries qu'on appelle des cyanobactéries qui sont apparues, on ne sait pas trop comment. Et elles ont changé le cours des choses. Pourquoi ? Parce qu'avant, il n'y avait pas d'oxygène en fait sur Terre, et ces cyanobactéries, et je vais passer les détails, mais nous ont offert cet oxygène et nous permettent par exemple ici d'être là. Et ce livre, c'est ça, c'est-à-dire que depuis le Big Bang et jusqu'à aujourd'hui, il s'est passé des événements, parfois des événements clés qui sont mis en avant dans ce livre et qui fait qu'on existe aujourd'hui.
0: C'est un livre de vulgarisation scientifique, comme on dit souvent. C'est ça, pour que les crétins de mon espèce puissent comprendre les choses.
3: Je l'ai fait que pour vous.
0: Merci. Alors, un deuxième exemple. Il y a d'autres exemples ?
3: Il y en a plein. Par exemple, tiens, on va faire une expérience avec Nicolas Malabeuf. Tiens, Nicolas, je vais vous demander de fermer les yeux. Allez-y, fermez les yeux.
4: J'ai peur du noir.
3: Et je vais compter jusqu'à 3. 1, 2, 3. Rouvrez les yeux. Qu'est-ce qui a changé ? Je vous donne la réponse, on va gagner du temps. Pas grand chose, vous êtes là en statique. Ou en tout cas vous avez l'impression d'être en statique. Alors qu'en réalité, vous êtes en train de tourner à 107 000 km/h autour du Soleil. Chaque jour vous parcourez 2,5 millions de kilomètres autour du Soleil, soit près d'un milliard de kilomètres par an.
4: Mais je maigris toujours pas par contre.
3: Non, ça marche pas. Mais voilà, c'est pour se rendre compte de cette grandeur aussi que ce livre existe. Voilà. Vous voulez un autre exemple ?
0: Oui,
3: très bien.
0: Moi j'aime bien les petits exemples comme ça.
3: Vous êtes venu comment ce matin, Willy ?
0: Je suis venu en Vespa.
4: Bien polluante.
0: Tout.
3: Peu importe, mais c'est pas là où je veux en venir. Vous êtes venu en Vespa et donc vous avez roulé sur une route, mais à aucun moment vous avez dit tiens, il y a quoi sous mes pieds, il y a quoi dans le sol, sous le scooter.
0: Alors, si, il y a des nids de poules.
3: Oui, très bien.
0: Et en dessous, de chats.
3: Et en dessous,
4: les rats.
0: Et en dessous, alors.
3: Et en dessous,
4: alors.
3: Ben exactement, mais alors, c'est surtout que dans cette terre, il y a des êtres vivants qui, tous les jours, quand je dis des êtres vivants, des bactéries, des champignons, des vers de terre, etc., qui nous offrent ni plus ni moins que la fertilité. Ce qui permet, par exemple, d'avoir ici ces légumes dans ce studio. Est-ce que vous savez que dans une seule poignée de terre, je vous invite la prochaine fois que vous verrez la terre, vous ramassez une seule poignée de terre, il y a plus d'êtres vivants dans une seule poignée que d'êtres humains sur la planète.
4: Ça, je vais le ressortir à la vue de 7 milliards, ça veut dire plus de 7 milliards.
3: Exactement.
0: Wow. Ça, c'est incroyable. On va le redire comme ça tout à l'heure à midi, là, parce que on a tous un déjeuner chiant qui nous attend parfois. Donc, bim. Donc, vas-y, refais-la.
3: Dans une seule poignée de terre, il y a plus d'êtres vivants que d'êtres humains sur la planète.
0: Et tu te rends compte,
4: ça c'est bien.
0: Et donc il y a quoi dans ma poignée de terre alors ?
3: Alors ce que je vous dis, des bactéries, des champignons, des vers de terre, etc., etc. Et il y a tout un monde qui vit et qu'on oublie complètement, alors qu'il nous permet de vivre à nous, voilà simplement.
0: La boussole céleste du papillon, donc c'est le livre. Il y a de très belles illustrations. Qui a fait ça aussi ?
3: Oui, c'est un graphiste qui s'appelle Léo Quête-Glace, qui est formidable et que vous rencontrerez peut-être un jour.
0: J'espère. Mais il se lit comment ce livre ? Alors en tournant les pages, certes. Mais je dirais,
3: Mais c'est vrai. Alors il n'y a pas un mode d'emploi, mais il y a une proposition.
0: Voilà.
3: En fait, l'idée de ce livre, c'est aussi de ralentir pour prendre conscience de tout ça, parce que parfois, c'est vrai que c'est assez vertigineux. Et donc l'idée, c'est de lire une page, une double page par jour. Souvent, c'est une double page.
0: Ouais.
3: Parfois, il y a trois mots. Parfois, il y a plus.
0: Ouais.
3: Mais l'idée, c'est de prendre conscience, en fait, de ce que l'on représente sur Terre, dans l'univers, et de ce que l'on a. Donc, c'est un livre vraiment pour prendre le temps. Ne le lisez pas, voilà, en 10 minutes, ça sert à rien. Prenez-le, par exemple, cet été, sur la plage, et tous les jours, vous lisez une petite
0: deux pages.
3: Voilà comment ça fonctionne.
0: Avec, à l'intérieur, des surprises, parce que dans les paniers de Yoplait, il y a des vrais morceaux de fruits. Et bien là, il y a des morceaux de mots qui n'existent pas aussi dans ce livre.
3: Ah, par exemple, ça, c'est dans la quatrième partie.
0: Ouais.
3: Effectivement. Alors, je vais vous vous dire. Par exemple, Gökota. Vous savez ce que c'est, Gökota?
0: Ben non.
3: Eh ben, en suédois, ça veut dire l'art de se lever tôt pour entendre les premiers oiseaux chanter.
0: Eh ben, Benoît.
3: C'est une page très poétique.
0: Écoute-moi, t'es mon ami, Benoît.
3: Oui.
0: Écoute-moi, je te jure. Ce que je vais dire là, je vais être sincère 20 secondes. Je suis un extrême lève-tôt. Moi, tous les jours que Dieu fait, 4h20, je me lève. Mais pour de vrai, hein, je me réveille, tac. Et là, depuis 15 jours, là, il fait jour hyper tôt à Paris. À 5h, il fait jour. Et j'ai de la chance, même si j'habite en plein Paris, eh ben, j'entends les oiseaux le matin tôt. Et je te jure, Benoît, que c'est un ravissement. Mmh. Je pensais pas un jour pouvoir m'en rendre compte à quel point je prends un bonheur de me lever et d'écouter les oiseaux. Je te jure que c'est vrai.
3: Eh ben, cette double page de ces mots qui n'existent pas est faite que pour ça. C'est pour s'émerveiller. Je vous en donne un autre vite fait. Par exemple, alors, j'espère que je le prononce bien, mais Dautrappen, c'est du néerlandais. Ça veut dire se lever tôt et marcher pieds nus dans l'herbe encore fraîche de la rosée du matin. Ça fait combien de fois vous n'avez pas fait, ça fait combien de temps vous n'avez pas fait cette expérience? C'est extraordinaire. Voilà, il y a, bon, il n'y a pas que ça, évidemment, dans le livre.
0: Il y a câlin avec les arbres, il y a câlin avec les arbres ou pas? Non, tu parles de ça ou pas?
3: Ah, le câlin avec les arbres, vous voulez dire la sylvothérapie?
0: Ouais, ouais, ça, c'est bien ça.
3: Non, pas spécialement là, par exemple, il y a des citations aussi dans ce livre. Quand on a marché 2 heures dans une montagne, on est plus intelligent. Ça, c'est une citation, c'est tiré du film La Belle Verte de Colin Serrault, et c'est aussi scientifiquement vrai. Quand on a marché 2 heures dans une montagne, on est plus intelligent. Ouais. Fabien, moi, je vous conseille
5: de marcher longtemps.
0: Est-ce que, Benoît, est-ce que tu penses que les Français, nous tous là, est-ce qu'on s'intéresse au sort du vivant, au sort de la nature? Est-ce que tu crois qu'on s'y intéresse? Est-ce qu'on prend conscience que ça y est, quand même, il se passe des trucs graves?
3: Alors, je pense qu'on en a pris conscience qu'il se passe des trucs graves. Je pense que tout le monde a compris que, oui, il va falloir changer radicalement et qu'on peut créer un futur désirable. Et la bonne nouvelle, c'est que toutes les solutions existent. Mais je pense que oui, on a envie de ça. D'ailleurs, on adore la nature. On le voit avec le jardinage, par exemple. On sait que les Françaises et les Français sont passionnés de jardinage, adorent se balader dans la nature, etc., etc. Enfin, je veux dire, c'est de là où on vient, donc forcément,
0: Merci, Benoît. Tu sais que je t'aime.
3: Eh bien, moi aussi,
0: vraiment. Ouais. Benoît Prospero, la boussole céleste du papillon, chez Tana Édition. Reste avec nous, parce que tout à l'heure, on aura une invitée qui va te plaire, j'en suis sûre. Merci, Irène, donc tu peux rester.
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0: Ça va, Marianne?
6: Ça va.
0: Comment vas-tu, Marianne?
6: Très bien, et toi?
0: Mais ça va bien, tu nous appelles d'où, Marie?
6: J'espère que tout le monde va bien,
0: Non, parce que les autres, c'est pas très très grave, je l'ai déjà dit. Ce qui compte, c'est toi et moi, Marianne, le reste. Tu nous appelles d'où, Marianne?
6: De Courbevoie.
0: Ah, Courbevoie, bah pourquoi t'es pas passé nous voir?
4: Il fallait passer nous voir,
0: Marianne.
6: Ah oui, j'ai voulu.
0: Oh là là, tu fais quoi dans la vie, Marianne?
6: Je travaille dans la production audiovisuelle.
0: Ah, tu as un poste important ou tu es stagiaire encore? Comment ça se passe?
6: Non, je suis chargée de production en intermittente.
0: Ça
6: va.
0: Bon, ça va, ça se passe bien. Tu es heureuse dans ton métier?
6: Très heureuse.
0: Un métier passion, hein. Là, on fait tous des métiers passion.
6: Un métier passion.
0: Exactement.
6: Ah bah là, on n'a pas le choix.
0: Là, on n'a pas le choix. Tu voulais faire un coucou pour ta maman?
6: Oui, c'est ça. Ah. Je voulais lui souhaiter une bonne fête et lui dire que je pense très fort à elle et je lui fais plein de bisous.
0: Bon, comment elle s'appelle, la maman de Marianne?
6: Elle s'appelle Julia.
0: Julia, ah, c'est beau,
5: joli,
0: dis donc.
5: C'est joli.
0: Et elle est où, Julia? Dans quelle ville?
6: Elle est à la maison, quelque part, voilà.
0: Ah, c'est-à-dire que tu habites une maison tellement grande que tu ne peux pas la saluer directement.
6: Elle est obligée d'appeler la radio. Et non.
0: Bon, en quoi elle est formidable, ta maman, Marianne? En quoi vraiment c'est la meilleure des mamans?
6: Bah, parce qu'elle est toujours là pour nous, quoi qu'il arrive, dans les mauvais et les bons moments. Et puis, c'est une maman qui aime ses enfants, donc...
0: C'est pas mal. Toi, tu auras des enfants plus tard ou tu en as déjà?
6: Non, j'en ai pas. Ouais, laissez-moi le temps quand même.
0: Oui, ça va, rigoler, non. Tu en auras combien?
6: Deux,
0: c'est bien. Bravo. Quel âge tu as, si c'est pas indiscret, Marianne?
6: 24 ans.
4: Comme moi.
0: Voilà. Il y a Nicolas qui est intéressé. C'est pour ça que je te demandais. Ah. Je te déconseille Nicolas, Marianne. Hein, mais enfin, après, tu fais ce que tu veux. Je t'embrasse fort. Merci d'être passé nous voir, Marianne. Merci beaucoup. Hein. Tu repars avec ta sélection.
4: Et oui, tu vas peut-être offrir des fleurs à ma future belle-mère.
0: Merci Marianne, prends bien soin de toi. Voilà, tu embrasses ta maman de notre part. À très bientôt. Allez, dans un instant, Nico, on parle de quoi avec toi?
4: Eh bien, on va rendre hommage à toutes les mamounettes.
0: Ah, les mamounettes. Mais d'abord, tiens, on va écouter Zao de Sagazan avec la Symphonie des éclairs. C'est beau, ça.

0: toujours beau.
1: C'est vrai, il fait toujours beau. Parce que vous écoutez votre radio ici avec Zorro
2: de Sagazan.
3: Je veux dire Zorro.
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1: Allez, quand il y en a mal, il y a Malabeuf. Nicolas Malabeuf, alors.
5: Eh bien aujourd'hui, nous fêtons les mamans sans qui nous ne serions rien.
1: Ah bah oui.
6: Maman, c'est toi la plus belle du monde.
3: Luis Mariano.
5: Eh oui, et alors la première ville où on a fêté les mères, c'était en France il y a pile 120 ans, en 1906, dans le village d'Artas, c'est en Isère. Un instituteur nommé Prosper Roche anime une cérémonie pour célébrer deux mères qui avaient chacune 9 enfants. Elles avaient reçu le prix du haut mérite maternel. Et alors dans les années 60, avoir plein d'enfants, c'était très bien vu. Certaines mères qui avaient beaucoup d'enfants étaient même récompensées par l'État.
7: Dans les mairies, les mamans de plus de 5 enfants reçoivent un diplôme officiel remis par le représentant du gouvernement.
5: Et oui, un diplôme, mais aussi une médaille qui était distribuée aux mamans qui avaient élevé dignement au minimum 4 enfants. Une médaille donc de bronze pour celles ayant atteint 4 enfants. Une médaille argentée de 5 à 7 enfants. Et la médaille d'or pour celles qui ont plus de 8 enfants. Il y avait un bon armement démographique. Et alors, du côté de la télévision, lors de l'année 1969, Georges Decaune et Denise Fabre sont à l'antenne. Et Denise n'oubliait aucune mère.
8: On ne saurait passer cette journée sans souhaiter à toutes les mamans et en particulier à la mienne une bonne fête des mères. Et à nos voeux s'associent ceux des caméramens de Télédimanche, en particulier messieurs Guy Bréma, Jean-Claude Couchou, Roger Fontana et Jacques Guillet.
5: Elle n'oubliait personne.
9: Monsieur Couchou.
5: Et alors, dans les années 60, allons voir ce petit bout de chou qui part de l'importance de sa maman.
10: Un père, ça fait pas tout ce qu'une mère nous fait. Un père, ça ne tricote pas les pulls verts.
1: Ah non.
10: Par exemple, ça fait pas la cuisine.
1: Ah non.
10: Enfin, quelquefois, mais enfin, ça fait pas la cuisine.
1: Fabien, toi, tu fais.
11: Elle la fait bien, la cuisine, ta mère?
10: Très bien. Très bien.
11: Elle te fait des plats que tu aimes bien?
10: Ah oui.
11: Quoi, par exemple?
10: Les œufs durs. Les œufs durs et les œufs au bacon.
5: Les œufs au bacon? Le bacon, il disait bacon.
11: Bah oui.
5: Mais alors, à l'époque, quel cadeau les enfants ont-ils prévu pour leur tendre maman?
12: Qu'est-ce que tu fais là?
13: Un indien.
12: Pour qui?
13: Pour ma maman.
12: Quand est-ce que tu vas lui donner?
13: Pour la fête des mamans.
14: Quel âge as-tu?
13: 8 ans.
14: Qu'offres-tu pour la fête des mères?
13: Une lampe de chevet et un paquet de cigarettes.
1: Oh, un paquet de cigarettes.
9: Oh, c'est génial, c'est
13: bien ça. Pas tellement.
5: Bon, ça, offrir des clopes pour sa mère à 8 ans, pourquoi pas? Et alors, les meilleurs cadeaux pour les mamans, ce sont quand même les poèmes chantés. Bah, même mal chantés, c'est mignon.
1: Oui.
15: Maman, petite maman, voici le jour de ta fête. Permets à ton enfant de t'offrir ses fleurettes.
5: C'est mignon.
1: C'est mignon.
5: Et enfin, le petit potin sur votre maman, la maman de Willy Romilly. Elle a un succès fou avec les jeunes, tout le monde la drague.
1: Ah, c'est vrai.
5: C'est vrai. Elle a du succès.
1: Ma mère, elle a énormément de succès.
5: Comme son fils.
1: D'ailleurs, ça me fait penser que je vais l'appeler parce que je ne vais pas souhaiter.
5: Ah bah oui,
9: appelez-la. Vous l'appelez en direct.
1: Je vais l'appeler là. Attends, vas-y, enlève le son. J'avance, elle va décrocher parce que.
5: Est-ce qu'elle nous écoute déjà?
1: Elle nous écoute tout le temps.
5: Tout le temps.
9: Bah, va pas vous répondre, comme elle écoute la radio.
5: Ah, bah oui.
1: Ouais, et vous êtes témoin, je l'aurais appelé.
9: Ah
1: hein.
9: Oui.
1: Vous êtes témoin que je l'ai appelé. Hein. Ah, ça va, c'est ton fiston?
16: Oui, je t'écoute.
1: Ah, tu m'écoutes? Je voulais te faire une bonne fête, maman.
16: Oui, merci.
1: Oui,
16: on est au resto, au Chalet
1: Gourmand. Ah, là, ils sont au Chalet Gourmand.
9: Ah, voilà.
1: C'est un super resto, le Chalet Gourmand, je vous le conseille. Bon, bah, tu.
16: Tout le monde pense à toi.
1: Ah, bah, c'est gentil. Bah, t'embrasses tout le monde, hein. Je t'aime fort. Ciao, Bella, ti amo. Ciao, amore mio. Ciao, ciao. Elle m'a dit moi aussi.
9: Ciao.
1: À tout de suite après ça.
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1: Allez, de retour ici, c'est Willy vient déjeuner chez vous. On passe à table tous ensemble le samedi et le dimanche en direct entre midi et 13h. Mais vite, ce sont les 5 dernières minutes.
9: Dépêche-toi.
1: Alors vite sur la bonne idée avant de partir. Bonjour Chloé Nabédian.
0: Bonjour Willy, bonjour à tous.
1: Bienvenue
0: bonjour.
1: Ici ma chère Chloé, vous êtes journaliste spécialisée en météorologie et vous venez de lancer le projet Amazing Chloé sur YouTube et les réseaux sociaux. Alors Benoît Prospero, l'un d'autres invités avant qui vient de sortir son livre La boussole céleste du papillon est resté avec nous parce que comme lui, Chloé, vous aussi vous voulez vulgariser la science, vous dites on ne peut pas protéger ce qu'on ne connaît pas. C'est pas idiot ça Chloé, bravo, c'est bien dit.
0: Merci, effectivement l'idée c'est de retrouver les nouvelles par la nature, d'apprendre à la connaître, à la trouver extraordinaire, à décrypter la science qui se cache derrière, titiller la curiosité en fait pour avoir envie justement de l'aimer de nouveau et de la protéger.
1: Voilà, vous voulez être quoi, une espèce de passerelle entre les scientifiques et nous ?
0: Oui, c'est un peu ça. C'est vrai qu'il y a des chercheurs extraordinaires qui travaillent dans le monde entier sur des sujets incroyables. Mais parfois, c'est compliqué de transmettre au grand public. Et moi, je suis un peu cette passeuse, justement, entre les chercheurs et le grand public pour permettre à tout le monde de découvrir ces recherches incroyables.
1: Et donc, protéger, vous dites, voilà, il faut protéger. Mais protéger quoi ? Parce qu'on a l'impression que... tous les petits gestes du quotidien qu'on fait, là, voilà, faire pipi sous la douche, faire pipi dans le bac à vaisselle, tout ça. Est-ce que ça sert à quelque chose, Chloé ?
0: Non, alors faire pipi sous la douche, je ne sais pas si ça servira vraiment à grand chose. Non, l'idée, c'est de se rendre compte qu'on a quand même un pouvoir en tant que citoyen. On a le pouvoir déjà de consommer, de choisir ce qu'on consomme. Et ce que je peux vous garantir, c'est que selon vos choix, eh ben, les industriels derrière ou la filière dont elle se met en place va complètement changer sa façon de faire si jamais vous faites des choix plus par rapport à votre nourriture. Ouais. Et puis aussi, vous pouvez imposer à votre mère de mettre en place des actions très précises pour que vous puissiez mieux vivre dans votre village, votre ville. On a vu avec la canicule de ces derniers jours que les villes ne sont pas du tout prêtes à supporter la forte chaleur. Et le monde de demain, c'est ça, c'est mettre en place toutes ces solutions qui vous permettent de mieux vivre, d'être en meilleure santé, de mieux manger. Et donc d'être plus heureux à la fin.
1: Donc voilà, il a fait, vous en parlez, là, voilà, il a fait très très chaud là, ces jours-ci. Vous dites quoi aux climato-sceptiques ? Alors déjà, est-ce que vous comprenez qu'il y ait des gens qui doutent ? Et quand on vous en parle, quand quelqu'un vous dit « Ah, j'en doute un peu », qu'est-ce que vous leur dites ?
0: Alors pour moi, les gens qui doutent, c'est des gens qui ne veulent pas voir la vérité en face. Et peut-être qu'elle leur fait trop peur aussi. Et j'ai plutôt tendance que c'est politique de l'autruche. C'est-à-dire qu'on met la tête dans le sable, on se dit qu'il ne se passe rien. Et on ne change pas forcément ce qui est en train de se passer autour de nous. Mais les faits sont là. Il y a un consensus scientifique qui est énorme. Et puis, je veux dire, on le ressent tous aujourd'hui. On voit bien qu'il y a des choses qui sont en train de se passer, de se transformer. Donc, soit on décide de ne rien faire parce qu'on voit peut-être juste par rapport à nous et à ce qu'on a envie de faire ou pas. Soit on se projette un petit peu plus. Et moi, je vois beaucoup même de grands-parents qui sont inquiets pour leurs petits-enfants par rapport à ce qui va se passer dans l'avenir. Et c'est aussi toutes ces personnes-là qu'il faut rassurer parce que toutes les solutions existent aujourd'hui. C'est plus qu'une question de volonté de les mettre en place ou pas. Mais les solutions sont là.
1: Et parce que voilà, là, vous dites effectivement qu'il y a des gens qui sont inquiets pour l'avenir, tout ça. Mais est-ce qu'on peut arriver à rendre l'écologie, j'allais dire, un peu marrant ? Quand même.
0: C'est pour ça que je partais sur la partie de l'émerveillement, parce que c'est vrai qu'on parle beaucoup de ce sujet tout le temps de façon très négative ou très politique, alors que ça devrait même pas être un sujet politique, il faudrait même pas qu'il y ait un parti politique à part entière.
1: Oui,
0: ça concerne tous les corps politiques et ça concerne tous les citoyens. C'est avant tout comment est-ce que nous on va vivre en fait dans ce monde, évoluer, grandir, et c'est avant tout une problématique sociétale. Ça n'a rien à voir avec un bord politique. Donc ça concerne absolument tout le monde et ça, il faut bien en avoir conscience. Et ça permettrait de dépassionner un peu le débat parce qu'aujourd'hui, on ne peut plus parler de ce sujet. Il y a même des mots qui deviennent tabous. J'ai des collègues journalistes météo qui se font menacer.
1: C'est n'importe quoi.
0: Et ça devient disproportionné alors que c'est avant tout pour que tout le monde puisse mieux supporter. Il y a quand même encore des personnes qui sont mortes à cause d'hyperthermie, donc de ces coups de chaud cette semaine. Donc, il y a une vraie réalité aujourd'hui dont il faut prendre conscience et bien savoir que tout est là. Mais il faut que nous, on puisse impulser ce mouvement et imposer à ceux qui peuvent décider de le mettre en place.
1: Bon, merci beaucoup. L'émerveillement, voilà un mot qui résonne aussi chez Benoît Prospero, qui est resté avec nous.
2: J'aime le mot émerveillement, bien sûr. J'aime Chloé Nabédian parce qu'on se croise parfois avec Chloé au musée. On adore Chloé Nabédian.
5: Elle ne vous connaît pas.
1: Chloé Nabédian, personne. Tout le monde l'aime. Merci ma Chloé, merci d'être passée nous voir. Chloé Nabédian.
0: Merci à vous.
1: Donc la chaîne de vulgarisation scientifique s'appelle Amazing Chloé sur YouTube, Instagram et TikTok. Merci beaucoup. Bon dimanche.
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1: Voilà mes amis, c'est fini. Passez une bonne semaine ici et pas ailleurs. Dans un instant, Ma France Week-end version cinéma. Il est 13h.
20: Bonjour à tous. Dans 5 minutes, j'ai la joie de retrouver la comédienne Eye Aïdara qui revient du festival.

0: On voit de plus en plus de maillots du PSG parmi les personnes qui arrivent près du Champ de Mars. Jusque-là, c'était que des touristes, mais on voit que les supporters seront présents en nombre. On voit aussi un gros dispositif de sécurité mis en place. Inutile d'essayer de négocier l'ouverture des portes, c'est 14h30 et pas avant. Pourtant, il y en a qui sont arrivés en avance, comme Alexandre et Tristan que j'ai croisés tout à l'heure.
1: On va essayer de se rapprocher au maximum du podium et être les premiers, mais bon, ça va être chaud, je pense.
0: Vous êtes renseigné un petit peu sur ce qui va se passer. Vous savez que les joueurs vont arriver tout à l'heure.
2: Justement, on est là pour ça, ouais. Mais c'est pour ça aussi on arrive en avance.
0: Qu'est-ce que vous avez envie de leur dire?
2: Déjà félicitations, forcément. Et puis après, je sais pas comment ils le vivent, quoi. Enfin, bon, on n'y a pas non plus trop réfléchi. On verra sur le moment.
1: Ouais, un maximum de photos et juste les voir, en fait, c'est incroyable.
0: Les joueurs qui arriveront vers 16h pour présenter la coupe aux grandes oreilles aux 80 000 spectateurs attendus. Vous l'avez dit, gros programme pour les joueurs du PSG aujourd'hui. Ils ont rendez-vous à l'Elysée après le Champ de Mars, puis au Parc des Princes pour une grande soirée avec les abonnés du stade ce soir.
3: Et oui, on vous y retrouvera évidemment pour nous faire vivre cet épilogue ce soir. C'est vers 19h30 au Parc des Princes, sur les antennes de ICI, ICI.fr évidemment, et avec toutes les équipes de ICI Paris-Île-de-France. Vous étiez très nombreux à regarder le match hier à la télé, 9,1 millions de téléspectateurs sur M6 et Canal+. Il y avait également beaucoup de rassemblements de joie dans toute la France, dans 71 villes hors Île-de-France, selon un des comptes du ministère de l'Intérieur. Laurent Nunez qui tenait justement une conférence de presse en fin de matinée pour faire le point sur les débordements, car il y en a eu, avec 22 000 policiers et gendarmes mobilisés. La situation et la soirée étaient un peu moins agitées que l'année dernière.
4: On a eu un certain nombre de rassemblements festifs pour célébrer cette victoire partout sur le territoire national, mais évidemment à Paris, mais partout sur le territoire national. La situation a été globalement sous contrôle. On a eu évidemment des débordements que vous avez toutes et tous notés, qui ont entraîné des troubles à l'ordre public, voire des violences urbaines, mais qui ont systématiquement été pris en compte par les forces de l'ordre. Systématiquement, il y a eu une réponse policière qui a été mise en place.
3: Et dans le détail, il y a eu 780 interpellations sur tout le territoire. C'est 30% de plus que l'année dernière. Ils ont donné lieu à 457 gardes à vue. Les casseurs gâchent la fête, déplore de son côté Maxime Sauvage, adjoint au maire de Paris, chargé du sport. Le ministre de l'Intérieur qui évoque aussi des pillages dans une quinzaine de communes en France. Et puis, on déplore un drame, un mort d'une vingtaine d'années en marge des festivités. Il a heurté avec sa motocross des blocs de béton qui étaient installés sur une bretelle de sortie du périphérique parisien. Et puis, tard dans la nuit, un homme a été victime d'une tentative d'homicide dans le 16e arrondissement. Son pronostic vital est engagé. Il est tombé dans le coma. On termine avec un peu de douceur dans ce journal.
5: Maman, c'est toi la plus belle du monde.
3: Vous avez peut-être reconnu Luis Mariano, c'est la fête des mères aujourd'hui. N'oubliez pas de passer un petit coup de téléphone. Ça, c'est si vous êtes un adulte. Quand on est enfant, par contre, ce sont plutôt des dessins ou des colliers de nouilles plus ou moins réussis, mais qui font toujours plaisir. Ces petits picards ont eu plein de bonnes idées.
6: Alors moi, ma maman, elle a fait une liste de ce qu'elle fait tous les jours et puis on doit faire à sa place. Puis on va lui acheter du chocolat parce qu'elle adore ça. Et on va lui acheter quelque chose d'autre, mais on ne sait pas encore.
7: Moi, c'est ma sœur qui prépare. Elle va faire un marque-page et moi, je dois essayer de faire un peu comme un livre.
8: Je vais préparer un bracelet.
9: Vu que j'ai un peu d'argent de côté parce que c'était mon anniversaire, je pense que je vais lui faire un petit cadeau, genre des fleurs.
10: Alors moi, je voudrais bien y acheter un truc, des fleurs, du chocolat et tout, c'est comme ça, parce que elle aime bien les M&M's, vraiment.
11: Moi, en fait, j'ai repéré avec mon beau-père dans une boutique en Normandie. J'ai repéré pour ma mère qu'elle adore les plantes. J'ai repéré deux packs Lego avec de grandes plantes et j'aimerais lui faire construire un après-midi.
3: Alors on se demande si le bon plan est pour l'enfant ou pour la maman, mais en tout cas des M&M's et des Lego, des petits plaisirs, mais plein de tendresse qui sont recueillis et des propos recueillis par ICI Picardie.
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3: il est 13h05, on va parler de cinéma avec Ségolène Aluny jusqu'à 14h.
14: Tourne qui, comme chaque dimanche, vous révèle les secrets de tournage de nos films français comme nulle part ailleurs. Et aujourd'hui, j'ai le plaisir d'accueillir celle qui a été la maîtresse de cérémonie du Festival de Cannes, la comédienne Eye Haidara. Bonjour Eye.
15: Bonjour.
14: Alors c'était comment Cannes?
15: Ouh là là, c'était une grosse cascade.
14: Ah oui,
15: d'émotion.
14: C'est thématique. Alors on vous a vu dans Le Sens de la Fête, la série En Thérapie, et vous êtes donc actuellement à l'affiche du film Mata, un film d'action au féminin réalisé par Rachel Lang, qui est également notre invitée. Bonjour Rachel.
16: Bonjour.
14: Et soyez la bienvenue. Et à vos côtés, pour compléter donc ce tour de table, notre troisième invité, métier de l'ombre, qui a été précieux.

0: sur ce tournage. Vous avez fait toutes vos cassettes vous-même. On va y revenir.
1: Ouais.
0: C'est Florian Beaumont qui nous accompagne. Bonjour Florian.
2: Bonjour.
0: Vous êtes assistant réglage cascade et on va voir en quoi consiste votre fonction sur un tournage. Mais d'abord, un mot de l'histoire du film, évidemment. Ayez, vous interprétez donc Mata, le personnage titre, agent du service action à la DGSE. Et vous nous racontez l'histoire en deux phrases et puis on lance la bande-annonce.
3: Waouh, en deux phrases. Alors, ouais. C'est une agent blessée lors d'une opération clandestine et elle est blessée, rapatriée en France et elle ne sait pas ce qui est arrivé à son binôme. Mmh. Donc elle cherche à avoir des informations, ce qui lui est complètement interdit. Et donc voilà, elle va commencer à devenir parano, elle va essayer de chercher, de trouver la vérité de ce qui arrive à son binôme.
0: Et là, c'est le drame. Bande annonce.
4: Nous sommes allés faire cette visite. Antoine ne voulait pas, il le sentait pas. J'ai insisté pour qu'on y aille.
5: Capitaine, votre condition physique vous éloigne de l'action.
4: Ceux qui tirent les ficelles sont pas dans le désert. Je les cherche. Je les traque. Tous les jours.
6: Moi, j'aime comprendre les choses. Et là, dans cette situation, il y a un truc qui cloche.
4: On a tous un secret.
5: Vous n'êtes qu'un petit maillon sans vision globale. Votre métier, c'est aussi de l'accepter.
0: Extrait du film Mata, actuellement au cinéma. Ayez Haïdara, je vais vous demander de fermer les yeux et de vous replonger. Début 2025, elle en frissonne. Au moment du tournage, où vous avez tourné donc à Strasbourg, en Suisse, en Isère, au Maroc, là, sans réfléchir, quelle est la première image du décor ou du paysage qui vous revient en tête?
3: Le Maroc, c'était formidable. C'est un grand désert. Je suis allée dans les dunes de sable. Et c'est magnifique. Le Maroc, c'est un décor de film. Enfin, j'ai pas l'habitude de voir des plaines comme ça.
0: Conditionné pour film.
3: C'est émouvant en fait.
0: Et puis il y a eu une préparation particulière aussi sur ce film, inédite même. Rachel Lang, vous avez inscrit les acteurs principaux à un stage en collaboration avec la DGSE.
7: Oui, c'est ça. Ils ont fait un stage d'immersion dans la clandestinité. C'est-à-dire que pendant 3 jours et 3 nuits, ils ont été sans leur téléphone, sans leur carte d'identité, sans carte de crédit, avec que de l'argent liquide et tickets de métro en carton, amenés à se débrouiller et à suivre des missions. Voilà, c'était assez dingue ce qu'ils ont vécu.
0: Incroyable. Ayez, quel est votre souvenir de ces 3 jours? Je vois votre regard dépité. C'était comment cette immersion?
3: Non, mais vraiment, je pense que sur le coup, moi, j'avais pas bien compris ce qu'elle voulait qu'on fasse, Rachel. Donc, je voyais pas trop. Et puis, je voyais pas trop l'intérêt. Donc, je l'ai suivi. Je me suis dit, allez, vas-y. Suis, n'écoute pas, laisse-toi faire. Et je crois que ce qu'elle a cherché à nous faire ressentir, et c'est vraiment quelque chose qui s'est inscrit dans notre corps, c'est cet endroit-là où se trouvent ces agents de tension, d'attente, d'adrénaline, et vraiment pendant ces 3 jours-là, à recevoir des missions comme ça sur le téléphone.
0: Des missions, mais de quoi? Vous avez fait quoi?
3: Alors,
0: comme mission?
3: Alors, on ne peut pas tout dire.
0: Hein. Ah, c'est sous le secret, la confidentialité.
3: Oui, bien sûr, il y a des choses qui sont très confidentielles.
0: Vous avez vraiment travaillé pour un...
3: On était vraiment dans la vraie vie, on a vraiment des vraies missions qui correspondent à des tests que passent les personnes qui veulent être recrutées, agents secrets. Ouais. C'est les premiers tests, et j'ai jamais vécu ça. Et donc, ça fait que une fois arrivé sur le plateau, il y avait une bonne partie du personnage qui était déjà inscrite.
0: Ça a été aussi, au-delà de cette préparation-là, un gros rôle physique pour vous. Ayez, vous avez des scènes de baston, vous les avez toutes réalisées, sauf pour les chutes, hein, c'est ça?
3: Oui, il y a une chute que je ne l'ai pas faite.
2: C'est la seule.
0: C'est la seule. Ouais. Et alors justement, la personne que vous venez d'entendre, c'est l'une des personnes de l'ombre indispensables sur ce tournage. Florian Beaumont, vous êtes assistant réglage cascade pour le cinéma. Est-ce que vous pouvez nous dire en quoi ça consiste exactement?
2: Préparer une scène d'action du début à la fin. Donc on en discute avec la réalisatrice. Savoir des besoins, de ce qu'on a envie de voir à l'image, de l'intensité des chorégraphies. Et puis après, on se rejoint avec les acteurs. Donc là, en l'occurrence, une bonne actrice qui était bien physique, qui avait envie aussi, qui était très à l'écoute. Donc c'était très agréable pour nous. Et puis ensuite, on tourne.
0: C'est que les scènes de baston que vous chorégraphiez ou ça peut être autre chose?
2: Non, on chorégraphie tout ce qui a un attrait à du danger ou de l'action dans un film. Dans une série. Ça peut être passer à travers une vitre, ça peut être se faire percuter par une voiture, quelqu'un qui se met en feu. Enfin voilà, là j'énumère les grosses cascades, mais en tout cas, oui, ça va. Ouais.
0: Alors, il y a une scène d'action très marquante dans le film, Mata, c'est celle dans la cuisine. Comment on prépare une scène comme ça, Florian ?
2: Déjà, on l'a, comme je disais, c'est qu'on en a discuté déjà avant de ce qu'on voulait voir. Nous, on a lu le scénario, donc on sait où est-ce qu'on en est dans l'histoire. Et puis ensuite, nous, on crée un petit bout de chorégraphie.
0: Ouais.
2: Ensuite, on la valide. Et puis ensuite, on la prépare avec notre actrice.
0: Ayez, est-ce que vous pouvez nous raconter un peu comment ça s'est passé ? Quels sont vos souvenirs de cette scène, les anecdotes de tournage de cette scène de baston dans la cuisine ?
3: Alors déjà, la première rencontre avec Florian et ses équipes, c'était assez... C'est assez impressionnant, je dois dire. Je suis arrivée dans un espèce, c'était un donjon.
2: Un dojo, ouais.
0: Un dojo, c'est pas pareil.
2: C'est autre chose.
0: C'est Cannes, c'est post-Cannes.
3: Et donc, je suis arrivée là, il y avait rien, on l'a fait, mais c'était marrant parce que eux, ils avaient déjà une vision, parce qu'ils ont déjà, certains codes et ils se sont dit, tiens, à mon avis, bon, il y aura un petit peu ça, on l'a fait avec deux, trois tables. Et c'est vraiment, c'est ça, c'est une chorégraphie. Mmh. C'est une chorégraphie. Du coup, j'y arrive plus, je savonne.
0: Non, non, c'est pas grave.
3: C'est une chorégraphie.
0: Et alors, du coup, une fois sur le tournage, quelles sont les astuces ? Parce qu'il y a un moment donné, une main ébouillantée, on voit la main qui finit dans une casserole et tout. J'imagine que ce ne sont pas de vrais ustensiles sur les assiettes qui éclatent.
2: En tout cas, voilà, les assiettes qui éclatent, ou en tout cas, les ustensiles qui vont être au contact direct avec l'acteur ou, enfin, l'actrice et les cascadeurs, on essaie de faire en sorte que ça soit du rubber.
0: Du
2: rubber.
0: Rubber. Qu'est-ce que ça veut dire, rubber ?
2: C'est du plastique. Plastique.
0: D'accord.
2: Mou. C'est pas du plastique dur, c'est du plastique mou. Et en fait, ça permet de pouvoir toucher sans qu'on se fasse mal.
0: Et donc, quand il y a de l'eau qui est bouillante, quelqu'un, c'est quoi ça,
7: ça, c'est une collaboration avec l'accessoiriste. Parce qu'en fait, il y a le making-of qui est sorti il y a pas longtemps sur YouTube que tout le monde peut aller voir. Et on voit l'accessoiriste dedans qui prépare des couteaux justement en bois qui va recouvrir après. Et l'accessoiriste, là, pour l'eau bouillante, il a mis une petite solution, une petite poudre qui fait effet.
0: Ah oui, il voilà. n'y a pas d'eau dans la casserole.
7: Non, il n'y a pas d'eau bouillante.
0: Oui, non, évidemment. Mais on aime bien connaître les petites astuces. Puisqu'on est dans les secrets de tournage, il y a une autre scène au début du film, une course-poursuite dans le désert du Sahel avec coup de feu, explosion de vitres, etc. Comment on tourne une scène comme ça ? Déjà, est-ce que c'est vous qui conduisez vraiment, Ayez ?
3: C'était moi qui étais au volant. Mais voilà, il y a vraiment les bruits, les impacts. Moi, je me souviens qu'à un moment donné, j'ai eu une parano parce que...
7: Le premier jour de tournage, on a failli perdre Ayez.
0: Ah bon ?
3: Mais j'ai eu une explosion de voilà. Le faux sang, en fait.
0: Ouais.
3: C'est des perles comme ça, rouges, qui font plaque et puis qu'après, on arrange en VFX. Il y a quelque chose qui m'a touchée, ce qui a fait que là, au niveau de la joue, j'ai eu un espèce de choc, un peu quelque chose de très chaud, de brûlant. Et étant donné qu'on était rentré déjà dans un stage et que j'étais un peu parano, j'avais déjà la mata parano, je me suis dit, c'est un faux tournage, ils ont voulu plaisir.
0: Non,
3: j'ai flippé. C'était juste, ça avait chauffé, ça avait gonflé, puis ça avait dégonflé juste après.
0: Ah, vous êtes rentré dans une paranoïa sévère.
3: Dans une parano. Et puis en plus, il y avait un médecin sur le plateau qui me dit « Non, mais vous avez juste été brûlé, mais vous allez voir, il y a un chirurgien qui va passer ce soir, il va vous dire ce qu'il faut faire. » Je me suis dit « Mais qu'est-ce que tu t'es figuré ? J'ai eu peur, il n'y avait pas de miroir, rien du tout. » Mais voilà, c'était juste une grosse peur.
0: Et donc, ouais, justement, le faux coup de feu, comment on recrée ça ? C'est un truc qui explose sur vos vêtements ?
3: C'est une petite pochette qu'on a, comme ça. Et au moment de l'impact... Il y a une personne qui appuie sur un bouton et là, ça explose.
0: Rachel Lang, en tant que réalisatrice, vous êtes placée où, vous, sur une scène comme ça ? Parce que vous n'êtes pas dans la voiture avec eux, évidemment.
7: Comment on est dans une voiture suiveuse, on regarde un écran, donc dans une voiture qui bouge sur des pistes marocaines, avec un drap noir autour de la tête. Donc je suis à côté du chef-op de la script et on est tous les trois sous un drap noir à regarder un écran qui bouge et à vomir, littéralement pendant toute cette séquence.
0: Ah, vous avez vomi pendant le tournage de cette
7: séquence ? C'est le genre de séquences qui ne sont pas très agréables parce qu'on est en permanence dans une voiture suiveuse. À capter le réseau HF de la caméra qui elle est sur le capot de la voiture ou accrochée à la voiture devant. Et du coup, voilà, c'est un peu sportif quoi, de se concentrer sur ce qu'on veut dans ce contexte.
0: Secret de tournage du film Mata qui est actuellement en salle. L'équipe du film est dans sa tourne ce dimanche. Et on se retrouve dans un instant pour la séquence souvenirs sensoriels de tournage. Juste après, Gérald de Palmas sur la route.

0: Gérald de Palmas, sur la route, sur votre radio, ici.
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0: Et avec moi, l'équipe du film Mata, actuellement au cinéma, avec Eye Haidara, notre invité en compagnie de la réalisatrice Rachel Lang et de l'assistant réglage aux nombreuses cascades du film, Florian Beaumont. Un film tourné entre janvier et mars 2025, en Isère, à Paris, au Strasbourg et au Maroc. Et c'est l'heure de la séquence souvenirs sensoriels de tournage. Eye Haidara, en repensant au tournage des scènes au Maroc, quelle odeur vous revient en tête?
3: L'odeur du thé à la menthe.
0: Ah, vous en avez beaucoup bu là-bas?
3: Ouais, moi j'adore le thé à la menthe, je me souviens de ça. Et je crois que les régisseurs s'en sont rendus compte très vite et chaque fois il y en avait un qui était à côté de moi et qui me disait « un petit thé ».
0: Rachel Lang, en repensant au tournage des scènes marocaines et dans les montagnes en Isère, quel son vous a particulièrement marqué sur place?
4: Je pense qu'en Isère, c'est le son de la neige, parce qu'on l'a attendu longtemps, on a changé nos décors exprès. En fait, il était, c'était fin mars, il n'y avait plus de neige nulle part, et au fur et à mesure qu'on voyait le temps qui n'arrivait pas, on a eu la chance, grâce à un chef régie qui était un peu souple, de même changer de département au dernier moment.
0: Ah ouais, on peut
4: et,
0: faire ça.
4: Pour aller chercher la neige. Et après, la neige, ça nous amène dans un univers qui est phoniquement hyper feutré, hyper intéressant, qu'on n'a pas tellement exploité, parce que c'était plus pour l'image qu'on avait besoin de la neige, pour faire le contraste avec le désert du début du Maroc et avoir les montagnes et la neige après. Voilà, je dirais que c'est ça.
0: Le son béni de la neige, donc, ouais, qui arrive enfin. Eye Haidara, si vous deviez retenir une sensation physique de ce tournage?
3: Le mal de cou. Ouais, j'ai eu très mal là, tout le temps.
0: Sur les trapèzes.
3: Sur les trapèzes, ouais, cou, trapèze, entre l'escalade, les cascades.
0: Florian qui dit oui de la tête.
3: Et puis, même, je crois que la tension de Mata, la tension intérieure qu'elle a eue, Mata, qu'avait Mata, je pense que ça a beaucoup travaillé ici, là.
0: Vous avez trouvé un bon ostéo depuis?
3: Oui, j'en ai une très très bien.
0: Parfait, on récupérera ses coordonnées. Quel souvenir gustatif gardez-vous de ce tournage?
4: On a été quand même dans toutes les spécialités. On a mangé de la soupe à la farine.
3: On a goûté la soupe à la farine.
4: Alors, pour le carnaval.
0: Oui, parce que ça, c'est un élément de l'enquête, justement, la soupe à la farine dans le film. Vous en avez vraiment mangé sur le tournage?
4: En fin de tournage, la vraie nuit du carnaval, on a bu de la soupe à la farine.
0: Alors, c'est
4: délicieux.
0: C'est vrai, c'est bon.
4: C'est des oignons, du beurre, de la farine, c'est du bouillon, c'est.
3: J'ai pas eu le même retour. J'ai pas le même retour, je dois vous dire.
0: Ça vous a pas plu?
3: Ah, pas du tout.
0: Parce que moi, franchement, en voyant le film, ça ne me donne pas très envie.
3: Pas du tout. Mais il y en avait plein du ressenti de Rachel. Il y en avait aussi de mon ressenti. Voilà, on n'est pas. Il n'y a pas d'unanimité là sur l'histoire de la soupe à la farine. J'ai pas trouvé d'intérêt.
0: Florian Beaumont, comment est-ce qu'on devient assistant réglage cascade?
5: D'abord, on est cascadeur.
0: Ouais.
5: On fait ses armes en tant que cascadeur.
0: Donc, il faut faire une école.
5: Alors, ça pas forcément, mais il y a des écoles. Enfin, il y en a une que je peux citer qui s'appelle le Campus Univers Cascade, qui forme des élèves que j'ai fait et où j'ai l'occasion d'enseigner maintenant quand j'ai du temps. Ou bien de venir, moi je donne des cours par exemple à Paris, il y a des stages, il y a plusieurs équipes qui permettent l'accessibilité à ce métier plus facilement qu'à mon époque déjà, alors que je ne suis pas bien vieux.
0: C'est plus facile d'être cascadeur pour le cinéma aujourd'hui qu'il y a quelques années?
5: En tout cas, il y a plus de facilité, il y a plus de chemin.
0: Il y avait
5: zéro chemin et il y a un peu plus de demandes avec les plateformes. Forcément, on demande de plus en plus de monde et il y a de plus en plus besoin de gens. Et c'est aussi un peu plus simple pour les jeunes cascadeurs de partir à l'étranger maintenant. Là où nous, quand on allait faire des films américains ou quoi que ce soit, c'était vraiment un événement, c'était quelque chose. Quoi.
0: Et maintenant, c'est plus régulier?
5: Maintenant, c'est un petit peu plus ouvert. C'est un petit peu plus simple maintenant. Comme c'est plus simple, il y a plus de monde. Donc,
0: et plus
5: il y a de monde, moins c'est.
0: Plus c'est dur d'y rentrer.
5: Ouais,
0: donc il faut s'entraîner tôt.
5: Il faut s'entraîner tôt, il faut faire des arts martiaux, essayer de travailler les compétences les plus importantes, c'est-à-dire le combat et la chute. C'est 90% de notre métier. Et puis après, il y a toute la partie cascade, on va dire, plus spécifique. Se prendre une voiture, se mettre en feu, se défenestrer, se jeter dans des escaliers. Enfin, ouais.
0: Rachel Lang, avec quoi avez-vous envie que les spectateurs repartent après avoir vu votre film Mata?
4: J'ai envie qu'ils repartent en ayant vécu quelque chose, en ayant eu une petite aventure qui les brûle, mais qui ressortent indemnes et nourris.
0: Merci beaucoup Rachel Lang d'avoir été avec nous. Votre film Mata est au cinéma depuis mercredi avec Raphaël Personnaz, Mélanie Laurent, Joséphine Japy, Hakim Djemili, Chloé Jouanet et vous, Eye Haidara. Merci d'avoir été avec nous.
3: Avec grand plaisir.
0: Merci Florian Beaumont de nous avoir révélé quelques secrets sur votre métier, sur les cascades du cinéma. Ça tourne, ça revient la semaine prochaine, même heure, même fréquence, et c'est quand vous voulez en replay sur ici.fr.
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2: 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Aujourd'hui, cette émission est assurée par l'UNAPL.
6: Bonjour à toutes et à tous, bienvenue dans notre rendez-vous consacré à l'actualité des professions libérales. Nous recevons aujourd'hui Denis Reynal, président de l'UNAPL, l'Union Nationale des Professions Libérales. Bonjour Denis Reynal.
7: Bonjour.
6: Denis Reynal, nous allons évoquer aujourd'hui plusieurs sujets qui concernent directement l'actualité des professions libérales. Commençons par la hausse des prix du carburant dans un contexte de tension au Moyen-Orient. Quelles conséquences cela a-t-il concrètement pour les cabinets libéraux ?
7: Cette hausse intervient en fait dans un contexte économique que vous avez soulevé, déjà très tendu pour de nombreux cabinets libéraux. Je veux d'abord adresser un message de soutien à tous nos professionnels qui se déplacent quotidiennement pour exercer leur activité. Je pense notamment aux professionnels de santé libéraux, comme les infirmiers, dont l'exercice repose en grande partie sur les déplacements à domicile. Aujourd'hui, les dispositifs d'aide prévus restent très mal adaptés à la réalité des professions libérales. Les seuils retenus excluent une grande partie des professionnels concernés. Nous demandons donc au pouvoir public des mesures spécifiques et réellement accessibles, car les professions libérales assurent chaque jour une mission essentielle de service public auprès de 5 millions de Français.
6: Denis Reynal, l'Assemblée nationale a récemment adopté le projet de loi de simplification de la vie économique. Est-ce que c'est une avancée concrète pour les professions libérales que vous représentez ?
7: Cette loi est une avancée importante pour 1 700 000 entreprises de TPE libérales qui sont souvent confrontées à des démarches administratives lourdes et peu adaptées à leur réalité quotidienne. L'UNAPL défend depuis longtemps la nécessité de simplifier l'environnement administratif des petites structures. Nous saluons notamment la création d'un conseil de la simplification et du test entreprise auquel on a demandé de pouvoir participer. C'est essentiel, car les réformes sont encore trop souvent pensées à l'échelle des grandes entreprises, alors que les contraintes ne sont pas les mêmes pour un cabinet libéral ou une TPE.
6: L'UNAPL a récemment eu accès à de nouvelles données concernant la micro-entreprise, un statut qui concerne désormais un nombre croissant de professionnels libéraux. Que faut-il retenir de ces données ?
7: Nous constatons en effet depuis une quinzaine d'années une très forte progression des créations d'entreprises libérales sous le régime de la micro-entreprise. L'an dernier, c'est plus de 758 000 immatriculations qui ont été enregistrées sous ce statut, dont une part importante dans les activités libérales. Ce régime, à l'origine appelé auto-entreprise, a d'ailleurs été porté par l'UNAPL pour faciliter l'accès à l'activité indépendante. Aujourd'hui, nous identifions certaines limites, notamment en matière de protection sociale et de retraite. Notre objectif est donc de construire de véritables passerelles vers le régime de droit commun qui peut, dans certaines situations, offrir davantage de sécurité et de garantie aux professionnels.
6: Au-delà des enjeux économiques, l'UNAPL est aussi mobilisée sur les questions de protection sociale, notamment autour du nouveau congé de naissance. Vous avez récemment rencontré le cabinet d'Aurore Berger sur ce sujet. Qu'est-ce que vous attendez concrètement ?
7: Nous avons effectivement été reçus récemment par le cabinet de la ministre déléguée chargée de l'égalité entre les femmes et les hommes dans le cadre de la mission d'information sur la baisse de la natalité en France. Cette rencontre a permis de rappeler que le congé de naissance doit être pensé en tenant compte des réalités d'exercice libéral. Les interruptions de carrière liées à la parentalité restent aujourd'hui une source importante d'inégalités professionnelles. À l'UNAPL, nous défendons depuis longtemps une meilleure protection sociale des libéraux, aussi pour rendre ces métiers plus attractifs et éviter un basculement vers le salariat. Nous avons ainsi défendu auprès de la ministre plusieurs propositions, comme l'augmentation des indemnités journalières forfaitaires de maternité et de l'allocation forfaitaire de repos maternel, aujourd'hui encore très faible, ou encore la possibilité pour les professionnels libéraux de provisionner une somme destinée à couvrir les charges fixes de leur entreprise durant le congé maternité et paternité.
6: Enfin, Denis Reynal, l'actualité de l'UNAPL passe aussi par le renouvellement de la mandature du Conseil économique, social et environnemental, le CESE. Quel rôle y joue aujourd'hui l'UNAPL ?
7: Les professions libérales représentent aujourd'hui une entreprise sur trois en France. Elle participe pleinement à la démocratie sociale dans les territoires. Il est donc naturel que l'UNAPL soit fortement engagée au sein du CESE. Lors de la précédente mandature, nos représentants ont contribué à de nombreux travaux sur la santé, la fin de vie, l'égalité, l'environnement. Nous continuerons à nous investir pleinement avec nos deux représentants désignés, Aminata Niakate et Philippe Besset. Nous poursuivons également notre engagement au niveau européen avec Michel Chassan, qui porte désormais la voix des professions libérales au sein du Comité économique et social européen.
6: Merci Denis Reynal.
7: Merci à vous.
2: C'était Expression Directe avec l'UNAPL.
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8: À l'occasion de la Journée mondiale sans tabac, une grande opération de ramassage de mégots est organisée le samedi 30 mai à Cavaillon. L'association AVEC, A-V-E-C, en partenariat avec le World Clean Up Day, donne rendez-vous aux habitants de 10h à midi sur le cours Gambetta au niveau du passage des Arts. Le principe est simple, venir seul, entre amis ou en famille, pour aider à nettoyer le centre-ville. Même 5 minutes seulement, hein, car un seul mégot jeté au sol peut polluer jusqu'à 500 litres d'eau et mettre plus de 10 ans à se dégrader. Sur place, tout le matériel sera prêté. Gants, pinces, bouteilles de collecte, gel hydroalcoolique, bien sûr, et même gilets jaunes pour ceux qui le souhaitent. Les mégots récupérés seront ensuite recyclés. Pensez à vos baskets, aux gourdes, à la casquette et venez avec votre bonne humeur. Rendez-vous le samedi 30 mai de 10h à midi sur le cours Gambetta à Cavaillon et une collation sera offerte aux participants.
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Bienvenue sur votre radio ici. On écoutait The Jacksons avec Blame It on the Boogie. Ravi de vous retrouver, Sophie Nolveau, pour vous accompagner ce dimanche après-midi avec toute la joie, la détente et la bonne humeur requise. Je vous emmène pour un doux moment entre rythme, émotion et belles histoires en chanson. La preuve dans un court instant avec le groupe Téléphone. Mais avant, c'est une grande nouveauté qu'on vous fait découvrir depuis vendredi sur votre radio préférée. Un titre inédit produit par DJ Lewis, nouvelle figure française de la scène hip-hop et électro. Voici Mylène Farmer avec C'est à qui le tour.

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1: Nous sommes très fiers d'eux. Bonjour tout le monde. Les élèves du collège Valis Aéria de Valréas se sont qualifiés pour la finale nationale du concours C'est Génial, avec un projet à la fois écologique, pratique et franchement malin. Nous sommes avec Johan Ringette, qui est professeur référent du projet.
2: Mi-janvier, avec 5 élèves du collège Valis Aéria, on a décidé de participer au concours C'est Génial et de se présenter à la finale académique le 30 avril dernier. On est parti sur une idée de remorque de vélo à assistance électrique pour pouvoir promener des choses en faisant le moins d'efforts possible. Alors l'idée générale, c'est de récupérer un maximum de pièces existantes sur les vélos, permettre comme ça d'éviter que ça coûte trop cher et permettre surtout à tout le monde de pouvoir le construire. À terme, d'ailleurs, on aimerait que le projet soit open source et qu'on puisse mettre les plans sur Internet pour que tout le monde puisse y avoir accès. Les élèves ont beaucoup travaillé depuis janvier, dès qu'ils avaient un petit peu de temps, c'est entre midi et deux, pendant les heures de creux. Et on a réussi à fournir un prototype le 30 avril, là, c'est à Aix-en-Provence, à l'école des arts et métiers. Et ils sont sélectionnés. Donc on monte pour la finale qui va se trouver le 28 mai à la faculté d'Orsay, exactement. Et on va être en concurrence avec 25 autres collèges. On est fiers de tout ce que les élèves sont capables de faire.
1: Mais au-delà du concours, ce projet a aussi changé beaucoup de choses dans la relation entre les élèves et les professeurs.
2: Ça a permis quand même aux élèves de prendre énormément d'autonomie. La motivation qu'elle a avec leur a permis d'apprendre beaucoup plus vite en vrai. Et nous, j'avoue qu'en tant qu'enseignant, on a vraiment plaisir à ça avec ma collègue. C'est notre petite bouffée d'oxygène qui nous motive énormément, comme les enfants. Ça permet vraiment d'avoir un autre relationnel. C'est plus le prof et les élèves. On est tous dans la même équipe, dans la même team. C'est ce qu'on dit en blaguant entre nous là. Et toutes les idées sont bonnes. Il y en a qui ont fait de la 3D, il y en a qui ont fait du découpage, il y en a qui travaillent en couture pour les parties textiles. Chaque élève a un rôle différent, ce qui permet d'avoir une équipe qui est performante, qui est soudée. Et franchement, c'est très très chouette de travailler comme ça.
1: Et à terme, les élèves aimeraient même rendre leur projet accessible à tous en open source, avec les plans disponibles gratuitement sur Internet. C'est une belle initiative autour des sciences, de l'écologie et du travail collectif.
0: Nos jeunes ont du talent et beaucoup d'idées, et si vous voulez découvrir leurs remorques autonomes, suivre leurs aventures aussi jusqu'à la finale parisienne, rendez-vous sur le site cargo-va.org, un site entièrement alimenté par les élèves directement.
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0: En écoutez Elena avec Tout a changé, rien n'a changé sur votre radio ici. Ne bougez surtout pas, on va se retrouver dans un instant avec Bernard Lavillier et Sten de Ghetto. Il y aura aussi Chris de Borg avec Eye on Emotion. Je vous souhaite un très bel après-midi avec nous.
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1: 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Toute l'info en France et dans le monde en 90 secondes avec Benjamin Mathieu.
2: Ils auront le Champ de Mars, mais pas les Champs-Élysées. Les joueurs du PSG viennent présenter à 16h le second trophée consécutif de leur histoire à leurs supporters qui les attendent. 80 000 personnes vont les accueillir sur le Champ de Mars. Donc les Parisiens qui seront ensuite reçus à l'Élysée par Emmanuel Macron avant de faire la fête ce soir au Parc des Princes. Vous étiez très nombreux, 9,1 millions de téléspectateurs en moyenne hier soir à regarder le match avec un pic à 14 millions lors de la séance de tir au but. Le premier bilan des festivités autour du sacre, le ministre de l'Intérieur parle d'une situation globalement sous contrôle avec 780 interpellations sur l'ensemble du territoire. C'est un tiers de plus que l'année dernière et 219 personnes blessées en France, dont 8 grièvement. La maire du 8e arrondissement, Catherine Lecuyer, où se situent les Champs-Élysées, demande ce matin le zéro rassemblement sur la célèbre avenue pour prévenir les scènes de violence. Laurent Nunez estime de son

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1: On cherche l'ombre encore cet après-midi. Ben oui, les températures restent au-dessus des normales de saison avec 34 degrés à Lille-sur-la-Sorgue, 32 degrés à Avignon, 28 sur le plateau d'Albion. Mais j'ai quand même une bonne nouvelle pour vous, c'est que les températures vont commencer à baisser à partir de demain. Cet après-midi, attention, il y a une vigilance jaune pour orages qui est activée sur tout le Vaucluse, même si, selon Météo France, ces orages pourraient éclater surtout sur la moitié nord du département et le long de la vallée du Rhône.
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0: écoutez Edwin Collins avec A Girl Like You sur votre radio locale ici. C'est Sophie Nolveau pour vous accompagner et vous encourager cet après-midi si d'aventure vous avez besoin d'un petit soutien moral. Dans le prochain quart d'heure, on fera le plein de conseils pratiques utiles et surtout tout près de chez vous. Sans oublier vos trois chansons françaises à la suite. Avec le groupe Indochine, le dernier single de Louane et le duo Marc Lavoine et Catherine Ringer. 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

0: écoutez ici et vous avez reconnu Indochine avec 3 nuits par semaine. Dans une poignée de minutes, c'est Patricia Casse qui va nous rejoindre. Mais tout de suite, voici des infos près de chez vous.
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2: Vous écrivez des chansons dans votre chambre ou alors vous avez un groupe. Vous chantez du slam, du rap, de la pop, de la chanson française. Tendez l'oreille, les célèbres rencontres d'Astafor lancent leur appel à candidature pour 2026 et 2027. Créé il y a plus de 30 ans par Francis Cabrel, Voix du Sud est devenu un lieu incontournable pour les artistes francophones. C'est là qu'ont travaillé ou échangé des artistes comme Julien Doré, Vianney, Ben Mazué, Calogero, Grand Corps Malade, Laurent Voulzy ou encore Big Flo et Oli. Le principe: pendant plusieurs jours, des artistes venus de toute la France vivent, écrivent et créent ensemble dans l'ancienne école de garçons d'Astafor dans le Lot-et-Garonne. Les candidatures sont ouvertes pour les prochaines rencontres. Et oui, elles sont prévues du 17 au 25 septembre 2026, mais aussi pour les futures sessions 2027. Toutes les infos et les candidatures sont à retrouver sur voixdusud.com.
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0: Vous écoutez ici, c'était Joe Dassin avec l'été indien. Quel plaisir de partager avec vous ce magnifique après-midi. Aujourd'hui, on célèbre les mamans, les belles mamans, celles qui sont à nos côtés, celles qui nous manquent, celles qui sont un petit peu loin. Je vous envoie un maximum d'ondes, les plus chaleureuses forcément, pour prolonger ensemble la douceur et la tendresse de ce dimanche, avec de jolies pensées et des moments partagés. Bientôt 15h et toute l'info en français dans le monde en 90 secondes. D'ici là, on retrouve vos chansons préférées avec Alain Chamfort, Miley Cyrus et David Hallyday.
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1: Vous écoutez Ici, bel après-midi, il est 15h. Toute l'info en France et dans le monde en 90 secondes avec Benjamin Mathieu.
2: Ils vont atterrir d'un instant à l'autre à Charles de Gaulle, le retour des héros de Budapest qui ont décollé à bord d'un avion décoré aux couleurs du Paris Saint-Germain. Avec cette deuxième Ligue des Champions à bord, les joueurs du PSG qui vont être acclamés par 85 à 90 000 supporters sur le Champ de Mars au pied de la Tour Eiffel, un beau symbole puisque c'est le logo du club. Des célébrations qui sont évidemment à vivre sur ici.fr et sur Ici Paris Île-de-France. Les coéquipiers de Marquinhos seront ensuite reçus à l'Elysée par Emmanuel Macron avant une grande fête devant leurs supporters au Parc des Princes en début de soirée. Côté sécurité, la nuit a été mouvementée à Paris mais aussi en région. Des débordements ont été constatés dans 71 villes de province en marge des célébrations et une quinzaine de villes sont concernées par des pillages de commerce, annonce le ministre de l'Intérieur, Laurent Nunez, qui juge néanmoins la nuit globalement sous contrôle avec des interpellations en très forte hausse par rapport à l'année dernière, 780 au total. Les casseurs gâchent la fête, déplorent de son côté Maxime Sauvage, adjoint au maire de Paris chargé du sport, reconnaissant aussi qu'il y a eu moins de dégradations cette année. Et puis on déplore également un mort, un homme d'une vingtaine d'années en marge des festivités. Il a heurté avec sa motocross des blocs de béton installés sur une bretelle de sortie du périphérique parisien. C'était en pleine nuit. À Roland-Garros, la numéro 3 mondiale, la polonaise Iga Świątek, 4 fois vainqueur du tournoi, a été éliminée ce midi en 8e de finale, a été battue par l'ukrainienne Marta Kosiuk.

0: On écoutait Phil Collins avec Something Happened on the Way to Heaven. On passe ce dimanche 31 mai ensemble. C'est Sophie Nolvaux au micro et je vous accompagne où que vous soyez, à la maison avec les enfants, en balade, peut-être avec des amis, à suivre des infos pratiques, des idées utiles, le tout bien ancré dans votre quotidien, tout près de chez vous, mais aussi vos trois chansons françaises à la suite. On va se laisser emporter par une douce nostalgie en compagnie de Jane Birkin. Il y aura aussi Florent Pagny dans la suite et Nino Ferrer. Très bon dimanche à l'écoute de votre radio ici.
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0: Toujours à l'écoute de votre radio ici. Bonne route si vous êtes en ce moment dans la voiture. C'était Jane Birkin avec Quoi ? À suivre, Michel Polnareff avec Radio. Ce sera juste après quelques petites infos d'ici.
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2: 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Et comme chaque année, des bénévoles seront présents dans les rues, sur les marchés ou devant les commerces pour venir à votre rencontre. L'objectif, récolter des dons pour soutenir toutes les actions de proximité menées au quotidien auprès des personnes fragilisées. Aide alimentaire, accompagnement des personnes isolées, secours d'urgence, soutien aux sans-abri, la Croix-Rouge intervient chaque jour ici, en Vaucluse. Cette année marque aussi une étape importante avec Caroline Cross, devenue il y a un an la première femme présidente de la Croix-Rouge française. Alors, si vous croisez les bénévoles ces prochains jours, n'hésitez pas à échanger avec eux et pourquoi pas faire un petit geste, même symbolique, chaque euro compte. Les journées nationales de la Croix-Rouge, notez-le, du 23 au 31 mai, c'est partout en France, bien sûr, et notamment ici, en Vaucluse, mobilisée.
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0: Vous écoutez ici, c'était Guillaume Grand avec Toi et Moi. Outre la fête des mères ce dimanche 31 mai, c'est aussi, figurez-vous, la journée mondiale sans tabac. Une journée axée sur la prévention des dangers du tabac pour la santé. Courage d'ailleurs, si vous essayez d'arrêter, on est de tout cœur avec vous. Dans quelques minutes, il sera 16h, vous avez rendez-vous avec l'info en France et dans le monde en 90 secondes. Mais avant, on retrouvera Toto, M. Pokora et Abba. Je vous souhaite un bel après-midi.
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1: Vous écoutez Ici, il est 16h, bel après-midi. Toute l'info en France et dans le monde en 90 secondes avec Benjamin Mathieu.
2: Encore un peu de patience, les joueurs du PSG devraient arriver à l'aéroport Charles de Gaulle dans quelques minutes. Ils ont du retard, leurs fans, eux, sont déjà des milliers au Champ de Mars pour fêter cette deuxième Ligue des Champions d'affilée. Ils seront ensuite reçus à l'Elysée avant une grande fête organisée au Parc des Princes ce soir. 439 000 Français ont déjà fait la demande de l'aide aux grands rouleurs annoncée par le gouvernement pour lutter contre la flambée de l'essence. Les personnes éligibles toucheront ce chèque de 100 euros d'ici une dizaine de jours par virement bancaire. Le secteur aérien va également bénéficier d'une aide. Le ministre des Transports, Philippe Tabarot, annonce une réduction de 65% de la taxe sur le transport aérien de passagers. Elle ne concerne que les lignes qui permettent de désenclaver des territoires mal desservis en transport. Une battue organisée cet après-midi à Florence, dans le Gers. 250 personnes vont tenter de retrouver une collégienne de 11 ans qui est portée disparue depuis 48 heures. À la sortie de son collège, un homme aurait été vu l'emmenant en voiture. Celui-ci a été placé en garde à vue, suspecté d'enlèvement. Ils veulent continuer à faire la teuf. Plusieurs centaines de personnes manifestaient à Marseille ou à Montpellier et d'autres villes françaises contre la pénalisation des free parties. Un projet de loi qui veut durcir les amendes et prononcer des peines de prison pour les personnes qui participent à ces fêtes techno sauvages va être bientôt débattu à l'Assemblée nationale. Et puis à Roland-Garros, il y aura une Ukrainienne en demi-finale, puis deux compatriotes vont s'affronter en quart. Après Marta Kochouk, c'est Elena Svitolina qui vient de se qualifier.
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4: Ça va souffler la nuit prochaine. Météo France nous annonce le retour du Mistral dans le courant de la soirée. Et ce Mistral, on va le retrouver demain toute la journée avec des pointes à 55 km/h. Le ciel, lui, sera dégagé. On aura du soleil. Les températures, ça y est, elles commenceront quand même à baisser dans l'après-midi. Elles seront comprises entre 29 et 31 degrés. Demain matin, il fera déjà doux, hein. À Carpentras, 23 degrés. 21 degrés à Cavaillon. 16 sur le plateau d'Albion.
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0: écoutez l'artiste belge Philippe Lafontaine avec Cœur de Loup sur votre radio locale ici. Il est 16h passé de quelques minutes. Merci de nous avoir choisis pour accompagner votre après-midi. C'est Sophie Nolveau au micro. Avec vous, à l'heure du goûter, en cette journée de fête des mères. Vous avez peut-être de la visite d'ailleurs aujourd'hui. Profitez bien si c'est le cas. Nous, on continue en musique avec de la joie, des sourires et un brin de nostalgie aussi. À suivre, Madonna avec La Isla Bonita. Mais tout de suite, voici Benabar avec son nouveau titre, Quoi qu'on dise.
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0: en apprendre plus sur des histoires insolites de chez nous, on peut compter sur Maxime Perron dans Le Saviez-Vous. Aujourd'hui, Maxime, on plonge dans une chanson sortie en 1984 que tout le monde connaît, Alléluia de Leonard Cohen, décédé en 2016, il y a donc 10 ans. Et alors, si on en parle, Maxime, c'est que cette chanson a été créée ici, dans le Vaucluse.
1: Oui, bon, je vous connais, vous allez encore me dire, c'est mon côté chauvin, mais cette histoire est plutôt sérieuse, d'ailleurs racontée par le journal La Provence et un groupe d'enquêteurs, de chroniqueurs de musique, dont Maxwell, du site scènederockenfrance.com. Alors d'abord, le tube Alléluia, à l'origine par le grand Leonard Cohen, c'est ça, écoutez. Ah.

Eh bien, on ne le sait pas forcément, mais l'artiste canadien a vécu entre 1978 et 1984 à Roussillon et à Beaulieu. On le sait car il a écrit des chansons et des poèmes à cette époque-là. Si on regarde les dates, en 1984 sort son 7e album, Various Position, et dans cet album, il y a le tube. Et dans l'histoire de Alléluia, on sait que la chanson a été écrite en plusieurs fois au gré des voyages du chanteur. Certains couplets par-ci, d'autres refrains par-là. Et certains accords ont été trouvés chez nous. Voilà ce qu'on nous dit. Cohen écrit en fait dans sa caravane. Dit comme ça, ça peut choquer, mais le poète canadien vit d'abord à Roussillon, au domaine Sansara, où ses deux enfants, Adma et Lorca Cohen, vivent avec leur maman Suzanne, l'ex-épouse du chanteur. Rien à voir avec la chanson Suzanne d'ailleurs, hein, c'est pas la même. Hein. Il va ensuite revenir les voir, cette fois-ci à Beaulieu, mais Suzanne, son ex-épouse, ne veut pas que Leonard Cohen vive dans la maison. Il va donc acheter une caravane de 1981 à 1984 et vivre dans le jardin. Alors cette histoire est assez dingue, mais on a encore des traces du passage du chanteur chez nous. Le piano, par exemple, est dans cette maison, il est toujours là, mais aucune photo. Pourtant, grâce à l'enquête des journalistes musicaux, on a retrouvé des témoignages. Par exemple, la prof de violon de la petite de Cohen, le chauffeur de bus des enfants, Leonard Cohen, qui était toujours avec son chapeau en toute discrétion dans le bar à Beaulieu pour commander un café au cognac tous les matins. À cette époque, Leonard Cohen n'allait pas au mieux, en pleine séparation avec sa femme. Une chose est sûre, c'est que cette chanson a laissé une empreinte indélébile dans l'histoire de la musique, classée par le magazine Rolling Stone parmi les plus belles chansons de tous les temps. Elle a été reprise, écoutez bien, plus de

0: L'inauguration de Notre-Dame de Paris, sa réouverture, interprétée par un certain Vianney qui l'a chanté avec des paroles en français.
1: Un jour viendra le temps de l'Alléluia. Alléluia.
2: Magnifique version de Vianney et celle de Leonard Cohen, Né chez nous. Merci beaucoup Maxime, parce que grâce à vous, on a toujours de quoi se la raconter au repas de famille avec les petites anecdotes d'ici.
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0: On écoutait Julien Clerc avec Ce n'est rien sur votre radio ici. Avant de retrouver l'humour en tube avec Romain Dauduic et Élie Kakou pour un spécial fête des mères qui dépote, vous aurez droit à quelques conseils utiles près de chez vous et à vos chansons préférées aussi avec Lionel Richie et un titre dédicacé à toutes les mamans signé Christophe Maé.
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0: All Night Long par Lionel Richie. Merci d'écouter ici. On va se retrouver dans quelques minutes avec Alain Souchon. Mais avant, comme toutes les heures, place aux infos pratiques d'ici.
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2: À l'occasion de la journée mondiale sans tabac, une grande opération de ramassage de mégots est organisée le samedi 30 mai à Cavaillon. L'association AVEC, A-V-E-C, en partenariat avec le World Clean Up Day, donne rendez-vous aux habitants de 10h à midi sur le cours Gambetta au niveau du passage des Arts. Le principe est simple, venir seul, entre amis ou en famille, pour aider à nettoyer le centre-ville. Même 5 minutes seulement, hein, car un seul mégot jeté au sol peut polluer jusqu'à 500 litres d'eau et mettre plus de 10 ans à se dégrader. Sur place, tout le matériel sera prêté. Gants, pinces, bouteilles de collecte, gel hydroalcoolique bien sûr et même gilet jaune pour ceux qui le souhaitent. Les mégots récupérés seront ensuite recyclés. Pensez à vos baskets, aux gourdes, à la casquette et venez avec votre bonne humeur. Rendez-vous le samedi 30 mai de 10h à midi sur le cours Gambetta à Cavaillon et une collation sera offerte aux participants.
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0: écouter ici. C'était Taylor Swift avec The Fate of Ophelia. La fête des mères n'est pas une journée à prendre à la légère. Il faut s'investir pour mettre à l'honneur celle qui nous a donné la vie. Et dans l'humour en tube, eh bien Fred Ballard a remarqué que ce n'était pas si facile que ça de trouver le bon cadeau pour honorer sa chère maman.
1: L'année dernière, ils m'ont offert un couscoussier imitation Chanel avec le jogging assorti. Mais sur le jogging, ils s'étaient trompés, il avait marqué Chanel.
2: Oui, alors c'est vrai qu'en fonction de la corpulence de la maman, il y a des flocages à éviter. N'oublions pas que par obligation, toutes les mamans ont le sens de l'humour, mais que parfois, quand l'enfant chantonne, la daronne pince sans rire.
3: Avec toi, la fête des mères, c'est tous les jours de l'année.
4: Donne-moi un collier de nous, je m'en sers pour t'étrangler.
2: Voilà, bon, bah c'est un peu cash, mais au moins maintenant, tous les enfants savent à quoi peut servir le fameux collier de nouilles que la maîtresse veut leur faire fabriquer.
3: Quand je pense que c'est toi qui m'as porté pendant 9 mois,
4: je picolais fumé, c'est pour ça que tu fais 1m3.
3: Avec une mère pareille, même pas besoin d'un papa.
4: Tu viens d'une grosse soirée, t'en as potentiellement 3. Ah, j'aurais dû te congeler.
3: J'aurais dû le faire, crois-moi. On devrait se le dire plus souvent, c'est important.
4: Casse-toi, t'as 26 ans.
2: Ah, y a pas à dire, hein, l'amour maternel, c'est fusionnel. Et la fête des mères, bah, mieux vaut en profiter avant leurs 26 ans. Après, c'est beaucoup moins marrant.
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0: On écoutait Étienne Dao avec Duel au soleil sur votre radio ici. Avant de rejoindre 17h et les infos, on écoutera Laura Branigan avec Self Control et Amir avec Alain Parfaite. Belle fin d'après-midi et bon week-end.
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1: Vous écoutez Ici, belle fin d'après-midi, il est 17h. Les infos présentées par Benjamin Mathieu.
2: Les joueurs du PSG sont en route pour le Champ de Mars. Une foule de 100 000 personnes les attend, des héros de la Ligue des Champions. Et actuellement, une horde de 1000 motos au moins les escortent depuis l'aéroport Charles de Gaulle. En direction du pied de la Tour Eiffel, il y a des milliers de personnes. Une fête grandiose avant d'être reçue par Emmanuel Macron à l'Élysée, puis d'aller communier avec leurs supporters au Parc des Princes. Côté mobilisation des forces de l'ordre, 6 000 policiers et gendarmes sécurisent les festivités de ce dimanche. Hier, lors d'un bilan présenté par le ministre de l'Intérieur, il y a eu 780 interpellations sur tout le territoire, en hausse de 32% par rapport à l'an dernier. 57 policiers et gendarmes ont été blessés. Il y a eu également 219 supporters blessés, dont 8 gravement. Puis en marge de ces festivités, un homme en motocross s'est tué lors d'un accident sur le périphérique parisien en pleine nuit. Il a percuté des blocs de béton placés sur une bretelle qui était fermée à la circulation. Une personne a été blessée à l'arme blanche également. Elle est dans le coma. Le ministre de l'Intérieur qui évoque aussi des pillages dans une quinzaine de communes en France. Un dispositif de sécurité mis en place très critiqué aujourd'hui par la classe politique. Une battue organisée cet après-midi à Fleurance dans le Gers, à 80 km de Toulouse. 250 personnes qui tentent de retrouver la petite Liana, une collégienne de 11 ans, portée disparue depuis 48 heures. À la sortie du collège, un homme aurait été vu l'emmenant en voiture. Cette personne a été retrouvée et placée en garde à vue. Il est suspecté d'enlèvement. 439 000 Français ont fait la demande de l'aide aux grands rouleurs annoncée par le gouvernement pour lutter contre la flambée de l'essence. Les personnes éligibles toucheront ce chèque de 100 euros d'ici une dizaine de jours par virement bancaire. Et puis une banane qui a été volée hier au centre Pompidou-Metz en Moselle, un centre d'art contemporain, mais pas n'importe quelle banane. Il s'agit d'une œuvre d'art de l'artiste Maurizio Catalan. Une banane scotchée au mur à l'aide d'un adhésif gris qui vaut des millions d'euros, mais un vol totalement inutile car elle est régulièrement changée.
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3: Ça va souffler la nuit prochaine. Météo France nous annonce le retour du Mistral dans le courant de la soirée. Et ce Mistral, on va le retrouver demain toute la journée avec des pointes à 55 km/h. Le ciel, lui, sera dégagé. On aura du soleil. Les températures, ça y est, elles commenceront quand même à baisser dans l'après-midi. Elles seront comprises entre 29 et 31 degrés. Demain matin, il fera déjà doux. Hein. À Carpentras, 23 degrés. 21 degrés à Cavaillon. 16 sur le plateau d'Albion.
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Sur votre radio ici, on écoutait Téléphone avec Le Jour s'est levé. On est ensemble pour le meilleur de la musique. C'est Sophie Nolveau avec vous, à la maison, au volant de la voiture ou encore dans la rue, dans celle du boulanger par exemple. Et oui, c'est Baker Street de Jerry Rafferty qui nous arrive. Ce sera juste après Vanessa Paradis avec Les Épines du Cœur.

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1: Il y a des collections qui prennent plus de place que d'autres. Pour les fans de timbres, encore ça va. Mais alors demandez à Eric, par exemple. Lui, son dada, c'est rouler vintage. Les Rois de la Route 2026 exposaient leurs engins le week-end dernier au stade des Palivettes de Malocène.
2: Donc, bonjour, donc, je m'appelle Eric, je suis de Malocène et je me passionne donc pour les véhicules vintage, donc que ce soit camion ou voiture. J'ai une petite collection pour l'instant, donc 6 véhicules, véhicules avec le camion de collection.
3: Alors ça c'est un camion,
2: donc, c'est un voltigeur, c'est un Renault Voltigeur de tonne 5, c'est un petit camion plateau, donc il est de 54, il a été entièrement restauré donc, sur Montmoron.
3: Donc, pourquoi il y a un spécialiste à Montmoron?
2: Non, mais il y a un petit jeune homme qui est passionné aussi, donc qui est carrossier de profession.
3: Alors, il est d'un bleu magnifique, hein, vous l'avez bien retapé. Hein. Quel intérêt pour vous de collectionner ce type de véhicule en particulier, hein?
2: Alors, moi, c'est un plaisir. J'aime rouler en vieille voiture. Donc, même quand je travaillais, donc, parce que je suis à la retraite, quand je travaillais, si j'avais l'occasion de prendre une vieille voiture, je préférais. J'ai eu une 4 chevaux. J'avais vendu mon Scénic de l'époque pour rouler en 4 chevaux. Mais bon, après, ça a des contraintes. C'est vraiment un plaisir. J'aime ça. Je préfère ça à un véhicule moderne presque, bon, pas pour faire à 500 km.
3: Ouais, j'imagine.
2: Mais pour le village, je trouve que c'est amusant. La conduite, c'est faut avoir une conduite précise puisqu'il faut savoir freiner au bon moment. Il faut aimer un peu avoir les mains dans le cambouis, donc pas toujours avoir les mains propres.
3: Pour quelqu'un qui a envie de collectionner une camionnette ou un camion, quel conseil donnez-vous alors?
2: Peut-être pas prendre un véhicule trop vieux, prendre plutôt les années 60, 70, parce que ça reste entre guillemets des véhicules modernes. Bon, ça reste intéressant par rapport aux assurances. J'ai ma flotte de véhicules, je paye 350 euros pour 6 véhicules. Quoi.
3: Ah oui, c'est pas mal. Hein.
2: Voilà, c'est pour l'année. Si vous voulez utiliser toujours, comme je conseillais, c'est de prendre un véhicule relativement moderne, donc soit 70, soit années 80.
3: Eric, on a envie de collectionner un véhicule utilitaire, comme celui-ci, ou plus gros. Est-ce qu'il y a une association sous le Vaucluse qui peut nous aider?
2: Alors, sur Malocène, vous avez Autorétro Ventoux, vous avez les vieux camions, les vieux tracteurs, qui peuvent nous donner des conseils. C'est des gens, c'est des passionnés.
3: Bon,
2: vous
3: pouvez adhérer là.
2: Voilà, vous pouvez adhérer, ouais. C'est Domi.
3: À qui ça s'adresse, la collection d'un camion?
2: Ah, bon, c'est des gens qui ont un peu de place, parce qu'il faut pouvoir le stationner surtout. Le camion, c'est vraiment un petit peu pour les gens qui connaissent un peu, parce que c'est vrai que dès que vous entrez dans les frais de réparation, le pont d'un camion, c'est plus cher. Enfin, plus votre véhicule est gros, plus les pièces sont chères.
1: Eric vous a peut-être donné envie de vous lancer dans la restauration d'une camionnette ou d'un camion, vous pouvez vous rapprocher des Rois de la Route pour des conseils. On vous souhaite bonne chance, à bientôt sur les routes du Vaucluse, mais attention, toujours avec la ceinture.
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0: vous êtes branché sur votre radio ici, c'était Sia avec Gimme Love. Les infos près de chez vous arrivent dans quelques minutes, le temps d'écouter Charles Doré avec Famille ou pas famille, mais aussi le trio des années 80, Fredericks, Goldman et Jones avec Nuit. Bon dimanche.
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6: L'artiste de renommée mondiale Ernest Pignon Ernest, le précurseur de l'art urbain, propose une exposition majeure nommée Ombre de Naples. Seront présentées à Carpentras plus de 200 œuvres, dont certaines inédites créées entre 1988 et 2015. Venez découvrir l'exposition jusqu'au 1er novembre à Linguin-Bertine à Carpentras.
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0: nous écoutez toujours ici, merci de nous avoir choisis. C'était Charles Doré avec Famille ou pas famille. Dans un instant, Elton John et Kikidi, juste après quelques petites infos d'ici.
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2: Vous écrivez des chansons dans votre chambre ou alors vous avez un groupe. Vous chantez du slam, du rap, de la pop, de la chanson française. Tendez l'oreille, les célèbres rencontres d'Astafor lancent leur appel à candidature pour 2026 et 2027. Créée il y a plus de 30 ans par Francis Cabrel, Voix du Sud est devenue un lieu incontournable pour les artistes francophones. C'est là qu'ont travaillé ou échangé des artistes comme Julien Doré, Vianney, Ben Mazuet, Calogero, Grand Corps Malade, Laurent Voulzy ou encore Big Flo et Oli. Le principe ? Pendant plusieurs jours, des artistes venus de toute la France vivent, écrivent et créent ensemble dans l'ancienne école de garçons d'Astafor dans le Lot-et-Garonne. Les candidatures sont ouvertes pour les prochaines rencontres. Et oui, elles sont prévues du 17 au 25 septembre 2026, mais aussi pour les futures sessions 2027. Toutes les infos et les candidatures sont à retrouver sur voixdusud.com.
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0: Excellent début de soirée à l'écoute de votre radio ici, c'était Zaz avec Mon Sourire. Et vous le savez désormais, on revit l'histoire chaque week-end à cette heure-ci avec Stéphane Bern, direction l'époque des premiers animaux exotiques.
1: Comment faire plaisir à un roi de France? Mehmet Ali, vice-roi d'Égypte, a une idée saugrenue. Offrir une girafe à Charles X. Au mois d'octobre 1826, Zarafa, venue du Soudan, débarque à Marseille. C'est la toute première girafe à voir la France et c'est un cadeau qui prend de la place, près de 4 mètres de haut. C'est sûr qu'en termes de présent diplomatique, on est loin de l'ambassadeur qui offre à ses convives des Ferrero Rocher.
2: Une expression du bon goût.
1: La girafe passe l'hiver sur place, où elle se porte comme un charme. Au retour des beaux jours, le périple recommence. Elle va relier Paris à pied, enfin à sabots. Sauf qu'elle vient de la savane africaine et elle a froid.
3: La girafe avait une angine.
1: On va alors lui confectionner un manteau de toile cirée et des bottes fabriquées en prévision de l'usure des sabots. En revanche, pas de cache-cou pour la girafe. Sa rue était sûrement trop long à tricoter. La caravane la plus insolite de l'histoire de France s'élance sur les routes. Une girafe en mitouflée, accompagnée de ses gardiens égyptiens et soudanais, d'un zoologue et de 3 vaches laitières pour ses repas. Le voyage dure 6 semaines, plus de 800 km à pied. Dans les différentes villes traversées, Aix, Avignon, Montélimar, Lyon, Fontainebleau, c'est l'émeute. Les foules se pressent pour voir Zarafa, cette créature fabuleuse à la langue bleue. Le 30 juin 1827, elle arrive enfin à Paris, où elle vivra jusqu'en 1845, en laissant des traces. Sa venue en France aura déclenché une véritable girafomania, avec des peintures, de la vaisselle et même des fers à repasser décorés dans un style dit à la girafe. Les cadeaux les plus réussis ne sont pas toujours les plus chers, ce sont parfois les plus insolites.
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0: Eros Ramazzotti avec Una Storia Importante sur votre radio ici. Il sera bientôt 18h, l'heure des infos. Dans quelques minutes, place à Alex Warren avec une très belle nouveauté. Juste derrière Patricia Cass avec Elle voulait jouer cabaret.
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1: Vous écoutez Ici, il est 18h. Bon début de soirée. Les infos présentées par Benjamin Mathieu.
2: Une escorte de milliers de motos entre l'aéroport Roissy-Charles de Gaulle et le Champ de Mars. Les joueurs du PSG accueillis en héros sur leur terre francilienne tout à l'heure. 80 000 personnes qui sont actuellement réunies pour fêter les joueurs et cette deuxième Ligue des Champions consécutive au pied de la Tour Eiffel pour une photo qui va évidemment rentrer dans la légende du sport français. Les joueurs qui sont actuellement à l'intérieur de l'hôtel des Invalides. Ils vont en sortir dans quelques instants et traverser le Champ de Mars où 80 000 supporters les attendent pour fêter ce deuxième titre. Une parade sur le Champ de Mars qui sera ensuite suivie par une réception à l'Élysée avec Emmanuel Macron, puis une grande fête au Parc des Princes avec leurs supporters prévus à 19h30, mais probablement bien plus tard puisque tout le monde a beaucoup de retard. Ces célébrations sont à suivre en direct sur ici.fr et ici Paris-Île-de-France. Côté sportif, l'attaquant géorgien Kvisfa Kvaratskhelias, toujours difficile à dire, a été désigné meilleur joueur de cette Ligue des Champions. Côté mobilisation des forces de l'ordre, 6000 policiers et gendarmes sont mobilisés pour sécuriser les festivités aujourd'hui. Hier, lors d'un bilan présenté par le ministre de l'Intérieur, il y a eu 780 interpellations sur tout le territoire, en hausse de 32% par rapport à l'an dernier. 57 policiers et gendarmes ont été blessés et 219 supporters également, dont 8 gravement. En marge de ces festivités, un homme en motocross s'est tué lors d'un accident sur le périphérique parisien. Il a percuté des blocs de béton qui étaient placés sur une bretelle fermée à la circulation. Et puis une personne a été blessée également à l'arme blanche. Elle est dans le coma à l'hôpital. Le ministre de l'Intérieur qui évoque aussi des pillages dans une quinzaine de communes en France. Un dispositif de sécurité mis en place particulièrement critiqué aujourd'hui par de nombreux élus. Emmanuel Grégoire, le maire de Paris, répond en cette fin de journée, estimant que l'immense majorité des gens ont fêté sans excès le sacre des Parisiens et que les fauteurs de troubles seront d'une grande fermeté face aux fauteurs de troubles.
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3: Ça va souffler la nuit prochaine. Météo France nous annonce le retour du Mistral dans le courant de la soirée. Et ce Mistral, on va le retrouver demain, toute la journée, avec des pointes à 55 km/h. Le ciel, lui, sera dégagé. On aura du soleil. Les températures, ça y est, elles commenceront quand même à baisser dans l'après-midi. Elles seront comprises entre 29 et 31 degrés. Demain matin, il fera déjà doux, hein. À Carpentras, 23 degrés. 21 degrés à Cavaillon. 16 sur le plateau d'Albion.
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Vous écoutez ici, merci pour votre fidélité. C'était Félix Gray avec La Gitane. Sophie Nolvaux avec vous. On entame une dernière heure ensemble avec la musique que vous aimez, celle de Chris Isaak avec l'incontournable Wicked Game. Ce sera juste après un duo dont on raffole en ce moment, Pascal Obispo et Francis Cabrel. Voici de la douce rafoison, Il faudrait que pleuve l'amour.

0: Merci Vaucluse, la radio qui vous donne des idées pour occuper agréablement votre temps libre. Aujourd'hui, c'est Chantal Dutor qui a trouvé son bonheur en adhérant à l'association Accueil Culture Loisirs.
1: Oui, bonjour, je m'appelle Chantal. Bon, mais je fais partie de l'association depuis 6 ans environ.
2: Autor,
1: oui. Nous sommes une bonne équipe.
2: Et vous ? Que faites-vous alors depuis 6 ans là ?
1: Moi je participe le mardi à l'atelier créatif et le jeudi à l'atelier patchwork.
2: Ce coussin par exemple là ?
1: C'est fait avec des bouts de des vieux jeans. Avec le jean on a fait énormément de choses, on a fait des sacs, on a fait des fleurs.
2: Ah les fleurs qui sont là ?
1: Un jean.
2: C'est extraordinaire. Hein,
1: oui, oui, oui, oui. Voilà.
2: Donc c'est un côté créatif. Qu'est-ce que ça vous apporte finalement depuis que vous êtes ici au sein de l'association?
1: De la détente en fait. Hein. Au début quand je suis rentrée je ne savais pas faire grand-chose.
2: Mais vous aviez envie.
1: Envie. Et puis maintenant, bon voilà, ça, on crée pas mal. Oui.
2: Alors, vous aviez envie de quoi? De coudre donc ces chambres bien.
1: De passer mon temps. Au départ, quand on est en retraite, il faut trouver des activités, quoi. Et puis, je fais connaissance de plein de personnes que, voilà.
2: C'est tout l'intérêt, hein, finalement,
1: oui, oui,
2: aussi.
1: Oui.
2: Hein.
1: L'intérêt, c'est de passer, de Est-ce rencontrer des personnes.
2: De partager des savoirs.
1: Oui, c'est ça, en fait. L'une à l'autre, on s'aide.
2: Qu'est-ce que vous avez appris, vous, Chantal ?
1: La couture, j'ai bien aimé. Puis, en fait, tout, au départ, je ne savais pas. Il y a plein de choses que je ne connaissais pas. Hein. C'est à mesure que j'ai appris. Ben, moi, j'aime bien faire les sacs. Les, ben, oui.
2: Ils sont où, les sacs ?
1: Ben là, moi, je les ai vendus, en fait.
2: Ah, vous les avez vendus ? Ouais.
1: Donc.
2: Ça avait marché, hein. Qu'est-ce que ça apporte d'adhérer à l'association, selon vous ? Pour ceux qui n'osent pas ou qui pensent vaguement, mais qui n'ont pas fait de la démarche.
1: Ben, une grande amitié, en fait. On est un bon groupe, hein.
2: Et vous-même, qu'est-ce que vous apportez aux autres ?
1: Eh bien, maintenant, des fois, j'anime un peu des ateliers. On fait du cartonnage aussi.
2: Donc, un peu toutes les matières, quoi.
1: Du 3D. Et on passe des bonnes après-midi.
2: Qu'est-ce que ça a révolutionné chez vous ?
1: Le contact, voilà. Oui, oui.
2: D'accord.
1: Et de connaître pas mal de personnes du village qu'on n'aurait pas forcément connues.
0: Peinture sur porcelaine, patchwork, scrabble, bricolage divers, il y a mille choses à faire en bonne compagnie dans l'association Accueil Culture Loisirs Autor. 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

0: On écoutait Chien, le dernier single de Louane. Dans le prochain quart d'heure, des conseils utiles près de chez vous. Et Patrice Gascoin qui va nous plonger dans les coulisses télé d'un nouveau rendez-vous avec Hugo Décrypte. C'est ce soir sur France 5. Tout ce joli programme, c'est après le nouveau single de Mylène Farmer intitulé « C'est à qui le tour ?» et le groupe Supertramp avec Dreamer sur votre radio ici. 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

0: Ici, sur votre radio, on écoutait Louis Chédid avec « Ainsi soit-il ». Patrice Gascoigne nous a rejoint avec « Les coulisses télé ». Salut Patrice.
1: Salut Sophie.
0: Aujourd'hui, vous nous proposez une rencontre avec le célèbre youtubeur Hugo Décrypte. Hugo qui va maintenant décrypter les grands bouleversements mondiaux sur France 5.
1: Hugo Travers, plus connu sous son nom de youtubeur Hugo Décrypte, se rend sur le terrain. Alors on le retrouve où pour son nouveau magazine sur France 5 ?
2: Je viens d'arriver donc à Taïwan, une île de 23 millions d'habitants qui vit sous la menace quotidienne d'une invasion chinoise. Et ce qui pourrait se passer ici pourrait littéralement plonger le reste du monde dans une guerre mondiale.
1: Hugo Travers nous plante le décor de En Tension à Taïwan avec Hugo Décrypte, le nouveau magazine qu'il présente sur France 5. Un magazine court, une petite demi-heure, mais rythmé, passionnant, parce qu'Hugo, il est sur le terrain à la rencontre de la jeunesse taïwanaise qui continue de vivre malgré cette menace permanente de la Chine. J'ai réussi à croiser Hugo entre deux tournages pour lui demander si un jeune de bientôt 30 ans comme lui, s'il posait des questions comme un vieux routard de l'enquête. Hugo Décrypte, et répond.
3: Je pense qu'il y a des très bons vieux routards, comme on peut dire. Simplement, je pense que certains codes peuvent être un peu différents. Je pense que moi, il y a des éléments de vigilance qui peuvent être importants, qui est de s'assurer que toutes les questions que je pose et les réponses aussi, et la façon dont on les amène, restent accessibles au plus grand nombre. Ensuite, dans le cas de la série documentaire qu'on fait là, il y a eu un enjeu d'aller voir un certain nombre de jeunes qui sont directement impactés. Et donc, ça mène parfois à des rencontres qui sont parfois touchantes, qui sont parfois surprenantes, avec une jeunesse effectivement qui peut avoir mon âge ou qui est même parfois plus jeune et qui se retrouve directement impacté par des sujets dont on entend parler tous les jours.
1: Qu'est-ce qui change entre faire une vidéo sur sa chaîne YouTube et faire une vidéo sur une chaîne, en l'occurrence France 5 ?
3: C'est pas évident comme question, parce que je pense qu'il y a des choses qui peuvent exister, qui sont communes dans certains cas. Certes, c'est quelque chose qui emprunte certains codes des réseaux sociaux, etc. Et en même temps, c'est quelque chose qui peut très bien se regarder à la télévision ou sur une plateforme, etc. Et je pense que c'est lié aussi à l'évolution des usages. Aujourd'hui, YouTube, c'est une plateforme où les contenus sont longs, où les contenus sont souvent vus depuis une télévision et pas forcément depuis un smartphone. Et donc à partir de là, il y a certes des choses qui peuvent se différencier, mais il y a aussi des choses qui sont communes. Et à partir du moment où on essaie d'amener un sujet de la bonne façon, d'aller rencontrer des personnes qui peuvent être touchantes, qui peuvent être inspirantes, ça, je pense que ça peut intéresser tout le monde, quel que soit finalement l'endroit où c'est diffusé.
1: Hugo Travers, alias Hugo Décrypte, réussit son passage sur le terrain et ce soir sur France 5 avec En Tension à Taïwan. Quant à moi, c'est Sans Tension que je vous retrouve demain pour de nouvelles coulisses télé.
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0: écouter ici et Miley Cyrus avec A Dream as One. Il sera bientôt 19h, l'heure de faire un point sur l'actualité. C'est Laurent Petit-Guillaume que vous retrouverez ensuite avec 100% années 80. Moi, je vous laisse en compagnie de William Scheller avec Dans un vieux rock'n'roll et je vous souhaite encore une excellente fin de week-end.
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1: Excellente soirée, vous écoutez Ici, il est 19h. On s'informe avec Benjamin Mathieu.
2: L'image est symbolique, les joueurs du PSG qui traversent les 500 mètres du Champ de Mars sous les acclamations de 80 000 supporters avant de monter sur le podium au pied de la Tour Eiffel et présenter leur deuxième Ligue des Champions consécutive. Les Parisiens qui rentrent dans l'histoire du football européen, fêtés en grande pompe par une foule en délire aux couleurs de club, le bleu, le blanc, le rouge. Et c'est le capitaine Marquinhos qui est apparu le premier, la coupe aux grandes oreilles, avant de laisser éclater sa joie au micro.
3: Aujourd'hui, on a le champion d'Europe. Back to back. 12 étoiles sur le maillot de Paris. Merci beaucoup à vous. C'est important aussi. Parce que vous êtes tout derrière l'équipe. Merci les joueurs. Vous êtes legend. Vous rentrez de legend. Je dis comme je dis. Merci le coach, le staff. Luis Campos, le meilleur advisor du sport. Merci, vous êtes le meilleur supporter au monde. Ça, pour le meilleur pays du monde, Paris, en France. Paris
2: SG. Vous l'avez rectifié par vous-même, c'est le président du club Nasser Al Khelaifi qui d'ailleurs a une bonne petite voix, hein. Il chante avec les supporters, des supporters qui sont parfois arrivés à 8h du matin pour être sûr d'avoir une place. Nicolas Joly leur a tendu son micro.
4: L'année dernière j'étais allé aux Champs-Elysées mais trop tard et du coup j'avais pas pu les voir, mais là du coup là je me suis dit je vais y aller, comme ça on est content. C'est une équipe attachante, ils courent tous les uns pour les autres, on peut les sortir à la 75e, ils bronchent pas, même si c'est le meilleur joueur de l'équipe, même si c'est le ballon d'or, ils encouragent tout le monde. Juste en fait c'est juste une fierté, même si on avait perdu on aurait quand même été fiers de l'équipe.
5: Bah, c'est vrai, juste merci, hein. merci.
6: Croyez-vous à la deuxième Ligue des Champions d'affilée, vous y avez cru tout le long?
5: Ouais, je pense quand même faire la troisième. On va faire un tripit. Et là, quatrième, cinquième, on sera là.
7: Et juste les voir, en fait, c'est incroyable.
2: Spectateurs donc au Champ de Mars et juste avant et bien des milliers de motards qui ont escorté le bus des joueurs du PSG entre l'aéroport Roissy Charles de Gaulle et le Champ de Mars. On passe par tout de suite du côté de l'Élysée où on retrouve Bruno Salomon. Bonjour Bruno.
8: Bonjour Benjamin.
2: On vous espère pas trop fatigué, vous étiez encore hier à Budapest pour commenter ce match incroyable, cette tension. Il y avait 14 millions de téléspectateurs au moment des tirs au but à la télévision et il y avait des milliers de personnes qui nous écoutaient à la radio. Les joueurs qui sont à l'instant même en train de rentrer dans la cour de l'Élysée.
8: On ne pouvait pas faire meilleur timing, Benjamin. Nous sommes dans la cour de l'Élysée. J'ai devant moi Marquinhos en train d'amener cette coupe avec Nasser Al Khelaifi, le président, et tout le groupe parisien en train d'avancer vers les marches de l'Élysée pour rentrer. Il commence à avoir l'habitude de faire cela. C'est la deuxième fois que le président Emmanuel Macron reçoit le Paris Saint-Germain l'année dernière. C'était déjà le cas. Et je vois Nasser Al Khelaifi qui donne des consignes comme un maître d'école qui veut placer, eh bien, ses joueurs pour une belle photo devant l'Élysée. En tout cas, les photographes et les journalistes sont en train de se mettre en place. Scène assez surréaliste, le PSG qui est en train de s'installer sur le perron de l'Élysée pour eh bien, afficher cette nouvelle Ligue des Champions qui est toujours aussi belle et qui brille toujours autant.
2: Bruno, j'en profite de vous avoir. Alors, vous avez une petite voix, j'imagine que la soirée a été longue et évidemment, il y avait beaucoup de choses à fêter. Est-ce que dans le discours des joueurs que vous avez interviewé à la fin du match hier, il y a déjà cette projection vers un troisième titre qui serait peut-être déjà dans toutes les têtes?
8: Ouais, il y a déjà cela et effectivement, faut toujours se rappeler que le Paris Saint-Germain n'a que 23 ans de moyenne d'âge et déjà deux Ligues des Champions. Ils ont remporté quasiment avec le même effectif cette deuxième Ligue des Champions consécutive. Donc oui, ils veulent faire le back-to-back-to-back, c'est-à-dire la

0: encore 40 000, 50 000 de supporters parisiens pour les fêter. À suivre évidemment sur ici.fr, ici Paris Île-de-France.
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2: Ça va souffler la nuit prochaine. Météo France nous annonce le retour du Mistral dans le courant de la soirée. Et ce Mistral, on va le retrouver demain toute la journée avec des pointes à 55 km/h. Le ciel, lui, sera dégagé. On aura du soleil. Les températures, ça y est, elles commenceront quand même à baisser dans l'après-midi. Elles seront comprises entre 29 et 31 degrés. Demain matin, il fera déjà doux, hein. À Carpentras, 23 degrés. 21 degrés à Cavaillon. 16 sur le plateau d'Albion.
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4: Bonsoir à tous et pour commencer, bonne fête à toutes les mamans qui peut-être ce soir auront envie de retrouver des chansons qui les accompagnent depuis des années. Ça tombe bien, on est là pour ça, c'est 100% années 80 et ça commence comme ça.

0: Dépêche Mode, Just Can't Get Enough.
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0: Un groupe mythique né en 1977. Eh oui, leur premier nom c'était No Romance in China. Ils innovent en utilisant un nouvel instrument, le synthétiseur, alors que la mode est plutôt au son punk rock en Angleterre. Mais il manque une voix. 1981, Dave Gahan est repéré lors d'une audition. Le groupe change de nom, c'est la naissance de Dépêche Mode. Octobre 81, le premier album est édité. Just Can't Get Enough devient

0: Niagara, c'était assez. Mais non, on n'en a jamais assez de Niagara. Enfin, le problème, c'est qu'on a dû se faire une raison lorsqu'en 1993, Muriel et Daniel décident de mettre un terme à leur aventure musicale. Bon, il nous reste les souvenirs, et puis surtout 100% années 80 chaque soir pour retrouver leur succès. Idem pour une artiste rare qui, elle aussi, a fait ses adieux il y a trop longtemps. Kate Bush arrive dans un instant avec Running Up That Hill.
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0: écoutez Ici Vaucluse, 100% années 80. Ça continue dans une minute, après quelques infos.
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2: À l'occasion de la journée mondiale sans tabac, une grande opération de ramassage de mégots est organisée le samedi 30 mai à Cavaillon. L'association AVEC, A-V-E-C, en partenariat avec le World Clean Up Day, donne rendez-vous aux habitants de 10h à midi sur le cours Gambetta au niveau du passage des Arts. Le principe est simple, venir seul, entre amis ou en famille, pour aider à nettoyer le centre-ville. Même 5 minutes seulement, hein, car un seul mégot jeté au sol peut polluer jusqu'à 500 litres d'eau et mettre plus de 10 ans à se dégrader. Sur place, tout le matériel sera prêté. Gants, pinces, bouteilles de collecte, gel hydroalcoolique, bien sûr, et même gilet jaune pour ceux qui le souhaitent. Les mégots récupérés seront ensuite recyclés. Pensez à vos baskets, aux gourdes, à la casquette et venez avec votre bonne humeur. Rendez-vous le samedi 30 mai de 10h à midi sur le cours Gambetta à Cavaillon et une collation sera offerte aux participants.
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0: Daniel Balavoine, c'était Dieu que c'est beau.
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0: Et si c'était la plus belle chanson de Balavoine, je crois qu'on peut le dire. C'était un perfectionniste. Il paraît qu'il a fallu 10 jours d'enregistrement pour arriver à ce résultat, dont 2 jours juste pour trouver le son idéal de la batterie. Et pour l'anecdote, c'est Frida, l'une des deux chanteuses du groupe ABBA, une amie du chanteur, qui assure les chœurs. Et quelques temps plus tard, il lui écrira d'ailleurs une chanson pour son album solo. Un tube sans parole, ça existe. La preuve, en 89, Dave Stewart ex Eurythmics, Lily Was Here.
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0: Laurent Voulzy, My Song of You. 1987, évidemment, paroles d'Alain Souchon, musique de Laurent Voulzy. Et évidemment, ça donne un tube. Comme chaque dimanche, dans un instant dès 20h, la programmation a été réalisée grâce à vos messages par mail. L'adresse est decibel@radiofrance.com. Mais avant cela, on continue à se balader en musique dans les années 80. U2 arrive avec What a Street Have No Name.
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2: Et à 20h sur votre radio ici, c'est l'heure de Décibel, avec comme chaque dimanche, les chansons préférées des auditrices et des auditeurs, et de l'animatrice.

0: vous reconnaissez ou pas le groupe américain The Strokes. Il se trouve que c'est mon groupe préféré. Vous voyez, j'ai même du mal à le prononcer tellement je suis émue. Mais j'ai forcé personne. Non, c'est David, un auditeur que vous entendrez tout à l'heure, qui s'est dit que c'était une bonne idée d'écouter les Strokes. Et ça me fait extrêmement plaisir. David, donc, avec les Strokes. Il y aura aussi Magali qui a envie d'écouter Yannick Noah, Julie, fan de Liane Folly, Joël qui va nous emmener retrouver la très talentueuse Kate Bush, Jean-Maurice avec un tout nouveau titre de Paul McCartney et Ringo Starr. Et puis là, on démarre la soirée avec Thierry.
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0: Et Thierry va être le premier auditeur de la soirée, mais vous avez compris le concept. En ce dernier jour du mois de mai et pendant une petite heure, ce sont les auditrices et les auditeurs de Décibel qui prennent le pouvoir, qui choisissent la musique. Moi, j'en profite pour vous glisser deux, trois infos. Là, notamment la toute nouvelle chanson de Benjamin Biolay qui vient de sortir et que vous serez ravis d'entendre. Vous allez voir, c'est une chanson qui fait plutôt danser. Je vous emmènerai aussi faire un petit tour du côté des chansons qui ont marqué l'année 2001. Si, comme les auditeurs et auditrices que j'ai cités, vous avez envie de participer un de ces dimanches à Décibel, eh bien, il suffit de nous envoyer un email. Notre adresse, c'est Décibel, avec un S à la fin, @radiofrance.com. Décibel, au pluriel, @radiofrance.com. Dans le mail, vous mettez la chanson que vous avez envie de partager avec nous et votre numéro de téléphone pour qu'on puisse vous rappeler. Et c'est ce qu'a fait Thierry, donc le premier de la soirée à passer. Salut Thierry!
3: Oui, oui, bonjour Émilie.
0: Comment ça va Thierry?
3: Oh ben ça va très bien, je suis en week-end à Royan.
0: Oh pas mal, ça bronze et ça nage à Royan?
3: Oui, ça bronze fort parce qu'il fait chaud. Il faut quand même éviter, il faut y aller plutôt le soir.
0: Et bien mouiller sa nuque, c'est très important par ces chaleurs. Voilà.
3: Oui.
0: Faut pas y aller tout d'un coup. Eh ben, mon cher Thierry, en plus du soleil, on va écouter une chanteuse qui... quand même, est incontournable dans le paysage musical français. Elle a sorti une nouvelle chanson vendredi d'ailleurs, mais là, c'est un classique que nous allons écouter. Et la chanteuse en question, c'est Mylène Farmer. Alors Thierry, Mylène, c'est une passion.
3: Oui, tout à fait. Moi, je dis toujours, je l'appelle ma grande sœur, je vais même la nommer mon double féminin.
0: Oh, waouh!
3: Et puis, cette chanson, à peine mon numéro, c'est une chanson très sensuelle et puis un peu rigolote, on va dire.
0: Oui.
3: Ça peut être réciproque et je peux lui chanter, puis elle me la chante, en fait.
0: Mais oui, c'est vrai.
3: Alors... Je rêve de la rencontrer, en fait. Donc après, bon, c'est rigolo, mais bon, c'est pour... déjà, l'émission Décibel, moi, ça me nourrit, ça me donne de la pêche. Enfin, depuis 2 ans au moins, oui.
0: Ah,
3: enfin,
0: c'est pas mal, hein.
3: Belle fidélité. J'en profite, en fait. Bah, oui. Ça fait 4-5 fois que je passe, oui.
0: Bah ouais.
3: Donc j'en profite, entre guillemets. Je suis presque à l'aise, je vais dire. Donc voilà.
0: Franchement, ça s'entend, Thierry, à la maison, à la fois à Royan, avec les petits oiseaux qu'on entend. D'ailleurs, je dois dire que c'est vraiment, ça fait une espèce de petit fond sonore absolument délicieux qui nous prépare au plaisir d'écouter Mylène Farmer. Et oui, carrément à l'aise, Thierry, franchement.
3: Je suis dans le jardin chez mon frère, en fait, et voilà. Puis voilà, j'en profite.
0: Oh bah c'est parfait. Alors, Mylène Farmer, appelle mon numéro. On est en 2008. L'album, c'était Point de Suture. Et déjà, à cette époque-là, elle se préparait à faire un Stade de France en 2009.
3: En 2009, oui. Ouais. Après, oui.
0: Exactement. Appelle mon numéro, donc. Une chanson, comme l'a dit Thierry, que vous pouvez envoyer à celles et ceux que ça pourrait concerner. Hein, on peut s'en servir comme ça aussi, de cette chanson.
3: Oui, tout à fait.
0: Alors, on l'écoute. Merci beaucoup, Thierry. Et bonne fin de week-end ensoleillé.
3: Merci beaucoup, Émilie. Et puis, à très bientôt, je vais dire une prochaine fois.
0: Allez, à la prochaine, ça marche. Merci, Thierry. Bisous.
3: Merci à toute l'équipe. Oui, bisous.

0: rappelle mon numéro, Mylène Farmer, en 2008, qui avait cartonné. Alors ça, on a l'habitude en France, en Belgique, en Suisse, voilà, où elle a un public extrêmement fidèle, mais même en Russie. Elle s'était très très bien classée en Ukraine ou encore en Lituanie. La force de Mylène, la classe internationale. Mylène Farmer qui vient de sortir une toute nouvelle chanson. Vous pouvez écouter régulièrement, évidemment, sur votre radio ici.
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0: Les Beatles, les amis, on ne se remettra jamais de ce groupe, de sa puissance, de ses chansons, de ses tubes. On a la chance d'avoir deux rescapés de ce groupe, encore vivants en 2026, Ringo Starr et Paul McCartney. Eh bien, figurez-vous que Jean-Maurice, deuxième auditeur de la soirée, a décidé qu'on allait écouter une chanson sur laquelle ils chantent ensemble. Salut Jean-Mo.
2: Oui, salut Émilie.
0: Comment ça va?
2: Bah écoute, très très chaudement. Hein.
0: Ah bah oui.
2: C'est parti pour le pré-été.
0: Oui, écoute, on va pas se plaindre parce qu'on a râlé là il y a 10 jours quand il pleuvait tous les jours. Donc là maintenant, on se réjouit et on bronze en chantonnant, ça te va?
2: Oui.
0: Alors,
2: avec là, pas de problème.
0: Il y a 2 jours, Paul McCartney a sorti son 21e album solo, The Boys of Dungeon Lane. Beaucoup de gens disent que c'est un chef-d'œuvre. Es-tu d'accord?
2: Je ne sais pas encore, parce que j'avouerais que je l'ai commenté, mais il n'est pas encore arrivé.
0: D'accord.
2: Oui, mais il y a 2 chansons qui sont des chefs-d'œuvre, oui.
0: Et il y en a une.
2: Pardon ?
0: Et je dis, il y en a une que tu as décidé d'écouter avec nous ce soir, c'est le duo avec Ringo.
2: Oui.
0: Ça fait quand même quelque chose de les entendre ensemble encore, McCartney, Ringo Starr. C'est pas anodin, quoi.
2: Non, pas anodin. On attendait à le voir débouler lors de sa dernière tournée sur scène, Ringo Starr, lors de la dernière tournée de McCartney à la fin 2024.
0: Ouais.
2: Mais, quand il est passé à Paris, la Défense, quoi. Mais, c'était encore un peu utopique. Mais par contre,

0: lui consacrer, enfin lui faire une chanson, et bon, je crois qu'il a diversement apprécié, mais à la fin, ils ont fait un chœur magnifique. Hein.
1: Voilà. Donc, évidemment. Alors là, l'idée de toute façon de cet album de McCartney, c'est rendre hommage à l'enfance, à l'adolescence, aux amitiés avant le succès des Beatles. Il rend beaucoup hommage à Lennon, à Liverpool, il parle de ses parents. Enfin, voilà, McCartney, il a 83 ans, donc il y a un moment, on sent que se laisser aller à la nostalgie, c'est un truc qui est assez doux pour lui. Et c'est ça, la chanson « Home to Us », c'est ces deux mecs qui sont devenus des dieux de la musique, qui racontent là où ils traînaient quand ils étaient petits, quoi.
0: Back to the Egg, ça me fait penser à une autre chanson, mais de Wings, avec un autre accompagnement de McCartney. Ah. Enfin, c'est aussi une histoire.
1: Donc c'est une chanson qui te touche.
0: Ouais. Il n'y a que les vrais fans qui comprennent tout ça.
1: Tu retournerais le voir, McCartney, là, s'il tourne l'année prochaine?
0: Moi, eh bien, j'arrive. Ça, c'est clair.
1: Je te comprends.
0: Je parlais des minettes et tout, mais là, c'est vraiment le pur et dur rocker,
1: Allez.
0: Au moins avec cette chanson-là.
1: Je suis d'accord. Écoutons la moitié des Beatles ensemble, grâce à toi, Jean-Maurice.
0: Oui.
1: C'est
0: merci.
1: Paul McCartney et Ringo Starr, Home to Us, et donc l'album The Boys of Dungeon Lane, qui est sorti avant-hier, et qui est une merveille qu'on vous recommande. Jean-Maurice, t'as le droit de chanter. On y va.
0: Allez.
1: Bravo, voilà, merci.
0: Je fais juste le refrain et le reste suit.
1: Voilà. Parfait, merci Jean-Maurice.
0: Bonsoir à tous.

0: C'est beau hein, quand même. Home to Us, Paul McCartney et Ringo Starr. Sur l'album The Boys of Dungeon Lane, il y a aussi une chanson bouleversante, c'est la 3, je ne sais plus comment elle s'appelle, je n'ai pas encore l'album par cœur, mais c'est la 3e, où il raconte sa rencontre avec John Lennon dans les années 50. C'est tellement beau, c'est tellement doux. Allez écouter le nouvel album de McCartney, franchement vous allez passer un beau moment.
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0: L'année 2001 en musique, on en vendait des disques à l'époque. 121 millions d'albums vendus en France cette année-là. Le début de Popstar ou encore de Star Academy. Oui, la musique était à la télé d'une manière un peu étrange, mais enfin bon, elle y était. Et puis, on découvrait, c'était il y a donc 25 ans, la jeune Laurie, qui aurait pensé que 25 ans plus tard, elle serait toujours sur scène, elle est en train de cartonner avec une tournée de Zénith. Bravo ma petite dame.

les tours jumelles à New York s'effondraient après un terrible attentat terroriste et deux immenses musiciens nous quittaient. George Harrison, des Beatles, dont nous parlions il n'y a pas si longtemps, et le grand bluesman John Lee Hooker. Une toute jeune femme, moins de 20 ans, faisait un album en piano-voix qui rendait les gens complètement fous. Elle s'appelait Alicia Keys.

duo Garou et Céline Dion, Sous le vent. Autre duo marquant, Les Mots, Mylène Farmer et Seal. Les Lofters étaient numéro 1 du top 50, parce que pourquoi pas. Et Manu Chao nous apprenait Me Gustas Tu. En 2001, les Daft Punk remettaient ça.

deuxième album studio de Daft Punk, deuxième après Homework, qui était paru en 1997. Et puis tiens, je parlais des duos, j'en ai oublié un très très important, tellement important d'ailleurs que je vous propose de l'écouter en entier, parce qu'on adore Axel Bauer, Zazie, À ma place, quand le rock à guitare et plein de sentiments aussi, évidemment, était numéro 1 sur toutes les radios.

0: paroles sont de Zazie, la musique d'Axel Bauer, numéro 1 des ventes, il y a 25 ans. Eh oui, 2001, c'était il y a 25 ans. Je sais, c'est dur, mais c'est la réalité mathématique de la situation. À ma place, c'était Axel Bauer et Zazie. À tout de suite, les amis.
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1: Mais oui, c'est vrai, les auditrices et les auditeurs de Décibel qui choisissent les chansons ici jusqu'à 21h. C'est le programme de Décibel tous les dimanches soirs. Si vous avez envie de participer, n'hésitez pas. Il suffit de nous envoyer un email pour vous inscrire. Notre adresse, Décibel, avec un S à la fin, @radiofrance.com. Décibel@radiofrance.com. Dans le mail, vous mettez la chanson que vous avez envie de partager avec nous et puis votre numéro de téléphone pour qu'on puisse vous rappeler, pour passer à l'antenne et que vous nous parliez de cette chanson, pourquoi vous l'aimez, pourquoi elle est importante pour vous. C'est ce que s'apprête à faire Joël. Salut Joël.
2: Salut.
1: Bienvenue dans Décibel, Joël. On va parler d'une chanteuse merveilleuse anglaise qui s'appelle Kate Bush.
2: Exactement. Chanteuse découverte pour moi au premier album en 1978.
1: Alors, elle était incroyablement jeune, elle avait 20 ans quand elle a sorti ce premier album, ça veut dire qu'elle l'a écrit quand elle en avait 19, et tout le monde s'accorde encore à dire aujourd'hui que c'est un des premiers albums les plus aboutis, les plus artistiquement marqués, alors qu'elle était au début de sa carrière. Est-ce que tu es d'accord avec ça?
2: Complètement, j'avais un an de moins.
1: Ah, c'est
2: à
1: fou,
2: l'époque
1: ça.
2: Qu'elle.
1: Ouais.
2: Et donc, franchement, oui, on avait l'habitude de se réunir entre copains, copines à l'époque pour s'échanger des disques ou écouter ensemble des morceaux. Et c'est vrai que quand une amie a mis ce disque, j'étais fou. Quoi. Franchement, magnifique, du jamais entendu, une voix. Après, il faut aimer les voix comme ça, mais voix super aiguë, les instruments super, arrangement incroyable.
1: Ouais.
2: Franchement, j'ai couru chez mon disquaire à l'époque, acheter le vinyle immédiatement parce que non, c'est franchement, et je l'écoute régulièrement.
1: Ah, il est merveilleux, il s'appelle The Kick Inside, le premier album de Kate Bush. Et quand on dit qu'il est très très abouti, ce premier album, il faut vous dire que dessus il y a par exemple Wuthering Heights, qui est un de ses plus grands tubes. Toi t'as choisi, j'aime bien le concept, la première chanson de l'album. Est-ce que ça veut dire que du coup c'est la première fois que t'entendais la voix de Kate Bush? C'est la première chanson de la face A, c'est ça?
2: C'est exactement ça, et surtout l'intro. L'intro avec une espèce de baleine, c'est surprenant, quoi, surprenant. Et la voix qui arrive juste après, waouh, c'est vraiment surprenant. Ah oui, et c'est pour ça que j'ai toujours eu une petite faiblesse pour cette chanson, même si ça n'a pas été le tube, non, évidemment, ni le 45 tours à l'époque sorti. Mais franchement, oui, j'adore. Enfin, sur l'album, c'est difficile de faire un choix sur cet album, il est fantastique.
1: C'est vrai, The Kick Inside, premier album de Kate Bush en 78 et première chanson de la première face, donc, pour vous grâce à Joël, c'est Moving. On l'écoute, on laisse venir la baleine. Merci beaucoup Joël.
2: De rien.
1: À bientôt, salut.
2: À bientôt.

0: Cash et Moving sur les notes de production de ce premier album The Kick Inside de Kate Bush. On voit un nom qu'on connaît bien, David Gilmour de Pink Floyd, producteur exécutif. En fait, on lui avait envoyé les démos de Kate Bush et s'était déplacé jusque chez le papa de Kate pour l'écouter, pour la découvrir, tellement il avait trouvé que cette jeune musicienne était prometteuse et exceptionnelle. Bravo Monsieur Gilmour, belle oreille.
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0: Si vous avez aimé le disque bleu de Benjamin Biolay, bonne nouvelle, l'Ultra Bleu, une réédition très enrichie de son album, sortira au mois de septembre. Un premier extrait, version tube de l'été, histoire de vous appâter. Ça s'appelle Écran Total, le nouveau Benjamin Biolay, un inédit qui vient de sortir, accompagné d'un clip. Un clip tourné dans un restaurant karaoké parisien, assez drôle, du quartier de Belleville. Ça lui va pas mal à Benjamin, il s'adapte à tous les décors, que voulez-vous que je vous dise. Voici Écran Total.

0: inédit de Benjamin Biolay, parfait pour l'été, on est d'accord. Écran total, Benjamin Biolay qui vient de terminer 50 concerts à guichet fermé pour sa tournée acoustique, qui va passer l'été sur la route des festivals. Prochain rendez-vous ici sur le festival Sœurs Jumelles à Rochefort, dont nous sommes partenaires. On y croisera donc avec bonheur Benjamin Biolay. Et puis ensuite, Tour de France des Zéniths et des salles rock en octobre, novembre et décembre prochain.
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0: Et voici Julie, une auditrice qui a bon goût, envie de musique, envie de chanter, envie de tube. Bonsoir Julie.
2: Bonsoir Émilie.
0: Bienvenue dans Décibel, ma chère Julie. Une très belle voix qu'on n'entend pas toujours chanter, puisqu'elle a beaucoup de talent, cette artiste. Elle est aussi imitatrice, actrice, animatrice. Mais c'est bien comme chanteuse qu'on l'a découverte. C'est Liane Folie. Tu te souviens, toi, comment tu l'as découverte ?
2: Oh oui, c'est là ce soir, je me partage un souvenir d'enfance. Oh. C'est la première chanson francophone dont je me rappelle.
0: Ah waouh.
2: Donc j'étais, je sais plus où j'étais, mais je me sais que j'ai arrêté ce que j'étais en train de faire et j'ai entendu ça à la radio et c'était présenté comme une nouveauté et j'ai trouvé ça très beau.
0: Ouais.
2: Et j'ai eu l'impression d'un bonbon auditif. C'était très doux, c'était très mignon, donc vraiment j'étais jeune, je savais pas du tout ce que ça voulait dire, mais j'ai adoré et l'orchestration et la voix de Liane Folie.
0: C'est ça. Moi aussi, j'ai ce souvenir-là d'un truc très très feutré, un peu comme si on nous faisait un câlin, quoi.
2: C'est ça.
0: Moi, je connaissais pas le jazz non plus à l'époque. J'ai découvert après des grandes voix. Mais c'est vrai que Liane Folie, ça a peut-être aussi été comme ça, au tout début des années 90, une vraie porte d'entrée hein, vers ce style musical. Et cette chanson, au fur et à mesure, elle est incroyable. Je crois qu'elle aime toujours la chanter. Hein.
2: Mais je l'écoute, en fait, je l'ai écoutée toute ma vie, je la fredonne très régulièrement. Et j'aimais d'autres chansons dans ce style-là de Victor Laszlo à l'époque, donc Canoë Rose, Pleurer des rivières, qui a beaucoup plus vieilli. Là, franchement, je l'écoute aujourd'hui, elle pourrait repasser à la radio. C'est vraiment, ils avaient touché un truc un peu intemporel.
0: Ouais.
2: Et elle me fait toujours le même effet qu'à l'époque.
0: Alors, êtes-vous prêts, mesdames et messieurs, à un immense câlin auditif ? J'espère que oui. Au fur et à mesure, Liane Folie, ça s'écoute pas à fond, ça. Ça s'écoute tranquillement. C'est une parfaite chanson du dimanche soir. Merci Julie, quelle bonne idée.

0: Oh là là, la beauté, la délicatesse de cette chanson, la sensualité aussi, grâce à notre auditrice Julie. Vous venez d'écouter Au fur et à mesure de Liane Folie. Vous allez pouvoir lire Liane Folie également. Elle a sorti à la fin du mois d'avril un très joli bouquin aux éditions Stock. Ça s'appelle La droguerie du sourire. La droguerie du sourire, c'était le magasin de ses parents au cœur de Lyon, où la petite Liane Folie a grandi. Et donc, elle profite de ce livre pour raconter ses débuts, ses inspirations, son désir de transmission aussi et les rencontres qui ont bouleversé sa vie, dont évidemment la rencontre avec André Manoukian.
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0: Magali est avec nous en ce dimanche soir. Bonsoir Magali.
2: Oui, bonsoir Émilie, vous allez bien?
0: Ça va et vous?
2: Ça va, contente de vous retrouver encore une fois.
0: Moi aussi, je retrouve Magali en même temps que le soleil, je me dis ça doit être lié.
2: C'est gentil.
0: Alors Magali, on va écouter un artiste qui il y a quelques années était complètement dans l'actu quand il s'agissait de Roland Garros, et là maintenant il est complètement dans l'actu quand il s'agit d'organiser des tournées ou des grands concerts, c'est Yannick Noah.
2: Oui. Voilà, donc j'ai choisi la chanson « Couleur d'aimer ».
0: Ouais.
2: Donc, qui est sortie en octobre 2006 et qui est issue de son 7e album.
0: C'est ça, donc ça veut dire que c'était il y a 20 ans, hein. Tout le monde se prend un petit peu de vieux, mais on accepte. On est... C'est ça aussi, être fan de musique, c'est parfois se prendre dans les dents. Oh waouh, c'était il y a 20 ans. L'album Charango donc de Yannick Noah. Est-ce que vous dites, Magali, qu'il a réussi vraiment sa reconversion, Yannick, et que de tennisman qui chante, il est devenu simplement chanteur?
2: Oui, disons qu'il était, il est plus quand même connu pour le sportif. Hein.
0: Ouais, mais je me demande, moi, si à force, pour les nouvelles générations, finalement, c'est pas juste un chanteur, quoi.
2: Oui, voilà, c'est ça. Enfin, moi, je l'ai choisi justement parce que je trouve que il a bien réussi dans les deux, dans le sport et la chanson.
0: C'est vrai.
2: Voilà, il a quand même fait 9 albums.
0: Hein, ah, c'est pas rien.
2: Au total, hein, pas rien. Et donc la chanson. Donc la chanson là a été écrite par par le frère cadet de Jean-Jacques Goldman.
0: D'accord, Couleur d'aimer, c'est le frère de Jean-Jacques Goldman qui a écrit la chanson.
2: Oui, son pseudo Kapler là, Robert Goldman, donc qui a écrit quand même, je crois, une vingtaine de chansons pour Yannick Noah.
0: Très bien, ah ça je savais pas. Vous voyez, ça sert à ça aussi.
2: Ouais, je fais des recherches.
0: C'est belle. On peut chanter, on peut danser et aussi se coucher moins bête. Bref, franchement, c'est du gagnant-gagnant. Ouais, ouais. Oh, merci beaucoup, Magali, pour cette bonne idée.
2: Voilà.
0: On y va.
2: Donc, c'est vrai. Et Couleur d'aimer, j'ai envie de la diffuser parce que elle est moins connue. Voilà, il y a eu ses grands succès, Saga Africa, Simon Papatara. Et donc, j'ai dit, pourquoi pas celle-là, pour changer un petit peu.
0: Eh ben, c'est exactement à ça que sert cette émission du dimanche soir, à écouter les chansons qui passent pas forcément tout le temps à la radio. Alors, de la part de Magali, pour vous, à la maison, en voiture, au boulot, que ne sais-je, à la plage peut-être, voici Couleur d'aimer. C'est Yannick Noah. Merci Magali.
2: Merci beaucoup.
0: À bientôt.
2: Merci Mimi, merci à tous les auditeurs. Au revoir.

0: d'aimer, signé Yannick Noah.
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0: Il n'y a pas très longtemps, je me baladais à Paris, tout près de la Seine. Et là, j'ai croisé, vous savez, une bande de petits-enfants de maternelle. Ils ont des gilets, un peu comme des gilets de chantier, là, pour pas que la maîtresse les perde. Ils sont tous habillés pareil, en fluo, c'est les gilets jaunes, quoi. On s'est dit, mon Dieu, qu'est-ce qui se passe, les gilets jaunes? Non, c'était une petite classe de maternelle comme ça. Et ils chantaient Sacré Charlemagne, qui a eu cette idée folle un jour d'inventer l'école. Et je me suis dit, il faut qu'on se mette un petit peu de France Gall dans l'émission. Alors, la France Gall des années 60, on adore Sacré Charlemagne en 64, Poupée de cire, Poupée de son en 65, Paroles et musique de Gainsbourg, Grand Prix Eurovision 65. Il y a aussi des chansons des années 60 dont la musique est signée Joe Dassin. C'est le cas de Bébé Requin.
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0: J'adore, hein, ça fait un peu l'esprit aux Champs-Élysées. On sent la patte de Joe Dassin, Bébé Requin. Les paroles sont de Jean-Michel Riva et Franck Thomas. Elle est absolument géniale, cette chanson. On peut aussi préférer la France Gall 70s. Ça me pose aucun problème. Hein. Un immense album France Gall, Michel Berger, Dancing Disco. Dessus, il y a cette chanson géniale, Musique. Et l'album, qui est un concept album, donc Dancing Disco, se termine sur une chanson archi mélancolique, mais qu'il ne faut pas oublier au répertoire de France Gall. Elle est superbe et si triste.

0: aussi.
1: Mais je sais ce que vous vous dites, on est dimanche soir, on n'est pas venu ici pour souffrir, ok, les amis. Alors si, maman, si, ce sera pour un autre jour, et là on va se réjouir avec cette chanson merveilleuse qui date de 1980, enregistrée au studio Gang. Toujours avec Michel Berger dans le coin, évidemment. Il jouait du piano debout, une des chansons de France Gall les plus populaires, encore aujourd'hui, 46 ans après sa sortie.

0: une jolie façon de parler de la différence sans avoir de gros sabots. Ça, c'est grâce à Michel Berger qui est auteur-compositeur de cette chanson. Et puis évidemment l'interprétation de France Gall qui amène tant de grâce. Il jouait du piano debout. On était en 1980.
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0: 40 ans plus tard, en 2020, en plein Covid, est arrivé un album assez incroyable, signé du groupe américain The Strokes. L'album s'appelait The New Abnormal. C'est fou parce qu'il avait été fabriqué avant le Covid, forcément, puisqu'il sort pendant. Mais en fait, la nouvelle anormalité, on est là, on fait « Ah bah oui, c'est un peu ce qu'on est tous en train de vivre. » Il y a comme ça, parfois, des planètes qui s'alignent. Et c'est peut-être pour ça que David a choisi d'écouter une chanson de cet album. On va lui poser la question, puisqu'il est là avec nous. C'est le dernier auditeur de la soirée. Salut David.
2: Salut Émilie.
0: Bienvenue dans Décibels. Alors, c'est Strokes pendant le Covid. Est-ce que ce que je décris correspond à ce qui t'est arrivé quand l'album est sorti?
2: Oui, quasiment. Mais alors en fait, quand j'ai choisi la chanson pour ce soir, ouais. En fait, j'aurais pu prendre les 10 titres parce que cet album c'est un masterpiece.
0: Ouais.
2: Ça aurait pu être 10 singles. D'ailleurs, en étant au standard, je me dis ah j'aurais dû mettre Brooklyn Bridge to Chorus,
0: qui était bien aussi, qui était belle,
2: qui était pas mal aussi. Et j'adore cet album. Enfin, je l'écoute en entier dans son ordre. Je change jamais de piste.
0: Ah ouais.
2: Le nouvel album sort en juin. Je sais pas s'il sera là. Pareil, aussi, j'ai des grosses attentes, tu vois.
0: J'adore, cas, parce que ouais. Tous les fans des Strokes, et j'en fais partie, on serre les fesses, parce que là, on a déjà eu deux chansons qui sont sorties. C'est beaucoup d'autotune, beaucoup d'effets. On se dit, mais attends, c'est les Strokes ou c'est PNL? On ne comprend pas. On va voir. Écoute, ouais. ça sort le 26 juin. Voilà.
2: C'est ça, ouais.
0: On saura bientôt.
2: Et t'as des places pour l'Accord Arena?
0: J'ai trouvé enfin, oui. Ah. Alors j'ai fait la queue pendant des heures sur internet, à droite, à gauche, etc. J'ai pas eu de ticket. Et en fait, c'est grâce à mon petit frère, s'il nous écoute, je l'embrasse, bisous Alex, qui lui habite à Bruxelles. Et bizarrement, connecté sur internet à Bruxelles, c'était plus facile d'avoir une place de concert pour Paris. Mon petit frère, il les a achetés, c'est bon. Est-ce que toi, tu vas aller les voir en concert le 22 octobre à Bercy?
2: Alors, j'ai pas de place, donc je cherche et je me dis au pire, je compte sur des gens qui ont une grippe ou un truc, ils pourront pas y aller. Je serai devant Bercy avec un panneau, cherche une place.
0: Ah ouais.
2: Voilà, donc j'espère pas les rater. Et voilà, et vraiment, si vous voulez écouter, The New Abnormal, il faut vraiment écouter tout ce disque, il est vraiment super.
0: Il est magnifique. C'était le sixième album des Strokes, sorti donc au printemps 2020. Et dessus, il y a cette chanson qui est magnifique, qui s'appelle The Adults Are Talking. Et donc, on va l'écouter en croisant les doigts pour toi, David, pour que tu trouves des places.
2: Exact. Et on se rappelle pour parler de l'album, alors, du coup.
0: Oui, le 26 juin. Le rendez-vous est pris.
2: Voilà.
0: Et d'ici là, on serre les fesses. On est des fans sympas.
2: Exactement.
0: Et motivés.
2: Et j'en profite pour souhaiter un joyeux anniversaire à mon amie Malika, puisque j'ai la chance d'être à l'antenne. Donc voilà, Destrox, c'est pour toi, Malika.
0: Oh, bisous, Malika. Oui, entre fans Destrox, on s'envoie.

0: c'est avec les Strokes que se termine cette petite édition du dimanche de Décibel. Vous savez qu'on est là 7 jours sur 7 à 20h et que tous les épisodes de Décibel depuis 4 ans maintenant sont disponibles sur ici.fr, l'application ici et l'appli de podcast de Radio France. Merci à l'équipe de l'émission. Il y avait ce soir Iris Guitoni, Iki, Elodie Biancamaria, Yannis Kalem et Franck Moilier. Bonne soirée.
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0: En écrivant Savoir Aimer, Pascal Obispo s'est fait littéralement remonter les bretelles par sa maison de disques.
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0: En 1997, Florent Pagny est au creux de la vague. Son ami Pascal Obispo lui offre alors une ballade monumentale, Savoir Aimer. En studio, le miracle se produit. Pagny l'enregistre avec une émotion si brute que les techniciens comprennent instantanément que ce titre va sauver sa carrière. En 3 semaines, c'est un rat.

succès est tel qu'Obispo se fait pourrir par sa propre maison de disques. Pourquoi tu as donné ce tube? Il était pour toi. Mais pour Pascal, la mission d'un compositeur, c'est de savoir s'effacer pour servir les grands interprètes.

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1: Juliette au bord de l'eau. 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

0: destin de Si j'étais un homme de Diane Tell a failli s'arrêter net lors d'un concours de chant en Belgique.
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0: À l'époque, Diane Tell veut rompre avec ses morceaux disco en proposant une ballade complexe sur 26 accords différents. Mauvais calcul, du moins au début. Le jury du festival élimine la chanson dès les premiers tours, la jugeant beaucoup trop lente et trop longue. Déçue, la chanteuse s'apprête à tourner la page. Mais ses concurrents, bluffés par la mélodie, la supplient de l'enregistrer, malgré tout. Dès sa sortie, le titre devient phénomène.

0: Cette complainte sur le manque de romantisme bouscule les codes et impose Diane Tell comme une musicienne hors pair.
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0: très Beatlesien. 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
1: Pierre Donoré, on le fait.
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1: Auteur, compositeur, interprète, l'annécien Pierre Donoré, avec son optimisme militant, se définit comme un troubadour accroche-cœur. Amoureux des mots, de la vie, de l'amour, son nouveau single est une invitation à suivre ses envies et à passer à l'action.

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3: Bonjour, je m'appelle Esteban Raymond. Ma passion est d'organiser les fêtes votives.
4: Je voudrais un jaune et des glaçons dans un verre à ballon.
3: Ah, étrange, quand on vient du Sud, c'est pas étrange. C'est la tradition, c'est la beauté du Sud. Ça me représente du plaisir parce qu'on organise quelque chose qui donne de l'envie aux gens, qui donne le sourire aux gens. Ça permet de se retrouver, c'est ce qui est beau.
5: Vous avez toujours vécu avec ça dans votre village, les villages ?
3: Ça fait 22 ans que je vis ici, depuis le 15 octobre 2003 où je suis né, et je vis depuis avec les fêtes votives.
5: Donc Saint-Hilaire-d'Ozillon, les fêtes votives, elles sont incroyables ici ?
3: Ah, ici, Monsieur Duport-Jeronet est un très très bon président. Moi, je suis président dans le village voisin, à Question-du-Gard. Bon, ben, ça fait depuis mon plus jeune âge où je fais la fête. Donc maintenant, faire monter la fête, monter les projets de la fête votive toute l'année, moi, c'est un honneur. On organise toujours des surprises. Chaque année, on change. Chaque année, on peut rajouter une manade. On peut changer les DJ. On peut changer les animations qu'il y a dans la fête. On peut changer même ce qu'on fait au cours de l'année, parce qu'il n'y a pas que les taureaux. Il y a les lotos, il y a les soirées. C'est le loto, je crois que c'est même plus compliqué à organiser que la fête votive.
5: Pourquoi ça vous passionne tant d'organiser tout ça ?
3: Ah, donner autant de sourires aux gens. Faire vivre nos traditions, c'est magnifique. Moi, j'aimerais que plus tard j'ai des enfants, ils puissent vivre la même enfance que j'ai eue avec les fêtes votives. Mmh. C'est magnifique. Avec tous ces problèmes d'assurance, de maladie actuellement, c'est très compliqué, mais on va arriver à se relever.
5: La fête votive démarre. Vous en profitez quand même un peu ou...
3: On en profite, mais on travaille beaucoup. On travaille beaucoup. Mais grâce à tous les membres qu'on a, on peut arriver à tourner un peu. Des fois, il y en a... un qui va faire la fête pendant que les autres servent et on essaye de tourner. Puis à des moments, on a les parents qui passent derrière le comptoir et nous, les enfants, on retourne faire la fête.
5: Votre fête votive, elle est parfaite. Elle serait composée de quoi ?
3: De bonheur, de joie et de beaux taureaux. Le plaisir de voir les gens heureux, le plaisir que nous, on soit heureux. Même en servant, en s'occupant de la fête, il faut qu'on soit heureux. Il faut qu'on fasse la plus belle fête pour que les gens soient le plus heureux.
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6: Bonjour.
7: Bonjour.
6: Alors, on m'a dit de venir vous voir pour découvrir un peu votre métier. Vous êtes vidéaste, c'est ça ?
7: C'est exactement ça. Je suis vidéaste à Poitiers, aux alentours, et France et au-delà.
6: Alors, il y a les caméras classiques, j'ai envie de dire celles que tout le monde voit, tout le monde visualise, imagine. Mais aujourd'hui, ce qui marche aussi, c'est les drones.
7: Exactement, parce qu'effectivement, j'ai la chance d'être aussi télépilote de drone professionnel. Et aujourd'hui, on va pouvoir peut-être regarder quelque chose, ça peut être chouette. Donc, effectivement.
6: C'est compliqué à contrôler, à piloter un drone ?
7: Alors, aujourd'hui, avec toutes les aides qu'on a, oui et non. Dans la mesure où, quand on fait ça, moi, je fais ça très souvent, donc non, ça va. Mais quand on débute, c'est assez intuitif parce que y a beaucoup d'aides au pilotage. Et effectivement, quand on est dans la bonne réglementation et qu'on vole bien, non, en fait, c'est assez facile, c'est des joysticks. Je ne sais pas si vous jouez aux jeux vidéo. C'est un peu comme un jeu vidéo, donc c'est vraiment sympa, quoi.
6: Si je pose la question, c'est parce que du coup, je vais vouloir essayer, forcément. On est dans le jardin et on ne peut pas voler trop. Il y a des réglementations, mais...
7: Exactement, mais là, on est vraiment autorisé à voler parce que moi, je suis dans une zone complètement ouverte. Donc, on est ce qu'on appelle en catégorie ouverte. Et donc, il n'y a aucun souci ici pour voler. Tout va bien.
6: Trop bien. Eh bien, allez, on y va.
7: On va le faire décoller. Donc, il est en train de récupérer notre signal GPS pour pouvoir voler correctement. Hop là. C'est très facile. Pour vous montrer, on a en fait deux joysticks. On a un joystick qui va gérer l'altitude, donc au bas. Et là, le même joystick qui va faire le lacet, donc droite et gauche. Et donc là, on va avoir ce qu'on appelle le tangage, donc pour aller vers l'avant, pour aller vers l'arrière et pour aller sur les côtés. Voilà.
6: C'est l'image est parfaitement fixe, c'est incroyable.
7: Effectivement, l'image est très fixe parce que là, on est sur un drone gimbal, donc il est lui stabilisé. En fait, quand on se met ici, je sais pas si vous voyez, mais là, quand on va à droite et à gauche, et ben là, la caméra en elle-même, en fait, elle bouge pas.
6: Mais alors, ça peut voler combien de temps un drone comme celui-là ?
7: Ça dépend des versions. On peut aller sur du 40 minutes, 45 minutes par batterie. C'est quand même pas mal parce que nous, effectivement, quand on a des plans, alors la plupart les plans sont réfléchis en amont, donc on sait exactement ce qu'on veut, mais il faut quand même tester les cadrages. Donc ça nous permet vraiment d'être en l'air correctement, et une fois qu'on lance notre enregistrement, on a déjà tout ce qu'on veut et on a encore de la possibilité.
6: Est-ce que je peux essayer ?
7: Bien sûr,
6: avec allez, plaisir. Ça c'est pour...
7: Ouais, ça c'est pour l'altitude, donc haut,
6: okay.
7: Et bas.
6: Et est-ce que vous avez le contrôle de la caméra ?
7: Alors oui, effectivement, vous avez le contrôle de la caméra avec la petite molette
6: qui
7: est ici. En fait, si vous baissez en haut et en bas, et bien là du coup vous pouvez directement cadrer ce que vous voulez.
6: Donc, là, c'est un joujou à combien ça?
7: Alors celui-là c'est un petit joujou, on va dire, c'est un joujou à 1600-1700 euros. Mais j'ai une autre grosse machine qui aujourd'hui est adaptée pour la réglementation, et là on est plus aux abords de 5000 euros, 6000 euros.
6: Bon, s'il n'y avait pas la réglementation, il pourrait monter à combien?
7: Alors s'il n'y avait pas la réglementation, on imagine qu'on pourrait aller jusqu'à du 500 mètres d'altitude, 600 mètres.
6: Bon, pas assez encore pour atteindre la station spatiale.
7: Alors non, pas assez pour atteindre la station spatiale, et heureusement, parce que vu la vitesse qui passe, ça serait compliqué pour eux. Pas encore, mais peut-être, c'est ça l'innovation dont vous parliez, ça se trouve, ça sera ça, on pourra aller dans la station spatiale en drone.
6: Voilà ce que je vais créer, c'est ça l'idée.
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0: Je suis sûr que vous êtes déjà passé devant le château du Barou, sauf que le château du Barou, sans un homme, il serait aujourd'hui inexistant, détruit, entièrement détruit. C'est André Vaison de Pradennes qui l'a sauvé. Il arrive en Vaucluse au début du 20e. Très vite, il s'enracine, il devient conseiller municipal, conseiller départemental, puis maire de Murs pendant près de 4 mandats. André Vaison de Pradennes, c'est un homme public, engagé, décoré de la Croix de Guerre 14-18, chevalier de la Légion d'honneur, mais c'est surtout un sauveur de pierre. 3 châteaux vont marquer son existence. D'abord, celui de Murs, dont il devient propriétaire. Ensuite, il y a le château de Javon sur son plateau forestier. Et puis, il y a donc le Barou. L'histoire la plus spectaculaire, quand il prend possession au début du siècle, le château féodal est dans un état catastrophique. Les guerres, les pillages et l'incendie de 1929 ont tout dévasté. Je vous renvoie d'ailleurs à la chronique consacrée sur l'histoire du château du Barou. Et là, donc, André Vaison de Pradennes va se lancer dans une reconstruction titanesque. À l'époque, pas de subvention, pas de mécénat, tout est assez frais. Et sur 10 ans, il fait travailler 10 maçons pendant 10 ans. On va consolider les murs, refaire les toitures, dégager les salles, restaurer les escaliers. Il va redonner une silhouette, une sorte de colonne vertébrale à ce château qui domine les dentelles. Et c'est ce gros travail, notamment la nouvelle toiture en béton, qui va permettre au château du Barou de survivre lorsqu'il y aura un second incendie en 1944 pendant la Seconde Guerre.

carbone dans son appartement avec son épouse et sa fille. Seul son fils survit et c'est ce fils qui va prolonger l'esprit du père en protégeant les propriétés familiales. Et aujourd'hui donc c'est son petit-fils Jean-Baptiste avec Fanny qui poursuivent cette histoire au Barou, notamment avec la création du premier whisky du Vaucluse élaboré à l'intérieur même du château. 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
1: J'avais déjà des mondes imaginaires. J'aimais pas le foot, j'aimais pas le vélo, j'étais pas un enfant d'extérieur non plus. Tout le temps à dessiner, donc c'était vraiment mon moyen d'expression et d'évasion.
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3: Dès qu'on le rencontre, Sylvain a sur la tête un chapeau ou une casquette noire, comme son vernis à ongles d'ailleurs. Son nom d'artiste, c'est Sia. Il m'accueille dans son atelier quartier Beaujardin à Tours. Forcément, il dessine, même quand il est en train de parler et de raconter ses souvenirs.
1: C'était un rêve hypothétique. Moi, je voyais à l'époque, dans les années 80-90, il y avait beaucoup d'affiches et de couvertures de romans qui étaient peints à la main, donc ça me donnait envie, mais j'imaginais pas vraiment que ça soit un métier quand on est petit. Après, il y avait Cabu, qui était au Club Dorothée, qui dessinait en direct. Là, on a un peu plus percuté que ça pouvait être un métier. À mon compte, ça fait qu'une quinzaine d'années que je fais ça. Il a fallu, une fois, au Saltimbanque de Véretz, c'était la troupe de théâtre à l'époque, j'avais proposé ça comme animation aussi pour gagner un peu de sous. À l'époque où je débutais, sans penser que ça allait devenir une activité. Même là, je proposais aux clients pendant l'entracte du théâtre. C'est pas de la caricature vraiment déformée. Moi, j'appelle ça portrait BD, même si ça en fait un peu partie. C'est du dessin rapide. Mais voilà, j'essaie d'avoir un côté bienveillant et ressemblant. Je pense que c'est aussi ce qu'apprécient les gens. Surtout pour des entreprises ou des mariages, les gens, ils veulent un cadeau plutôt correct. Il y a plein de gens qui me disent qu'ils l'encadrent après chez eux, à la maison.
3: Et plus réaliste finalement, puisque si on prend des traits physiques, moi, j'ai plutôt des grandes dents. M'as dessiné.
1: On va les faire, mais pas non plus.
3: Tu vas pas me faire des dents immenses.
1: Humoristique, peut-être sympathique, mais c'est pas non plus exagéré. Même quand j'ai fait un peu de BD étant ado, c'était plus les Marvel que les Gaston Lagaffe.
3: Sympathique, mais pas moqueur. Un dessinateur comme Sylvain est au cœur de moments intimes.
1: À l'été dernier, pour la foire, c'était un ami chanteur qui était déjà papa d'un petit de 3 ans, je crois. Sa compagne m'a contacté sans le prévenir qu'elle allait attendre un deuxième. Et quand ils sont venus me voir, donc on a préparé tout ça et j'ai fait le portrait. Et puis je rajoute une place. Alors j'imaginais, vu qu'il n'est pas encore né, mais j'ai imaginé le quatrième, le petit bébé. Alors au début, il tiquait, il ne comprenait pas trop. Tiens, c'est quoi? C'est un futur hypothétique deuxième enfant. Et là, sa femme a pu faire la déclaration grâce au dessin de dire non, tu vas être encore papa. On l'a répété 2-3 fois parce qu'il n'a pas compris tout de suite. Et c'est ça aussi qui me plaît dans le dessin, c'est le côté relationnel avec les gens, intime. Ça l'a touché, quoi. C'est marrant de pouvoir toucher les gens comme ça, avec juste un peu de couleur, un peu de dessin. On se dit qu'on sert à quelque chose.
3: Laissez-vous croquer par Sia, S-Y-A, un sacré coup de crayon, tout en émotion.
1: Avec le tampon. À juger.
4: En bleu de ciel.
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5: Et le cocktail américain, c'est quoi?
6: C'est un cocktail grillé avec une sauce américaine, tomate, échalote, une pointe de cognac, du vin blanc. C'est un peu relevé.
7: Un déca.
8: Pâté, jambon, c'est une envoyée de gruyère, cantal, rosier, jambon de pays.
9: Eh bien, tout ça, ça va aller dans la blanquette.
10: Bon appétit.
11: Rien n'est meilleur qu'un bon steak frit. Rien n'est meilleur qu'un bon.
12: Moustache et les gros minets, emportés par un swing follement sympathique, chantaient « Rien n'est meilleur qu'un bon steak frites ». Un plat de bistrot qui fait l'unanimité, à condition d'un bon faux filet ou onglet de chez le boucher et des frites maison. Beaucoup trop de restaurants succombent à la facilité de la frite surgelée, ultra transformée, amidon modifié, fibre de pois, sucre, souvent trop molle, trop grasse et trop salée.
13: On va manger des frites.
14: Oh oui, des frites.
12: Des frites. Non, la frite, la vraie, celle de la femme et de l'homme moderne, est confectionnée uniquement de pommes de terre qu'on épluche, Binge, Mona Lisa ou Rosabelle, qu'on plonge en double cuisson dans un bain d'huile de tournesol, colza ou graisse de bœuf pour les puristes. Un peu de sel et basta.
15: Comme ça, à la maison, avec mon papa et ma maman, quand ça nous prend, on s'éclate à la frite. Oh oui, des frites, des frites.
12: Dernièrement, le journal Libération a eu la bonne idée de faire un tour opérateur de la meilleure frite à Paris.
15: Je viens droguer. Je me drogue à la frite.
12: Côté street food, deux adresses pour les junkies de la pomme de terre, un néo-kebab chez Mehmet, rue Ramey dans le 18e arrondissement et Patate dans le 6e rue Saint-André-des-Arts. Une échoppe, sa vitrine et une barricade de grosses pommes de terre, cornet de frites à 4 euros.
16: Coupez-les en fines lamelles, plongez-les dans l'huile bouillante, salez-les et vous aurez des frites. Ni Dieu, ni maître, mais des frites, bordel.
12: Autre pépite, Chantefable, 93 avenue Gambetta, du très gourmand Tom Lefebvre. Il propose des frites croustillantes qui brillent dans les miroirs de cette belle vieille brasserie 1910 avec une entrecôte de compétition et une carafe de Saint-Joseph. On n'est pas loin du paradis. Dans le peloton de tête également, les frites du Cornichon, un néo-café populaire, 2 rue des Goncourt dans le 11e arrondissement. 8 euros le cornet au comptoir avec une pinte de bière Jupiler et tout va bien. Le Paul Chen des Frères Dufour, rue du Cherche-Midi, contrairement à leur nom, pas de frites au four, mais de l'inattaquable bien doré.
7: Mais maintenant on en a une friteuse sans odeur, Seb.
12: Enfin, dans l'esprit des baraques à frites des ch'tis de Roubaix ou de Tourcoing, à Vitry-sur-Seine, dans le Val-de-Marne, place Robespierre, près de la mairie, cornet de frites à 3,50 €, préparé avec amour et surtout avec de la graisse de bœuf.
15: Je ne peux pas me passer de frites, c'est plus fort que moi, ça me rend fou.
12: Les tops du journal Libération, les meilleures frites de Paris à consulter sur Internet. Toutes affaires cessantes, stop au quinoa, boulgour et autres usurpatrices de patates douces qui n'a strictement rien à voir avec le tubercule de Monsieur Parmentier. Paris la frite, Paris cornet, Paris l'enfance.

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1: Chaque année, près de 800 000 personnes montent sur un bateau à Strasbourg, soit plus de la population entière de Marseille qui ferait la queue pour voir la petite France. Aujourd'hui, je teste pour vous les coulisses de Bateaurama. On est bien évidemment à Strasbourg, embarcadère du Palais Rohan. Et il est tôt, il est très tôt. Hein. La ville s'éveille tout doucement et je monte à bord d'une navette Bateaurama avec Dylan et les capitaines. Autour de nous, l'île est particulièrement silencieuse et on entend juste les clapotis de l'eau contre la coque. Pendant que les premiers touristes dorment encore, eh bien, l'équipage lui prépare déjà la journée. J'ai comme l'impression que je vais prendre part au spectacle que je vois défiler tous les jours devant les fenêtres des studios d'Ici Alsace. Et une fois à bord de la navette, direction le port du Rhin, dans les locaux techniques de Bateaurama. Avant même qu'un touriste monte à bord, les bateaux passent par une vérification technique complète. Et Dylan m'explique que chaque navette est contrôlée quotidiennement. Hein. Les niveaux, la sécurité, les systèmes électroniques. Normal, on peut transporter jusqu'à 135 passagers par bateau. En fait, Bateaurama appartient au port autonome de Strasbourg. C'est le deuxième port fluvial français. Et à l'origine, les visites servaient surtout à montrer la puissance industrielle du port aux investisseurs. C'était pas vraiment pour les touristes. Aujourd'hui, la visite dure environ 1h10. Et on traverse la petite France, la Neustadt et le quartier européen. Et selon le capitaine, la difficulté principale, c'est de réussir à anticiper d'une part le courant, mais aussi les écluses et les autres embarcations. Hein, dans un espace, il faut le dire, relativement petit. Et ça prend pas mal d'entraînement pour réussir à passer un aussi long bateau sous les ponts de Strasbourg. Et moi, je me fais trimballer et je dois avouer que depuis l'avant du bateau, la ville est encore plus belle. On voit les rues et les façades des bâtiments complètement autrement. J'ai adoré ça. Aujourd'hui, la flotte compte une dizaine de bateaux. Parce que oui, il y a du monde. Et pour gérer l'afflux des visiteurs, j'ai rencontré Lucie. Lucie, elle est agent de quai. Et elle m'explique que ce sont plusieurs centaines de personnes par heure qui montent et descendent des navettes en haute saison. Et le timing est super précis, parce qu'un bateau part environ toutes les 30 minutes. Alors moi, pour montrer ma bonne volonté, j'ai tenté d'aider à amarrer le bateau. C'était une mauvaise idée. J'ai tiré la corde, mais dans le mauvais sens. Bref, le bateau ne bougeait absolument pas, mais ça a eu le mérite quand même de lancer un fou rire général. Bon, le capitaine m'a même dit que ça arrivait aussi aux marins. Bon, je me dis qu'à travers ça, je viens d'être officiellement adopté par la marine alsacienne. Youhou ! En tout cas, je réalise que derrière l'image romantique des bateaux qui défilent tranquillement le long de l'île, se cache surtout une organisation quasi aéronautique. Car finalement, Strasbourg, vu d'en haut, c'est sûr, c'est beau, mais vu d'en bas, depuis l'eau, c'est encore plus beau.
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1: Salut Brésisel.
2: Qui êtes-vous? Qu'est-ce que vous faites ici et à qui ai-je l'honneur?
1: Je m'appelle Jérémy Thierry.
3: C'est quoi ces prénoms? Qui s'appelle comme ça?
4: C'est Jérémy.
5: Tu as quel âge, mon grand?
1: J'ai 34 ans et je suis chocolatier glacier.
2: Bah, c'est super, c'est ce que tu voulais. Tiens, je t'ai amené un peu de glace, mûre pistache.
1: Et je suis dans les petits bonheurs.
6: On va se régaler.
7: Il va manger.
4: Et elle est où ta maison?
1: Je suis de la forêt Fouesnant, je vis à la forêt Fouesnant, j'ai grandi à la forêt Fouesnant, j'étais à l'école à la forêt Fouesnant.
8: C'est bon, on a compris.
1: Et si j'avais à la caractériser, c'est la mer forcément. C'est une commune du littoral avec un des plus gros ports de...
2: De quoi ?
1: Plus gros ports de plaisance de la région.
2: Ah ouais ?
1: Donc on y passe beaucoup de temps.
9: Et le temps, c'est de l'argent aussi.
1: Il y a beaucoup de boulot aussi à la forêt Fouesnant, donc on n'a pas trop le temps d'en profiter. Mais il y a les Glélans, l'archipel des Glélans. On y passe souvent des vacances, des week-ends, des soirées, histoire de décompresser après des journées compliquées au boulot. On a de la chance d'avoir un petit paradis comme ça à 30 minutes de navigation de la côte.
4: C'est un endroit magnifique.
2: Allez, viens, on va se balader.
1: Mon coin préféré quand je me balade, c'est le lac de Guerre-les-Dents. Il y a plein de petites balades sympas à faire au départ de Guerre, où il y a une station nautique, une base nautique avec de quoi faire du pédalo.
10: En pédalo, mais c'est que c'est pas tellement la saison pour faire du pédalo.
1: Il y a une petite plage de sable blanc, voilà, il y a des restos, des bars, je trouve ça sympa, ça nous évade un peu. D'autant plus quand il est vidé, ça n'arrive pas souvent, mais on peut découvrir ce paysage lunaire et puis les maisons qui ont été ensevelies par les eaux. Qui sont découvertes.
4: Ça se passe sur la Lune, tout ça?
1: Quand tu marches dessus, ça, le sol est souple, ça, et puis ça fait des grands cratères comme si on était sur la Lune, quoi.
4: Tu veux voir mon coucher de soleil?
2: Non, sans blague, c'est pas la peine.
11: Ce matin, exercice d'expression orale.
1: L'expression bretonne que j'utilise et dont j'ai été martelé, mon grand-père le disait souvent, non dégueu.
12: Mais du rythme, du mouvement, mettez-y vos poyaux, dans de gueux.
1: Non dégueu.
13: Pas un gueux, je vous en prie, Jean-Pierre aussi est un gueux, ça l'empêche pas d'être un mari sympa.
12: Lui, un gueux, oh, quoi.
1: Et en général, quand il disait ça, fallait courir. Allez, salut.
12: Un bonne santé, les gueux.
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14: Peut-être que vous connaissez, vous, la place du village. Sur les réseaux sociaux, Jean-Noël et Philippe de Paris parcourent les Savoies avec leurs caméras et ils vous racontent leurs rencontres tous les jours au micro de votre radio ici. Aujourd'hui, Jean-Noël, on s'arrête dans l'ouest du département de la Savoie. C'est ce qu'on appelle l'avant-pays.
15: Nous sommes à Nance, du côté du lac d'Aiguebelette. Et on va rencontrer quelqu'un qui a un métier rare, un métier d'art. C'est celui de sellier, tapissier, décorateur. Et on va en parler avec Jean-Pierre Ancel, dans cette région bien paisible autour du lac d'Aiguebelette. Et Jean-Pierre commence par nous dire « J'ai choisi de m'installer à Nance parce que je voulais du calme ». Et là-bas, il est servi et il nous dit qu'il a longtemps vécu en ville et il nous explique que là-bas, au moins, à Nance, on peut se garer. On connaît Nance au nord du lac d'Aiguebelette, c'est vraiment la campagne, et il est heureux de travailler là-bas. Et il travaille dans un métier dont il dit qu'il est un peu l'héritier du bourrelier, puisqu'il lui-même est sellier garnisseur, des bourreliers qui ont quasiment disparu. Lui, il va utiliser beaucoup de cuir, beaucoup de crin animal, donc très naturel, la ouate qu'il préfère, le tissu et la mousse. Et tout ça sur des supports extrêmement variés, notamment les vieilles chaises. Il nous dit qu'il aime bien travailler sur les vieux objets, les vieilles chaises. Il faut les recoller, il faut faire les vernis, il faut les retinter. Mais il travaille aussi sur l'automobile. Il va notamment refaire une vieille De Dion Bouton de 1902, à l'ancienne, avec justement eh bien, du cuir et puis du crin animal. Donc il aime ce travail, il en est passionné. Et en particulier, il va travailler d'une drôle de façon, puisqu'effectivement, il utilise des petits clous qu'on appelle des semences. Et ces petits clous, eh bien, il les met dans la bouche pour une bonne raison, c'est que c'est plus facile pour travailler. Et là, c'est original. Et on le voit faire. Il met une poignée de clous dans la bouche, il y a des petits clous qui ne sont pas très longs quand même, et il a un marteau aimanté, s'il vous plaît. Donc, il prend avec la main droite le marteau et il va choper le clou dans la bouche. La main gauche est disponible. Et il nous dit, c'est comme si j'avais trois mains. Ça, c'est formidable. Et il nous explique qu'il a des clous dans la bouche très souvent. Et qu'il prend, et on va faire, il prend son clou et il tape dessus et paf, le clou. Incroyable, il enfonce ça avec une dextérité énorme. C'était un bonheur de le rencontrer du côté de Nance.
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5: Nous sommes avec une des dernières et la plus ancienne fabrique de pâtes de fruits en Auvergne. Avec Anthony Vallat, qui est le directeur général. Merci de nous recevoir, Anthony. Nous sommes face à une vieille photo qui montre, je pense, le tout début de cette maison Cruzy, c'est ça ?
7: C'est pas le début historique, hein, puisque la maison Cruzy a été fondée en 1880, mais c'est effectivement une photo du site de fabrication ici, sur la zone du Brézé, telle qu'il était en 1956, au moment où la maison Cruzy a déménagé du centre de Clermont pour venir s'installer sur la zone du Brézé.
5: De l'usine Goffredi à Mijan-Mermoz sur le champ d'Angélique. Et on aperçoit des angéliques, oui, sur ce champ.
7: Et l'angélique étant un des produits un petit peu signature des confiseurs et de la confiserie. Et donc c'est un beau clin d'œil de l'histoire que de penser que voilà, notre site de fabrication ici est basé sur un ancien, oui, champ d'angélique. Voilà.
5: L'angélique, ces petits bâtonnets de couleur verte, hein, c'est
7: exactement
5: ça, je ne dis pas de bêtises.
7: Il y a beaucoup de particuliers qui ont aussi de l'angélique à la maison.
5: Voilà. C'est la tige.
7: On confie la tige, tout à fait.
5: D'accord, oui. Ok. Et aujourd'hui, vous en faites toujours. Vous avez toujours des producteurs d'angélique qui bossent avec vous.
7: Oui, tout à fait. C'est un agriculteur qui vient nous livrer en tracteur chaque année. C'est au mois d'août, quand la récolte est prête. On se met d'accord avec lui l'année d'avance sur les quantités dont on aura besoin. Et puis il vient nous livrer. On la travaille, on la prépare. Et puis après, on va la faire confire. Donc c'est un produit auquel on tient beaucoup.
5: Il y a toujours une grosse tradition autour de ça. Enfin, en Auvergne, on offrait des pâtes de fruits. C'était un incontournable.
7: Effectivement, la création de la pâte de fruits a été faite en Auvergne. Hein, à la base, la pâte de fruits s'appelait la pâte d'Auvergne. Et c'était vraiment une spécialité, on va dire, régionale. Ce qui a fait que l'Auvergne était une terre de fruits confits, c'est que, on va dire que la noblesse venait, descendait de Paris dans le 16e, 17e siècle et venait dans les cures, à Roya ou autre. Ils découvraient, ils dégustaient les fruits d'Auvergne. Et la méthode de conservation à l'époque, hein, puisqu'on n'avait pas toute la pasteurisation, etc., c'était de confire les fruits. Ce qui faisait que, du coup, les confiseurs auvergnats ont prospéré sur la base des gens qui venaient en cure et qui ramenaient leurs fruits à Paris en général. C'est comme ça que la confiserie et le métier de confiseur a démarré en Auvergne.
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1: Avant d'accueillir le centre des congrès, l'Ancan, c'était une atmosphère à part. Un lieu avec du bruit, des odeurs aussi, et de l'effervescence. Ici, on criait les enchères, on vidait les caisses de poissons, et toute une ville vivait au rythme de la mer. Entre 1956 et 1994, la criée de l'Ancan est l'épicentre du port de pêche Rochelet. Chaque jour, les bateaux rentrent au bassin des chalutiers, chargés de merlus, de barres, de dorades. Les caisses sont déchargées directement sur les tables de tri et les mareyeurs enchérissent à la voie. On imagine facilement une ambiance intense, rythmée, quasi théâtrale.
2: Il est tout frais, mon poisson. Il frétille. Il est tout frais.
3: Ça sent le poisson d'en face.
1: À son apogée, au milieu des années 1960, jusqu'à 25 000 tonnes de poissons transitent ici chaque année. La Rochelle figure alors parmi les ports de pêche les plus actifs de France. Et si on s'attarde sur le bâtiment en tant que tel de l'Ancan, eh bien, nous sommes face à une construction longue de près de 300 mètres là, après son agrandissement. C'est un véritable outil moderne. Quai de déchargement, atelier de mareyage, liaison ferroviaire, chambre froide. En fait, tout est pensé pour rationaliser et accélérer le commerce du poisson.
4: Bah, qu'est-ce que ça ?
2: Un bon poissonné, c'est tout frais et bien goulu !
4: Ça pue, puis ça bouffe maintenant que tu l'as posé sur le capot !
1: Dès le XIIIe siècle, le marché aux poissons occupe différents sites dans La Rochelle. Il s'installe dans le centre-ville, rue du Port, puis rue Amelot, avant de migrer dans l'ancien couvent des Carmes. C'est la Coursive aujourd'hui. Pour finalement se fixer au bord du bassin des Chalutiers. À la fin du XIXe siècle, l'arrivée des bateaux à vapeur transforme profondément la pêche. Les sociétés d'armement se multiplient à partir du début du XXe siècle, puis vient l'âge d'or des Trente Glorieuses, avant le déclin, lié au choc pétrolier notamment, mais aussi à l'éloignement des zones de pêche et aux crises successives. En 1994, la criée quitte l'Ancan pour rejoindre Chef de Baie. Une page se tourne alors. Mais le bâtiment, lui, eh bien, il reste debout. Transformé en centre des congrès, il a réussi à conserver son esprit d'origine, avec ses grandes baies ouvertes sur le bassin, ses quais, et puis ses volumes impressionnants. Et avec la seconde édition de l'événement la criée de l'Ancan, eh bien, le lieu renoue avec son histoire et reprend le temps d'une journée son accent maritime.
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5: Laetitia Ribeiro est biographe familiale. Pourriez-vous l'accueillir chez vous et lui raconter votre vie ? Laetitia Ribeiro, légende ici.
6: Bonjour, je m'appelle Laetitia Ribeiro, j'ai 50 ans. Je suis née au Mans et j'ai grandi à Parigné-l'Évêque. Ma particularité, je suis biographe familiale. J'écris des récits de vie pour les personnes qui souhaitent laisser une trace. Et donc je suis biographe à Encre d'Humanité.
7: Écoutez-moi.
6: Qu'est-ce qu'être biographe familiale ? Eh bien, c'est raconter des histoires de vie, accompagner des personnes en fait qui ont le souhait de laisser une trace, de témoigner de leur histoire, soit pour eux, soit pour leurs enfants. En fait, léguer un petit peu leur récit de façon à ce qu'il se perpétue dans les générations à venir. Comment est-ce que je procède ? Donc, la plupart du temps, je me rends au domicile des personnes. C'est avant tout une rencontre humaine et mon travail, c'est à la fois de les guider dans le récit de leur vie, mais aussi de comprendre et de percevoir les émotions, les silences, pour pouvoir écrire tout cela. Qu'est-ce que l'écriture permet ? Alors, au-delà effectivement du récit, l'écriture, elle permet parfois de s'alléger. J'ai aussi cette particularité d'être biographe accompagnante. L'écriture permet parfois de témoigner, mais aussi de s'alléger. L'écriture, elle permet de revisiter son histoire, faire un peu parfois le bilan ou l'avancée. Elle peut permettre une avancée, en tout cas, sur ce qui a été vécu. Si j'ai fait pleurer des gens, ce n'est pas moi qui fais pleurer les gens. Ce sont souvent leur histoire et l'émotion que ça peut dégager effectivement de raconter son histoire, mais c'est souvent aussi à la lecture de ce que j'ai pu écrire, en fait. Les gens disent souvent que c'est particulier de se relire, de se voir écrire et que c'est une expérience qui est à la fois extrêmement émouvante et à la fois c'est singulier. Les personnes à la fois ont l'impression d'avoir écrit leur récit puisque l'idée c'est vraiment de les rencontrer et de pouvoir effectivement écrire au plus près de ce qu'ils sont. Donc ça, chaque fois en fait les gens me disent que c'est un cadeau émouvant mais un cadeau réciproque surtout.
7: C'est ma vie.
6: Est-ce qu'on est bien en Sarthe? Je suis revenue sur mes terres natales, donc c'est que c'était important et qu'on y vit bien. Pour moi, c'est important, que ce soit dans la biographie ou au fond d'être revenue en Sarthe. Pour moi, il y a quelque chose de l'histoire de ses racines, de savoir d'où on vient, de savoir où l'on va. Oui, on y vit bien en Sarthe. Voilà, c'était Laetitia Ribeiro, biographe à Encre d'Humanité. J'ai été très heureuse de vous parler de la biographie, de la découverte de la biographie. Et comme j'ai coutume de dire, il faut écrire son histoire, puisque chaque histoire mérite son encre.
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1: Bonjour Médéric Esquisserus.
2: Bonjour Philippe, bonjour à tous.
1: Notre linguiste marseillais, vous m'inquiétez, Médé, vous avez un drôle de regard inquisiteur ce matin. Là.
2: Inquisiteur ?
1: Ouais, un petit peu, oui.
2: Mais confesseur peut-être.
1: Ah.
2: Je vais commencer par une question. Mmh. Êtes-vous capable de résister à la tentation ? Attendez. Mmh. Est-ce que vous êtes capable de résister à, je sais pas moi, un bon aioli provençal?
1: Ah, c'est difficile.
2: L'aioli complet, hein.
1: Oui.
2: Avec tous les légumes, la morue, et gras d'ail dans la sauce. Moi non, j'avoue. Est-ce que vous êtes capable de résister à une daube qui a mijoté pendant des heures et qui embaume la maison?
1: Ah, c'est compliqué.
2: À un morceau de gâteau des rois au frit confit bien pégueux.
1: Ouais.
2: Êtes-vous capable de résister, ça je sais que non, à un chichi fringi tout chaud et bien sucré?
1: Hein,
2: et voilà. Alors, je parle que des désirs gustatifs, que du plaisir de la chair, car je pourrais aussi vous poser des questions sur les plaisirs de la chair et vous interroger sur votre capacité à résister à la tentation. Mais ce n'est pas mon rôle. Je ne suis ni confiseur, ni confesseur. En revanche, certains en entendent de belles. La semaine dernière, plusieurs temps forts religieux ont commencé, le ramadan pour les musulmans, mais aussi le carême pour les chrétiens. C'est dans ce cadre que l'on m'a envoyé un lien vers le podcast Carême dans la ville, réalisé par des dominicains, avec l'épisode du 22 février, au titre forcément alléchant, Confession marseillaise. Et je n'ai pas résisté à la tentation, j'ai écouté. Et vous aussi, vous allez écouter. C'est le frère Clément Binachon, du couvent de Saint-Lazare à Marseille, qui parle. Et voilà cette drôle de confession marseillaise, avec l'accent, ou pas.
3: Confession marseillaise. Après avoir jeûné 40 jours et 40 nuits, Jésus eut faim. Matthieu, chapitre 1, verset 2. Marseille, il y a quelques années, dans un confessionnal. Bénissez-moi mon père parce que j'ai péché. Je dois vous confesser, mon père, que j'ai peur que d'avoir été infidèle. C'était la semaine passée. Je prenais mon café tranquille à mon poste habituel en terrasse au-dessus de la plage des Catalans. Et là, il y a une petite que le bon Dieu avait drôlement bien proportionné, qui a eu la mauvaise idée que d'aller piquer une tête là, sous mes yeux. Eh bien, je ne vous cache pas que ce spectacle m'a un peu émotionné. Et c'est ça que je voudrais confesser. Vous me pardonnerez cet exemple pagnolesque, mais il me semble éclairer une confusion courante.
2: Ah, la petite des Catalans. Alors voilà, oui, je vous résume l'essentiel de cet épisode. Ce n'est pas un péché que d'éprouver la tentation, le désir, l'envie, hein, tant que vous n'y succombez pas. Bon, on en parle de l'accent.
1: Mmh.
2: On sent que frère Binachon essaie d'imiter l'accent marseillais, mais sans se lâcher totalement. Hein. Ça donne l'accent, avouons-le, très bizarre, hein, une imitation pas trop réussie, mais il faut savoir faire preuve de clémence, et donc on pardonne volontiers à frère Clément Binachon. Vous remarquerez qu'il est resté sobre. Hein. Il aurait pu se laisser aller à répéter ce que l'on peut entendre, hein. Souvent de très mauvais goût, voire très sexiste. Hein. Ça peut aller de « Oh, vé la petite comme elle est charmante, Fada !» à « Tiens comme elle est bonasse !» en passant par « Oh, elle est bien tankée, celle-là hein. !» Voire, en mode chanson, hein, « Il y a une petite, la belle de mai, coquin de sort, qu'elle me plaît !» Ou il y a une petite au catalan, hein, vous pouvez faire ça aussi. Et ça peut marcher dans plein de sens. Hein. Des filles qui parlent de mecs, des mecs qui parlent de mecs, des filles qui parlent de filles, chacun s'y retrouvera.
1: Mm-hmm.
2: Merci à Sophie pour l'envoi de ce podcast et le bonjour à toutes les femmes folles à la messe, comme le disait Rabelais. Bon carême à toutes et tous, Ramadan Mabrouk si c'est le cas. Et méfie à la tentation,
1: ouais.
2: Espenché. Oui, pécho, c'est péché.
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4: On sait qu'on est Lorrain parce qu'on klaxonne en partant de quelque part.
5: Ah oui.
4: Vous faites ça?
5: Ça m'arrive, mais j'ai toujours des scrupules à le faire parce que j'ai peur d'embêter les voisins. Salut, papapap!
4: Vous êtes pile dans le thème.
5: Ouais.
4: Un auditeur fidèle m'indiquait récemment dans un mail qu'il s'étonnait de ce travers très lorrain de klaxonner lorsqu'on quitte des amis ou de la famille.
5: Ça, c'est dans toute la France, non?
4: Bah, je pense. C'est ce que je lui ai répondu, mais je lui ai dit que je m'attarderais sur le sujet tout de même.
5: Très bien.
4: Vous savez, on tourne au coin de la rue, on appuie sur la corne. Mimim! Fais tut-tut, disent les enfants.
5: Tut-tut.
4: Je ne sais pas si cette manie est expressément lorraine. Vous l'avez dit. Moi, au départ, je croyais que c'était une tradition belge.
5: Pourquoi?
4: Qu'ils klaxonnaient pour être sûr qu'ils partent vraiment. Sinon, ils restent sur le palier. Mais, quoique, il y a tellement de grisailles et de brouillard chez nous que peut-être qu'en Lorraine, on joue de la corne juste pour être certain qu'on est bien vivant. Ah oui, dis donc, je suis encore là.
5: Je suis encore là.
4: Encore klaxonner en arrivant, ça se comprend.
5: Oui,
4: par exemple, dans une ferme où il n'y a pas de sonnette, ni d'interphone, ou dans le cas d'une visite à des amis naturistes. T'as pas envie de voir à poil, ou qui ont des pratiques un peu cheloues. Tu sais, tu préviens que t'arrives. Mais en partant, tout joyeux soit ton signal, tout prolongement du bon repas partagé soit-il, tout écho de l'amitié qui te lie à tes hôtes soit-il, tout point d'exclamation à une soirée excellente, à 2h du matin, là où il ravit tes copains, il fait chier tous les autres voisins. Tu risques fort de déclencher une kyrielle de réactions irritées. Une de mes voisines, pleine de bon sens, me disait l'autre fois, le klaxon devrait faire autant de bruit dehors que dedans, ça limiterait son usage. C'est pas bête ?
5: C'est vrai.
4: Rappelons ce matin que l'usage de l'avertisseur est encadré par la loi.
5: Oui.
4: Je cite,
5: oh là là.
4: En France, dans une agglomération, il est prohibé lorsqu'il fait jour, sauf en cas de danger immédiat. À la campagne, on peut l'utiliser pour prévenir d'autres usagers, par exemple sur une route particulièrement étroite. Mais de nuit, le klaxon est interdit partout, sauf en cas d'absolue nécessité. Bon, on pourrait rétorquer que l'absolue nécessité de dire merci et qu'il y ait une bonne ambiance fait loi, mais non. L'utilisation du klaxon hors de ces circonstances est passible d'une amende forfaitaire de 68 €. Avouez que ça fait cher le tut-tut.
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6: Sur 25 hectares dans une nature préservée, Jérôme, le propriétaire du parc de Castel dans les Pyrénées-Orientales, nous invite à découvrir des animaux du monde entier.
7: Ça y est, vous avez démarré la voiturette, Jérôme.
8: C'est ça, on est parti pour la visite du parc.
7: Le parc de Castel.
8: Qui s'étend sur plus de 25 hectares et avec un parcours de presque 4 km à pied. Et ben là, on part sur le départ, on a la mini-ferme, on a les ours, dont Willy, qui avait tourné pour des films et des publicités à la télévision, qui a été recueilli par le parc. La mini-ferme aussi, c'est que des animaux qu'on récupère de gens qui abandonnent. Et après, l'essentiel de nos animaux, c'est des animaux qu'on récupère soit saisis par la justice, soit dans des cirques aussi, ou des échanges entre parcs zoologiques.
7: Et les voiturettes, elles sont pour qui ?
8: Ben, les voiturettes en priorité pour les gens qui ont des difficultés à marcher, mais aussi on a des familles avec des gens plus jeunes, et au lieu de porter les porte-bébés, c'est vrai que monter en voiturette, c'est plus sympathique.
7: J'ai l'impression qu'on a des animaux à regarder les pancartes qui arrivent vraiment des 5 continents.
8: On a de tout, oui. On a vraiment des animaux de partout. On a des lions blancs aussi. Les lions blancs, il y en a un peu moins de 100 dans le monde. Et du coup, il y en a 2 à Castel.
7: Et comment vous avez réussi à avoir des lions blancs ?
8: Justement, c'est pareil. C'est des lions qui avaient été récupérés dans un parc qui ne pouvaient plus s'en occuper.
7: Là, on est à combien d'altitude ?
8: Ben là, à Castel, vous partez à peu près 900 mètres et on dépasse 1200 mètres d'altitude en haut du parc.
7: Et ça va, les lions, ils arrivent à s'acclimater à cette altitude ?
8: Oui, parce que, bon, déjà, on a la mauvaise idée chaque fois de dire que c'est des lions d'Afrique, mais en fait, ils sont nés souvent en Europe vers chez nous, donc ils connaissent les climats. Et nous, ils ont des tanières chauffées par le sol, donc ils peuvent rentrer et sortir en permanence comme ils veulent. Et donc là, on va s'approcher bientôt de l'enclos des loups, par exemple, et on arrive aussi à l'enclos des lynx.
7: Alors ça, ce sont des loups de l'Arctique ?
8: C'est ça, c'est des loups blancs, des loups arctiques. Donc on avait récupéré un couple qui était assez âgé, mais on nous avait dit reproduirons pas. Et il y a 2 ans, ils ont fait 6 petits.
7: Ah, ils sont magnifiques.
8: Et maintenant, on utilise un moyen de contraception pour éviter justement la surpopulation.
7: Et là, vous m'emmenez où ?
8: Ben là, on va changer un peu de continent. On va partir voir les lions.
7: Oh, mais que c'est mignon, là. C'est des petits kangourous.
8: Voilà, c'est la même famille que le kangourou. C'est le wallaby. Donc, ça reste un petit kangourou, très, très docile, très gentil, avec un albinos qui est né il y a 2-3 ans sur le parc. Là, juste en face de nous, il y a Elsa qui vient de nous voir et qui s'approche. C'est une lionne d'Afrique. Vous savez, le poil bien, bien jaune. Contrairement au lion blanc qu'on va voir juste un peu plus loin.
7: Elle est décidée à venir nous voir, hein.
8: C'est ça. Là, elle est très curieuse. Elle voit que je suis là. Elle doit se dire qu'est-ce qu'il fait là, ce qui m'amène encore à manger. Et donc, elle s'approche très près. Et donc, il y a le mâle qui va pas tarder à arriver, je pense. Donc là, c'est Maui, le mâle lion blanc, aux yeux bleus, qui est sorti parce que, comme sa femelle Elsa vient de s'approcher de nous, et il est un peu inquiet, se demande qu'est-ce qui se passe. Qui sont ces gens?
7: On les voit vraiment, ils sont à quelques centimètres de nous, hein.
8: Ah ben là, vous êtes. Elle est collée quasiment contre la vitre, donc effectivement, elle est très proche.
7: Quel âge il a?
8: Lui, il a plus de 12 ans déjà. Donc ça vit à peu près une 15aine d'années. Nous, ce qui nous importe, c'est le bien-être des animaux et récupérer les animaux où ils peuvent et pas forcément choisir un animal pour une espèce ou pas. On essaie de s'adapter au maximum.
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1: Jules Levert, Courant Éclair.

20 ans, Jules Laverte, originaire des déserts près de La Fécla dans les Bauges en Savoie, sort son premier single, Courant éclair. Étudiant en triple diplôme et sportif de haut niveau, Jules a aussi participé à The Voice Kids il y a quelques années.

0: Jules Levert, Courant Éclair. 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
3: Taureau, je crois que c'est du 21. Ah non, je sais plus.
4: Savez-vous ce que c'est que l'astrologie ?
5: C'est les astronautes qui vont dans l'espace.
3: C'est l'espace et les constellations, le placement des étoiles.
4: Vous êtes de quel signe ?
5: Verseau. Moi, je crois que je suis taureau.
3: Moi, je suis taureau.
5: Moi aussi, je suis taureau.
4: Comment on a découvert que vous étiez de ce signe-là ? C'est grâce à quoi ?
3: Bah, au mois de l'année, par exemple, le taureau, je crois que c'est du 21 mars jusqu'au 20... Ah non, je sais plus.
5: Moi, j'avais un petit carnet de jeu et il y avait un jeu. Si on réussit le jeu, bah, on savait on était de quel signe.
6: C'est quand même magique, hein ?
7: Waouh, c'est fabuleux ! Et pourquoi on fait ça ?
5: Je suis un peu Verseau. C'est de quel temps à quel temps ? C'est de la fin de janvier au début de février. Et moi, vu que je suis née le 31 janvier, bah, je suis Verseau, du coup. Ça s'appelle des signes astrologiques. Et l'astrologie, du coup, bah, c'est des signes astrologiques.
4: T'es taureau, ça veut dire que tu rentres, t'as besoin d'une étable ?
3: Non, c'est sur les qualités. C'est quand on est, par exemple, taureau, bah, dans le mois où on est taureau, bah, on n'est pas comme d'habitude.
4: Et vous êtes comment, messieurs les taureaux ?
3: Bah, j'en sais rien.
8: Il possède certainement des qualités, mais voilà. Lesquelles ?
5: Je sais pas, moi, je pense de l'émotion. Beaucoup, beaucoup d'émotions. Après, je sais pas.
9: Comment je peux te montrer que je peux être fort et sensible, noble et affectueux ? Aïe.
5: Les taureaux, eh ben, par exemple, ce sont des personnes qui sont nées pendant les mois de taureau.
10: C'est logique.
3: Quand on est taureau, on se contrarie plus, on est plus vexé, alors que d'habitude, non.
5: Taureau, bah, vu que les taureaux, c'est costaud, bah, je pense que les taureaux, ils sont costauds. Enfin, ceux qui ont les signes astrologiques taureaux, ils sont peut-être très forts.
4: Et les balances, alors ?
5: Quand on était le signe astrologique balance, c'est-à-dire que quand il y a quelqu'un qui nous dit quelque chose, on va le balancer.
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11: Être de mauvaise humeur, ça arrive, mais savoir le dire en breton, c'est pas simple. Eh bien, je vais vous l'apprendre. Et puis, les Botorels, coucou, ça va être votre tour aujourd'hui.
12: Le petit cours de breton.
11: Alors, pour les râleurs